0: Mario, c'est un artiste complet qui collabore régulièrement avec Fabienne Thibault, Pierre Billon, Gérard Lenormand ou Didier Barbelivien. Et qui partage sa vie entre le soleil d'Ardèche, Marseille, sa ville natale, et Paris. Guerre, premier extrait de l'album Auteur de France de Sierra Marios. Un coup de cœur ici de Romardèche.
1: Mort à la guerre.
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4: Un enfant a-t-il le droit de ne pas être d'accord avec ses parents?
5: Oui, et d'ailleurs, ils n'acceptent pas ça. On fait des choses qu'on n'a pas le droit et eux, ils le font devant nous. Non, on doit se coucher tôt et eux, ils doivent se coucher tard.
6: Moi, je dis oui, on a le droit de ne pas être d'accord parce que c'est pas tout le temps eux qui décident, parce qu'on a le droit de prendre un petit peu l'avis. Par exemple, si nous, on mange un truc qu'on n'aime pas et eux, ils mangent un truc qu'on aime bien,
7: c'est un peu injuste. Hein.
8: En fait, quand, par exemple, nos parents, ils sont pas d'accord avec quelque chose, et que, en fait, nous, on a raison. Ils acceptent pas qu'on a raison. C'est les plus grands et ils veulent toujours avoir raison.
9: Et surtout, parlant de trucs familiales, le plus embêtant avec les parents, c'est que quand t'es l'aîné et que t'as toujours une petite dispute avec ta sœur, ils vont croire aux plus petits. Pourquoi? Je ne sais pas. Mais alors ça, c'est un truc qui me saoule vachement, en vrai.
10: C'est totalement vrai. Alors, la dernière fois, mon petit frère, il a mis ma chambre en bazar, alors j'avais tout rangé, mais j'ai pris.
4: C'est toi qui as été disputée?
10: Oui.
4: Et tu as réussi à expliquer à tes parents ou pas?
10: Oui, au bout d'un moment, ils ont réussi à me croire. Donc ça va, c'est mon petit frère qui a été puni, pas moi, heureusement, mais c'est de l'injustice.
11: Pour moi, on obéit tout le temps à ses parents, même si c'est un truc grave et tout, j'obéis.
4: Mais quand vous n'êtes pas d'accord avec vos parents, est-ce que vous échangez, est-ce que vous arrivez à discuter?
10: Oui, mais en fait, ils font ça pour notre bien, c'est pas parce qu'ils veulent pas.
4: C'est toujours pour votre bien?
10: Non, c'est pas vrai.
8: Quand, par exemple, je suis pas d'accord avec ma mère, et elle me laisse m'expliquer, mais à la fin, elle dit toujours son dernier mot. Du coup, c'est moi qui ai tort et c'est elle qui a raison, alors que c'est moi qui ai raison.
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12: Radio Baleine et Adicias à toutes. Franz, une question.
13: Ah.
12: Kousiba, Bapla, la santate.
13: Bapla.
12: Ouais, bon. Si je vous pose cette question, c'est parce que le pitchou de mes voisins, Atalatal. Ah. Anna Atalatal, c'est aller Koussi Koussa. Donc il pourra aller mieux, Atalatal. À quoi fait maille d'une jaune que le pitchou de l'Ebézi qui topasse des toussis. Ça fait plusieurs jours que le pitchou de mes voisins n'arrête pas des toussis. Alors, votre avis, qu'est-ce que ça signifie le verbe toussir en occitan?
13: Ce serait pas tousser?
12: Eh oui, bravo. En effet, en pays toulousain, c'est dit toussi, autre prononciation, mais tussi, c'est des brimbales au verbe tufega, sans oublier le verbe tufega pour dire également tousser. Alors, mais le pauvre drôle, vous pouvez dire que toussir, ce qui compte. Alors, le pauvre drôle, c'est-à-dire le pauvre garçon, je peux vous dire qu'il tousse quelque chose. Et quand quelqu'un tousse bruyamment, on dit en Gascogne toulousaine que toussir, comme une tibao.
13: Qu'il tousse comme un cheval.
12: Mais oui, ah c'est bon? Quand une personne pousse très très fort. C'est pas dit l'état, mais qu'il toussisse comme un tambour. Oh. Ouais, comme un tambour, là aussi, c'est assez imagé. Oui. Ou encore qu'il toussisse comme une asclaire. Une asclaire, qu'est-ce que c'est? Eh bien, c'est quelqu'un qui fend le bois et qui tousse fort, Macarel, et qui frappe fort comme un forcené. La toux se traduit en occitan par la tousse, le toussimène, le toussite, et dans certains endroits de la Gascogne, la toussicaire. Alors, concernant le pitchou du voisin, nous n'y a mal que nous n'ajons remède. Il n'est pas de mal sans remède. Une bonne sirop, et c'est la garite, un bon sirop, et il sera guéri.
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14: On sait qu'on est lorrain parce que...
15: Parce qu'on klaxonne en partant de quelque part.
14: Ah oui. Vous faites ça?
15: Ça m'arrive, mais j'ai toujours des scrupules à le faire parce que j'ai peur d'embêter les voisins. Salut, papapap!
14: Vous êtes pile dans le thème.
15: Ouais.
14: Un auditeur fidèle m'indiquait récemment dans un mail qu'il s'étonnait de ce travers très lorrain de klaxonner lorsqu'on quitte des amis ou de la famille.
15: Ça, c'est dans toute la France, non?
14: Bah, je pense. C'est ce que je lui ai répondu, mais je lui ai dit que je m'attarderais sur le sujet tout de même.
15: Très bien.
14: Vous savez, on tourne au coin de la rue, on appuie sur la corne. Mimi! Fais tut-tut, disent les enfants.
15: Tut-tut.
14: Je ne sais pas si cette manie est expressément lorraine. Vous l'avez dit. Moi, au départ, je croyais que c'était une tradition belge.
15: Pourquoi?
14: Qu'ils klaxonnaient pour être sûr qu'ils partent vraiment. Sinon, ils restent sur le palier. Mais, quoique, il y a tellement de grisailles et de brouillard chez nous que peut-être qu'en Lorraine, on joue de la corne juste pour être certain qu'on est bien vivant. Ah oui, dis donc, je suis encore là. Encore klaxonner en arrivant. Ça se comprend.
15: Oui,
14: par exemple, dans une ferme où il n'y a pas de sonnette, ni d'interphone, ou dans le cas d'une visite à des amis naturistes. T'as pas envie de voir à poil, ou tu as des pratiques un peu cheloues. Tu sais, tu préviens que t'arrives. Mais en partant, tout joyeux soit ton signal, tout prolongement du bon repas partagé soit-il, tout écho de l'amitié qui te lie à tes hôtes soit-il, tout point d'exclamation à une soirée excellente, à 2h du matin, là où il ravit tes copains, il fait chier tous les autres voisins. Tu risques fort de déclencher une kyrielle de réactions irritées. Une de mes voisines, pleine de bon sens, me disait l'autre fois, le klaxon devrait faire autant de bruit dehors que dedans, ça limiterait son usage. C'est pas bête.
15: C'est vrai.
14: Rappelons ce matin que l'usage de l'avertisseur est encadré par la loi.
15: Oui.
14: Je cite,
15: oh là là.
14: En France, dans une agglomération, il est prohibé lorsqu'il fait jour, sauf en cas de danger immédiat. À la campagne, on peut l'utiliser pour prévenir d'autres usagers, par exemple sur une route particulièrement étroite. Mais de nuit, le klaxon est interdit partout, sauf en cas d'absolue nécessité. Bon, on pourrait rétorquer que l'absolue nécessité de dire merci et qu'il y ait une bonne ambiance fait loi, mais non. L'utilisation du klaxon hors de ces circonstances est passible d'une amende forfaitaire de 68 euros. Avouez que ça fait cher le tut-tut.
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1: Bonjour, je m'appelle Esteban Raymond, ma passion est d'organiser les fêtes votives.
2: Je voudrais un jaune et des glaçons dans un verre à ballon.
1: Ah, étrange, quand on vient du Sud, c'est pas étrange. C'est la tradition, c'est la beauté du Sud. Ça me représente du plaisir parce qu'on organise quelque chose qui donne de l'envie aux gens, qui donne le sourire aux gens. Ça permet de se retrouver, c'est ce qui est beau.
3: Vous avez toujours vécu avec ça dans votre village, les villages ?
1: Ça fait 22 ans que je vis ici, depuis le 15 octobre 2003 où je suis né, et je vis depuis avec les fêtes votives.
3: Donc Saint-Hilaire d'Ozillon, les fêtes votives, elles sont incroyables ici ?
1: Ah, ici, Monsieur Duport-Jeronnet est un très très bon président. Moi je suis président dans le village voisin, à Castillon-du-Gard. Bon, ben, ça fait depuis mon plus jeune âge où je fais la fête. Donc maintenant, faire monter la fête, monter les projets de la fête votive toute l'année, moi, c'est un honneur. On organise toujours des surprises. Chaque année, on change. Chaque année, on peut rajouter une manade. On peut changer les DJ. On peut changer les animations qu'il y a dans la fête. On peut changer même ce qu'on fait au cours de l'année parce qu'il n'y a pas que les taureaux. Il y a les lotos, il y a les soirées. C'est le loto, je crois que c'est même plus compliqué à organiser que la fête votive.
3: Pourquoi ça vous passionne tant d'organiser tout ça?
1: Ah, donner autant de sourires aux gens. Faire vivre nos traditions, c'est magnifique. Moi, j'aimerais que plus tard j'ai des enfants, ils puissent vivre la même enfance que j'ai eue avec les fêtes votives. C'est magnifique. Avec tous ces problèmes d'assurance, de maladie actuellement, c'est très compliqué, mais on va arriver à se relever.
3: La fête votive démarre. Vous en profitez quand même un peu ou...
1: On en profite, mais on travaille beaucoup. On travaille beaucoup. Mais grâce à tous les membres qu'on a, on peut arriver à tourner un peu. Des fois, il y en a un qui va faire la fête pendant que les autres servent et on essaie de tourner. Puis à des moments, on a les parents qui passent derrière le comptoir et nous, les enfants, on retourne faire la fête.
3: Votre fête votive, elle est parfaite. Elle serait composée de quoi ?
1: De bonheur, de joie et de beaux taureaux. Le plaisir de voir les gens heureux, le plaisir que nous, on soit heureux. Même en servant, en s'occupant de la fête, il faut qu'on soit heureux. Il faut qu'on fasse la plus belle fête pour que les gens soient les plus heureux.
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4: Bonjour à toutes et tous, bienvenue dans Affaires classées, le podcast. Nous sommes en 1875, au cœur de la Bigorre, dans le petit village de Montousset, pas loin de Bagnères. Un fermier du village est assassiné avec sa fille. La veille, trois inconnus leur avaient rendu visite. Question, qui sont ces étranges visiteurs ? La suite, dans un instant.
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4: Nous sommes en l'an 1877. Les gazettes judiciaires de l'époque regorgent de faits divers, de vols, de meurtres. Pour quelques sous, certains n'hésitent guère à frapper, à tuer. Souvent, hélas, ces drames sordides impliquent des ressortissants espagnols sans ressources. Des sans domicile fixe, errant de ville en ville, profitant de la quiétude des campagnes pour commettre leurs méfaits. En cette fin de 19e siècle, la France accueille nombre d'immigrés fuyant leur patrie après l'invasion de Napoléon. Comme en atteste le procès qui va suivre. Ce matin du 12 mars, une imposante foule de curieux s'est amassée des deux côtés de la petite rue qui conduit de la prison au palais de justice de Tarbes. Tous guettent le passage, dans un instant, du convoi à cheval qui transportera les accusés du crime de Montousset. Voilà plusieurs jours que la presse régionale annonce ce qui sera le procès criminel de l'année dans le coin. Il est 11h. Le président de la cour d'assises, Monsieur Léniel, vêtu de son imposante robe rouge et noire, ordonne aux gardes qu'on introduise les accusés. Deux hommes et une femme dans le box. Ils sont jeunes, une trentaine d'années, de taille moyenne. Les deux hommes sont originaires de la province voisine de l'Aragon, tandis que leur voisine de galère est certes née à Tarbes, mais de parents espagnols. L'affaire a débuté 2 ans plus tôt. Dans la soirée du 25 novembre 1875, 15, le trio arrive d'Auch en diligence à la gare de Lannemezan. Ils vont marcher à pied toute la nuit en direction du petit village de Montousset dans le canton de Bagnères-de-Bigorre qu'ils atteignent enfin au matin suivant.
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4: Leur traversée ne passe pas inaperçue. Des paysans, déjà au champ, scrutent ces inconnus. Qui sait s'ils ne sont pas là pour voler ? Un petit garçon les voit, aiguisant leur couteau au bord d'un sentier. C'est à lui que le trio réclame son chemin. « La ferme des Campistrous, tu sais où c'est ?» Arrivé à destination, il toque à la porte et tombe sur Philippe, le chef de famille. C'est Louise, sa fille, que la dame du trio demande à voir. Elle dit être une ancienne amie. Direction un champ proche où Louise est à pied d'œuvre. Quand elle aperçoit sa visiteuse, elle se jette dans ses bras, l'embrasse avec effusion et propose au trio de passer la nuit à la maison. Dimanche 27 novembre, Rosalie, une voisine des Campistrous, s'étonne de voir les volets fermés. Elle frappe à la porte. Personne. Louise ! Silence. Un sombre pressentiment envahit Rosalie, qui part alerter Monsieur le maire, lequel se transporte sur place, accompagné de quelques hommes. Un épouvantable spectacle les attend. Philippe, le chef de famille, gît inanimé dans son lit. Une mare de sang s'écoule à travers le matelas. Un double bâillon noué derrière la tête et fortement serré a été posé sur sa bouche pour l'étouffer ou l'empêcher de crier. Des plaies béantes sur sa poitrine, son cou, sa tête lui ont été infligées par une arme blanche. Et Louise, elle, c'est dans l'écurie que son cadavre mutilé sera découvert, lardé de coups de couteau. Pour les gendarmes de Bagnères, il n'y a pas à chercher bien loin. Le vol est le mobile de ce double meurtre. Les meubles ont été fouillés, le linge des armoires jeté au sol. Un objet va pourtant retenir leur attention.
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4: C'est un cache-nez noir et blanc. Rosalie, la voisine, est formelle. Il appartient à l'un des deux hommes arrivés la veille. Elle a croisé le trio quand il se dirigeait vers la ferme en début de soirée. Et bizarrement, tout ce beau monde a disparu. Nul ne sait à ce stade qui sont les deux hommes à l'accent espagnol qui accompagnaient la visiteuse qui se disait amie de Louise Campistrous. Elle, en revanche, est très vite identifiée. Elle se nomme Marie Viau. Née à Tarbes, elle s'adonne depuis longtemps à la prostitution dans les rues du chef-lieu de la Bigorre. Selon les policiers, Marie s'est mise en ménage avec un certain Francis Badel, un homme fort dangereux, condamné par 3 fois et fraîchement sorti de prison après avoir failli assassiner un compatriote. Sa spécialité, c'est le vol d'argent et malheur à la victime qui lui résiste. Un voleur patenté, capable de tuer sa proie, voilà qui dessine le portrait idéal du suspect numéro 1 dans l'enquête ouverte sur le crime survenu le 26 novembre à la ferme de Montousset. Reste une question. Comment Marie Viau a-t-elle fait connaissance avec Louise ? La réponse ne tarde pas. Quelques mois avant son assassinat, la jeune paysanne avait fait un petit séjour derrière les barreaux à la prison de Tarbes à cause d'un menu larcin. Et c'est là que Louise et Marie s'étaient liées d'amitié, à tel point que Louise lui fit promettre qu'il faudrait passer la visiter une fois dehors à la ferme familiale. Immature, Louise avait glissé une imprudente confidence. Philippe, son père, avait longtemps vécu aux Amériques. Il en était revenu riche, très riche, et pour preuve, il cachait sous son matelas des lingots d'or et 30 000 francs en espèces.
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4: Une confidence qui ne tomba pas dans l'oreille d'une sourde. Marie en parla aussitôt à son amant, lui aussi en prison. C'est pour s'emparer de ce joli magot que Marie Viau conçut le projet de rendre visite à son ex-voisine de cellule, aidée des deux hommes que les policiers ne tardent pas à identifier comme étant les deux frères Badel, Francis et Valentin. Mais où sont-ils passés ? Le lendemain du crime, le trio sanguinaire a déjà traversé la frontière afin de se planquer en Espagne. Grâce à l'entraide entre les deux pays, les trois suspects seront malgré tout interpellés vite après. Face au juge, Marie Viau se met à table et elle raconte. Profitant de l'hospitalité du vieux Campistrous, le trio assassin entamait la soirée en savourant les spécialités culinaires de la ferme de Montousset avant de tuer le père et sa fille. Selon ses deux compères, c'est Marie Viau qui a décidé d'achever le vieil homme.
6: « Il faut en finir, et vite, sinon les gendarmes vont arriver !»
4: Joignant le geste à la parole, elle s'empare d'un couteau de cuisine posé sur la table et elle le tend à son compagnon.
6: « Vas-y, achève-le !»
4: Détail sordide, une fois les deux meurtres commis, la jeune femme s'est mise à danser, ivre de joie, à l'idée du magot qu'elle imaginait découvrir dans les armoires de la ferme. Mais sa joie sera de courte durée. Malgré une fouille approfondie, les trois compères ne trouvent pas une seule trace du butin dont Louise avait parlé à sa copine de cellule en prison. Ni lingots d'or, ni billets, ni pièces de monnaie. Le butin se résumera à quelques vêtements. Deux robes, un parapluie, des boucles d'oreilles, des chemises, des draps et une montre.
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4: Un butin bien dérisoire face à la guillotine que les trois assassins encourent à présent. Inculpés du crime de vol suivi de meurtre, commis avec préméditation, ils retournent à la prison de Tarbes et pour longtemps, la même où naquit leur sanglant projet criminel. Le procès aux assises s'ouvre au printemps 1877. La presse locale et nationale est là. L'affaire passionne l'opinion publique car, aux yeux de tous, les frères Badel ne sont que des exécutants. Le cerveau du drame, l'instigatrice, c'est Marie, la diabolique. Dans l'inconscient populaire, la femme donne la vie, pas la mort. Et comme chaque fois lorsqu'une femme est accusée d'un crime horrible, la foule accourt. Face aux magistrats et aux jurés, les frères Badel semblent résignés, convaincus que leur sort est déjà scellé et qu'ils finiront coupés en deux par la lame du bourreau. Mais Marie, jeune et belle, joue la comédie jusqu'au bout. En pleine audience, elle tombe à terre, en proie à des attaques nerveuses. Simule-t-elle la folie pour échapper à la peine capitale ? Un médecin accourt, il lui fait respirer des sels. Marie se calme, repose sa tête sur l'épaule d'un gendarme et l'audience reprend. Au nom de la société, l'avocat général, M. Dumoulin, requiert la peine de mort contre les trois accusés. Unis dans le crime, unis dans le châtiment. Une heure suffira à la cour pour rendre son verdict. Peine de mort pour Marie Viau, peine de mort pour Francis Badel et prison à vie pour le jeune frère Valentin. C'est le 12 mai suivant que Francis sera guillotiné. Marie aura plus de chance. Elle est graciée par le chef de l'État. Devenue une détenue modèle, elle sera libérée 25 ans plus tard, en 1902.
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4: Et de sang, c'était ce nouvel épisode du podcast. Je vous propose de nous retrouver dans un prochain rendez-vous avec cette fois-ci un petit voyage dans le temps en juillet 1992. Un curé d'origine basque est découvert dans les toilettes d'une aire d'autoroute en Charente-Maritime. Que s'est-il passé ? Réponse dans un prochain numéro. À bientôt.
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7: Bonjour Johan.
8: Salut Manu, bienvenue au garage à Issoudun.
7: Devant un instrument de musique, il y en a quelques-uns ici.

0: La déco, mais c'est toujours très beau. Et puis le format du violoncelle est déjà un format imposant pour un instrument à cordes.
1: Il y a une élégance.
0: Il y a une élégance, on imagine très bien une ou un violoncelliste sur son tabouret avec son archet sortir du bac comme ça. Enfin voilà, moi je suis fan absolu du violoncelle et du son du violoncelle.
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0: Donc ça c'est une pièce de déco qui peut être vendue, on va dire autour de 300-400 euros. Parce qu'un violoncelle ancien en bel état de cette marque-là, ça peut se vendre assez cher aujourd'hui.
1: Là, on pourrait jouer avec un violoncelle de ce type-là ?
0: On pourrait jouer, tout à fait, bien sûr. Ce sont des violoncelles qui sont encore utilisés. C'est un très beau violoncelle d'étude.
1: Ça mérite une grosse restauration.
0: Ça mérite une très grosse restauration chez un luthier. J'ai bien peur que la facture soit un peu onéreuse. Donc, je pense qu'il faut le destiner à la déco ou alors à un bricoleur, vraiment. Voilà.
1: Je le valide parce qu'il est très élégant, ce violoncelle. J'entends déjà un certain son. Ouais. Merci beaucoup, Joël.
0: Merci, Manu. À très vite.
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1: Ouais, ça c'est un truc que je fais souvent. Alors c'est marrant parce que je le fais un tout petit peu moins parce que je vieillis. C'est des bateaux très violents, les bateaux de course. C'est les IMOCA, les bateaux du Vendée Globe. C'est des bateaux qui tapent vraiment très très très très fort. Je me suis cassé le dos une fois. J'ai cassé mes caméras plein de fois. Je suis reparti l'année dernière sur Tara, sur la goélette Tara.

0: Ah, donc là c'est plus cool, c'est plus smooth.
1: C'était improbable aussi de croiser tous les gens que t'as pu croiser avec Tara.
0: Ouais, je fais pas une liste, mais oui, ça va de Thomas Pesquet. Je sais même plus, je pourrais pas te dire, mais le dernier film sur lequel j'ai bossé, il sort bientôt d'ailleurs, il s'appelle Mata, c'était avec Mélanie Laurent.
1: Et tu faisais quoi sur ce film?
0: Là c'était de la photographie de plateau et making of. Ça c'est un truc que j'aime beaucoup parce que un tournage c'est compliqué, c'est éprouvant, c'est 6 semaines de travail intense. Et quand on est à ce poste, en fait on est mobile, on fait ce qu'on veut, on se balade et ça rejoint mon amour du documentaire.
1: On va revenir sur le fait de naviguer parce que tu as participé à différentes courses, tu as navigué avec des grands skippers, des marins pêcheurs, des sauveteurs de la SNSM. Comment on filme en mer?
0: Sur les bateaux de pêche et sur des gros bateaux, c'est très facile. Et sur les IMOCA ou les ultimes, c'est la guerre. C'est vraiment, on est à genoux, on est malade, on se cogne partout. Et là, j'avais fait la Fastnet avec Jérémy Bayou et Franck Camas sur un IMOCA. On utilise 1% des rushs parce que le reste, ça bouge et c'est pas cadré, quoi.
1: Le gars qui est dans le chaos total, quoi.
0: Ouais, puis les bateaux sont fermés, ils vont vite, ils sautent, ils volent, enfin tout ce qu'on veut. Et par contre, il y a un truc qui est très très chouette et très formateur là-dedans, c'est que quand on revient à terre, et ben tout paraît facile. On appuie sur un bouton, ça fait un café, on a des toilettes normales et quand on cadre, ben, c'est cadré. Donc c'est une très très bonne école, c'est une sorte de mini service militaire express.
1: Comment est-ce que tu pourrais la décrire justement la mer? Toi, ça t'a appris des choses sur elle de la filmer?
0: Et ben en fait, c'est même pas que ça m'a appris des choses, c'est que moi je suis né à Cherbourg, j'ai grandi à l'école de voile de Cherbourg, j'ai fait l'optimiste du 420 en compétition. J'ai même été champion de basse Normandie en 93 d'optimiste. J'ai toujours fait du bateau. Quand je suis allé habiter à Paris, quand j'étais prof, j'ai acheté une péniche parce qu'il me fallait de l'eau autour de moi. J'ai tout fait pour revenir à Cherbourg et ça c'est un attachement qui est vraiment profond. Et moi, le coup t'entends, on parle de presqu'île, mais je le vois comme une île en fait. Et j'ai toujours été passionné par les îles. J'avais un bateau dans le port que j'ai vendu il y a pas longtemps parce que j'avais plus le temps d'en faire et que je naviguais beaucoup trop sur les autres bateaux. Quand je rentrais, j'avais pas envie de faire du bateau. C'est toujours un truc d'aller vers Origny, Guernesey, Cerques. Il y a un petit côté passionnant, là, comme les Robinson ou la série Lost, tout ce genre de choses. Et donc, moi, le Cotentin, je le vois vraiment comme une île, pas comme une presqu'île, un lieu de retraite. C'est pour ça que j'ai jamais fait le choix d'habiter à Paris, ce serait plus facile, hein, pour plein de choses. Mais je préfère vivre ici et prendre le train pour aller travailler que l'inverse, que travailler à Paris et prendre le train pour aller me reposer au bord de la mer. En fait, quand on a grandi ici, on est né ici, c'est pas quelque chose qui fait partie du décor, c'est le décor.
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3: Saviez-vous qu'en France, une grande partie des voitures de police que vous voyez dans les séries n'ont jamais arrêté personne? Non, non, elles viennent parfois d'un hangar très discret en Alsace. Oui, oui, ici, entre deux zones industrielles, on fabrique l'illusion du cinéma avec plus de 90 000 objets différents. Aujourd'hui, je teste pour vous Ciné-Régie à Geispolsheim. Nous sommes dans une zone d'activité en périphérie de la ville. Assez classique, hein, sauf que sur le parking, on peut apercevoir plusieurs voitures de police qui attendent tranquillement. Intriguant, hein? Et là-bas, j'y retrouve Mickaël. C'est le directeur fondateur de Ciné-Régie. C'est une compagnie d'ici, hein, qui propose à la location des uniformes, des costumes, des véhicules, des armes et même de la décoration pour le cinéma et la télévision. Mickaël m'accueille avec un super sourire et une phrase plutôt rassurante. Tu verras, ici, tout est faux, mais tout doit paraître vrai. Et il n'a pas tort, hein? En poussant la porte de l'immense hangar, je comprends que je viens d'entrer dans un monde littéralement parallèle où se mêlent des uniformes à perte de vue. Police nationale, gendarmerie, pompiers, militaires, chaque uniforme correspond à une époque précise. Une couture, un écusson, une nuance de bleu, tout compte parce qu'un détail faux peut ruiner littéralement la crédibilité d'une scène. Alors comme le veut la chronique, j'ai évidemment tenté d'en porter un, mais je découvre immédiatement un problème. Oui, marcher avec assurance quand on porte un uniforme officiel, ça ne s'improvise pas. Non, je ressemblais davantage à un agent de sécurité un peu paumé plutôt qu'au commissaire Boulin, si vous voyez ce que je vais dire. On poursuit en changement littéralement d'ambiance, hein. Place aux fusils, aux flingues et autres lance-roquettes. Méga impressionnant. Mais Mickaël insiste, hein. Toutes les armes sont neutralisées ou adaptées pour le cinéma. Ah oui, ici on rigole pas avec la sécurité, hein. Elle est maximale pour une illusion absolument totale. Et je vous le confirme, ici, on n'est pas avec des petits jojos en plastoc. Non. Et Mickaël a déjà fourni des tournages de films assez balèzes, hein. Si je vous dis Fury avec Brad Pitt ou encore Sherlock Holmes avec Robert Downey Jr. Et même même le film Les Rivières Pourpres.
4: La classe quand même.
3: Cinérégie peut même livrer ses véhicules et ses équipements sur des tournages partout en France et même en Europe. Alors je vous laisse imaginer la scène, hein, lorsqu'il y a un contrôle routier disons banal, la tête de l'agent quand il réalise que le véhicule de police n'est pas un officiel et qu'à l'intérieur on y trouve un bazooka, 10 mitraillettes et 12 fusils à pompe. Et heureusement, hein, avec l'attestation très spéciale que présente Michael, ah bah tout est réglé. Hein. Mais il faut le dire, la scène reste quand même très cocasse. Comme quoi, à Geispolsheim, on peut vivre un polar sans même commettre de délit.
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6: Bonjour Olivier, on parle donc de cuisine aujourd'hui ?
5: Tout à fait, et on fait un viron du côté du nord du département. Bonjour les amis, petit tour du côté du pays rouennais aujourd'hui. Comme on y dit là-bas, la gastronomie c'est très important à Rouen, vous en avez peut-être écouté parler. Sur le plan linguistique, le Y pronom neutre, on y aime bien dans le nord du département. Et je vous rappelle que le verbe entendre n'existe quasiment pas. À Rouen, on écoute. Donc vous avez peut-être écouté parler de l'importance de la gastronomie là-bas. Alors la figure tutélaire, c'est la maison Trois Gros, 3 étoiles au guide Michelin. Le restaurant tenu à partir de 1930 à Rouen par Jean-Baptiste Trois Gros et son épouse Marie, puis par leurs fils Jean et Pierre, et enfin par leur petit-fils Michel, qui s'est installé depuis quelques années à Ouche près de Rouen, et maintenant son fils César. Vous avez remarqué comment je dis Rouen en une syllabe plutôt que Rouen en deux syllabes ? C'est comme ça qu'on y dit dans la région. Donc vous l'avez compris, la gastronomie c'est important, c'est number one. Les gens aiment bien les douceurs aussi. Hein. La région rouennaise, c'est la terre où l'on a fait la vraie papillote, celle qui est faite chez Révillon au Coteau. Ça va être de saison. Et puis, nous avons la praluline, une brioche au beurre et aux pralines roses, créée par Auguste Pralu en 1955. Au fait, la pâtisserie et chocolaterie Pralu, c'est bien d'origine rouennaise, même si on en trouve un peu partout aujourd'hui, et même si les Lyonnais tentent de se l'approprier. Non, les Gones, Pralu, c'est rouennais. Les pralulines, ils en font tellement qu'il faut qu'ils prennent très tôt le matin. Prendre, ça peut vouloir dire embaucher, commencer le travail dans le parler rouennais. Alors, attention quand même avec les papillotes et les pralulines, hein, si vous avez une chemise blanche, parce que vous pouvez vous faire une catole, c'est-à-dire une tache. Par contre, après avoir mangé, vous aurez la caisse. À d'autres termes, vous serez en forme. Les ch'tis, ils adorent. Oui, à Rouen, on parle volontiers de ch'tis pour désigner les enfants. Ne pas confondre avec le ch'timi du Schnorr. Un événement incontournable de la région rouennaise, c'est Rouen Table Ouverte, RTO pour les intimes, dans lequel gastronomie et spectacle vivant se rencontrent pour le plaisir des papilles, des yeux et des oreilles. Un autre grand rendez-vous, c'est le Salon de la Gastronomie, organisé par le comité des fêtes au Coteau et qui se tient depuis quelques années dans la grande salle du Scarabée à Riorges. On y propose le meilleur de la production d'une centaine d'exposants et leur savoir-faire. Et même si ça pleut, et si la pluie vous y craignez, comme on dit volontiers à Rouen, c'est-à-dire si vous n'aimez pas ça, vous serez bien à l'abri au Scarabée. Au Scarabée, on peut cette cendre, mot du patois rouennais qui veut dire se réchauffer. Voilà, voilà.
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1: L'oreille de Sam Berda fait des merveilles depuis 2016. Il s'occupe de masteriser les albums de vos artistes préférés ou encore de s'occuper du son de leur vinyle. C'est un travail précis et unique en Moselle. Bonjour Sam.
2: Bonjour Jérémy.
1: Vous avez commencé par des études dans des domaines très différents avant de tourner vers la musique. Comment cette transition s'est-elle opérée ?
2: Effectivement, ouais, des différentes études, même que je dirais avortées. Puis après, j'ai travaillé pas mal d'années en restauration, en faisant de la musique à côté en fait. Et puis, c'est des concours de circonstances et d'opportunités qui ont fait qu'à un moment, j'ai eu la possibilité de me lancer comme d'abord comme producteur et mixeur en musique électronique en essayant de produire d'autres personnes. Et puis, petit à petit, à transitionner vers le mastering par intérêt et puis par opportunité et par demande aussi des clients simplement.
1: Est-ce qu'on peut expliquer ce qu'est le mastering à nos auditeurs qui sont pas forcément dans le milieu de la musique ?
2: Pour faire simple, c'est la dernière étape entre la production de la musique et sa distribution ou la fabrication des disques si on parle d'un support physique.
1: Vous avez l'occasion de travailler avec des artistes de renommée comme Cœur de Pirate, Gims, Lio, Claudio Capeo. Vous êtes occupé de masteriser le tout premier vinyle qui sert ensuite pour le pressage commercial. Comment ces collaborations ont pu voir le jour ?
2: Pour ces artistes-là, je fais ce qu'on appelle donc le master vinyle. Donc c'est le disque témoin qui est ensuite dupliqué pour le pressage et puis la vente des disques comme on les connaît, qu'on achète chez soi. Moi, j'ai pas contact directement avec ces artistes-là, je travaille beaucoup
1: avec les maisons de disques.
2: Les maisons de disques, ouais.
1: Quelle est votre méthode, Sam Berda, de travail pour faire ressortir l'âme de la musique d'un artiste ?
2: Je pense que ça passe beaucoup par énormément d'écoute de musique déjà, de manière générale, être un peu curieux de choses différentes, et il faut savoir mettre ses propres goûts, et je dirais même de manière plus générale,
1: de côté,
2: de
1: l'autre
2: côté, et essayer de comprendre les intentions de l'artiste et l'essence, puisqu'au final, nous, on est des techniciens, des artisans au service d'artistes, et c'est pas du tout l'inverse, quoi.
1: Il y a de plus en plus d'artistes qui font appel à l'intelligence artificielle pour la création de morceaux. Qu'en pensez-vous ? Et est-ce que vous trouvez que votre métier est en danger ?
2: Pour la partie purement créative, je reste assez dubitatif pour l'instant avec tout ce que j'ai entendu, mais bon, j'imagine qu'il en faut quand même pour tout le monde. Pour ce qui est de mon métier, je me sens pas du tout en danger pour l'instant. C'est-à-dire que ce sera peut-être des outils pour
1: perfectionner,
2: pour gagner du temps sur certaines tâches répétitives, mais tant que les outils IA sont dépourvus de sensibilité, bah justement aller comprendre l'essence d'un morceau et mettre en avant des fois ses imperfections parce que c'est ça qui fait que c'est joli, on n'y sera pas, quoi.
1: On souhaite longue vie à The Wall, votre studio de mastering, et puis bonne route pour la suite, Sam Berda.
2: C'est gentil, merci beaucoup.
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4: Arnaud Fromage est avec nous chaque matin. C'est l'heure de la nécessaire minute comptoise. Mon cher Arnaud, bonjour.
5: Bonjour.
4: Du côté des radars, il y a des petites surprises. On donne vraiment des drôles de noms aux choses, parfois, chez nous, en Franche-Comté.
5: Oui, et en voici un nouvel exemple. Alors, petite mise en situation, vous êtes en voiture, vous venez de Belfort et vous roulez en direction de la chapelle sous Rougemont. Bref, vous êtes sur la départementale 83, vous passez de nez avant d'arriver à Rope. Là, vous passez devant la mairie, sur l'avenue Charles de Gaulle, il y a Céline Coiffure, mais vous continuez, la petite patte d'oie à la Vermenoncourt, vous restez sur la route principale et vous avancez encore un petit peu, il y a les jolies maisons typiques là sur le côté, et c'est là, dans le virage, qu'il faut freiner, tout simplement parce qu'il y a un radar.
4: Bon bah pas mal la petite balade là autour de Belfort, je vois pas vraiment... Vous voulez en venir, Arnaud ?
5: Eh bien, exactement à cet endroit précis, là, sous le radar, en face de la boîte aux lettres. Parce que ce n'est pas n'importe quel radar. C'est celui qui est surnommé le radar Johnny Hallyday. Mais alors, pourquoi, allez-vous me demander, maintenant que j'ai réussi à capter votre attention ?
4: Eh bien oui, pourquoi le radar de Johnny Hallyday, Arnaud ? Oui.
5: Pour comprendre, il faut remonter à février 1970. L'idole des jeunes a donné la veille un concert à Strasbourg et doit se rendre à Besançon. 3000 personnes l'y attendent et il est 18h passé. dans la DS Palace Citroën qui roule à fond parce que, bah, années 70. Il y a donc Johnny Hallyday et Sylvie Vartan, mais aussi Mickey Jones, le guitariste de Johnny, Jean Ponce, son manager, et Sacha Rulle, son secrétaire. On est en février, il fait nuit, il fait froid, il y a du verglas et ça roule vite. Bref, Johnny perd le contrôle de sa voiture. Il glisse et se retrouve dans le fossé. Alors il parvient à reprendre le contrôle de son véhicule, parce que, ne l'oublions pas, Johnny Hallyday est un pilote, mais malheureusement, il y a un bloc de béton qui bloque le fossé et la voiture finit par s'y écraser. À bord, Johnny et son guitariste n'ont rien, mais son secrétaire et son manager sont blessés. Sylvie Vartan, elle, a carrément traversé le pare-brise, elle a le visage en sang. En 1970, la ceinture de sécurité est censée être obligatoire, mais dans les faits, personne ne la met vraiment. Les voisins viennent au secours des blessés, alors au départ, ils avouent ne pas vraiment avoir reconnu Johnny et Sylvie Vartan, parce qu'ils sont sous le choc, et les blessés sont conduits à l'hôpital de Belfort. Johnny s'empare du téléphone d'un riverain pour annoncer qu'il n'y aura pas de concert à Besançon ce soir-là. Sylvie Vartan, elle, s'exile quelques mois à New York dans une clinique de chirurgie esthétique où elle subira des dizaines d'opérations de reconstruction pour effacer les traces de l'accident. Alors voilà pour la petite histoire. Et c'est donc dans ce même virage, toujours à la sortie d'Europe et toujours aussi dangereux, qu'a été installé en 2019 un radar, le radar Johnny Hallyday, pour nous rappeler que, star ou pas, il ne faudrait pas oublier de...

0: Bernard Johnny Hallyday, voilà, on sait désormais où il est grâce à vous, Arnaud Fromage, pour la nécessaire minute comptoise. Vous menez les enquêtes dans tous les sens et vous nous faites revivre avec un superbe podcast La vie incroyable de Paul-Émile Victor, un jurassien qui, pour sa première expérience et sa première expédition, est parti au Groenland. On a entendu le premier épisode jeudi, à partir de 10h. Et le numéro 2 est déjà disponible en ce moment sur l'application ICI. Vous allez véritablement découvrir ce qu'a enduré l'équipe autour de Paul-Émile Victor, une équipée qui a été véritablement sans danger, mais ô combien importante pour l'avancée de la science. Un podcast passionnant avec vous, mon cher Arnaud Fromage. Je vous dis à demain.
1: À demain.
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1: Bonjour, je m'appelle Julien Patrick Escos, mais on me surnomme Papy Cocos. C'est un surnom qu'on m'a donné quand j'étais plus jeune, à l'époque j'avais 14 ans, et c'est une amie d'école qui m'avait donné ce surnom. Et j'ai mon fils qui s'appelle Cocos.
2: Cet homme d'une soixantaine d'années est un médocain, amoureux de sa terre, de son phare. Il se souvient d'un monument laissé à l'abandon durant son enfance, la base du bâtiment, envahie par les ronces et les herbes. Aujourd'hui, le phare de Richard est restauré, il se visite, l'enfant du pays est même devenu le gardien du phare. Cocos, qui d'ailleurs a plus un look de corsaire que de gardien.
1: Oui, tout à fait, parce que bon, quand les enfants viennent, ils me voient avec mon bandana, je suis le pirate.
2: Alors justement, comme les gosses, comme les gamins, comme les drôles, ici, nous allons visiter ce phare.
1: Oui, mais bon, il est pas grand.
2: Il est pas grand, mais on le voit.
1: Oui, mais bon, j'avais ma collègue Aurélie qui a travaillé moi cet été, comme elle disait, c'était son petit phare.
2: Quelles sont ses dimensions exactement?
1: 16 mètres de haut.
2: Et quelle est son histoire? Pourquoi a-t-il été construit ici, juste en bordure de l'estuaire de la Gironde?
1: Et apparemment, autrefois, il y avait un arbre qui est tombé. Les pêcheurs avant fier à l'arbre. Et après, ils n'avaient plus aucun repère. Ils ont fabriqué ce phare à la suite.
2: Tout est lié à un arbre, c'est fou quoi.
1: Voilà, au départ, c'est un arbre.
2: On va rentrer, vous avez un trousseau de clés qui vous sert à quoi? À ouvrir le phare, tout simplement?
1: À ouvrir le phare. Caline!
2: Et Caline, c'est votre chienne donc?
1: Oui, c'est ma chienne. Ça fait 3 ans, comme un mois, qu'elle vit ici.
2: Ah ouais, dans le phare alors du coup?
1: Ben, elle vit dans l'appartement à côté, oui, avec moi.
2: Elle garde bien le phare ou pas?
1: C'est plutôt la gamelle.
2: Où va-t-on là?
1: Je vais vous faire visiter moi chez moi, là où j'habite, là où je vis tous les jours, enfin, où je dors le soir. C'est là où je passe mes journées.
2: Un bâtiment qui est collé au phare. Ah oui, il y a la cuisine en face.
1: Et à côté, j'ai mon salon. J'ai même la télé, j'ai tout ce qu'il faut.
3: À 7 ans.
1: Je vais sur ICI parce que bon, les autres chaînes ne me plaisent pas trop.
2: La 3.
1: Voilà, c'est ça.
2: Comment vit-on à l'intérieur d'un phare?
1: Non, après c'est une habitude. On m'appelle l'ermite un peu. J'aime bien la tranquillité, donc bon, l'hiver, moi, ça me dérange pas.
2: Aline, nous quittons le local personnel du gardien. Il nous emmène à présent visiter le musée et le phare en lui-même.
1: Aline,
2: changement d'ambiance, autant à l'extérieur, il fait très beau, autant quand on rentre à l'intérieur, ça résonne avec, pour commencer, la première pièce qui est un musée.
1: On a des pièces, que des photos, que des personnes du coin nous ont données. Enfin, on donnait à l'époque à l'association.
2: Ce phare avec la pièce d'à côté, votre local, c'est chez vous, c'est votre maison.
1: Ben, c'est chez moi, et puis moi, je l'ai toujours connu. Donc après.
2: Quel est l'endroit que vous préférez?
1: Moi, le Carlet.
2: À proximité du phare.
1: À proximité du phare, même.
2: Et c'est pas le phare en lui-même?
1: Si, j'aime bien le phare, mais bon, je monte pas en haut, j'y monterai pas tous les jours.
2: On peut y aller, là?
1: Bien sûr, on peut y monter, oui.
2: Donc forcément, il y a un escalier en colimaçon. Il y a combien de marches au total?
1: 63.
2: Alors, vous savez qu'il y a une légende qui dit qu'il y a plus de marches à l'aller qu'au retour.
1: Oui.
2: Vous savez pourquoi? C'est parce que c'est plus facile à descendre qu'à monter.
1: Il y en a qui descendent et il y en a qui arrivent à nous trouver, 72 marches.
2: On a presque le tournis, hein?
1: Oui.
2: Cocos, gardien du phare de Jodignac et Loirac, va reprendre les visites à partir du mois de mars prochain. En attendant, il se contente de profiter d'un cadre exceptionnel.

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2: ODEM avec Amoureux.
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2: C'est l'heure de Décibel, toute l'actualité musicale avec ce soir. Vous n'êtes pas prêts. Ah, les ados des années 80-90 et les aficionados du gaming rétro auront reconnu la musique d'un classique du jeu vidéo, Super Mario. Et oui, comme au cinéma et les bandes originales de films, les musiques de jeux vidéo ont leur histoire, leur mode, leur star, leur budget, leur studio dédié. Un univers musical à part entière que vous allez pouvoir découvrir grâce à la grande expo Video Games and Music à la Philharmonie de Paris jusqu'à la fin de l'année. Le co-commissaire de cette expo, Jean Z, est ce soir notre invité.
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2: Salut à toutes, salut à tous et bienvenue dans Décibel. Merci de nous avoir choisis pour passer votre mercredi soir. Qu'est-ce qui vous attend, les amis? L'anniversaire du jour extrêmement réjouissant, c'est celui de Stevie Wonder. On l'écoutera donc à la fin de l'émission. La découverte, alors que j'aurais dû vous passer la semaine dernière. Et puis on avait été bavard avec l'invité et puis on n'avait pas eu le temps. Donc c'est ce soir que je vous fais découvrir Metro Verlaine, un duo rock que vous allez adorer, qui en plus chante en français, à découvrir donc tout à l'heure. On ira faire un petit tour aussi à Vienne avec Sissi Impératrice alias Laurent Petit-Guillaume, notre envoyé spécial à l'Eurovision. Ça y est, il est arrivé, il a déjà plein de potins, des coulisses, il a croisé la délégation française, il va vous tenir au courant de ce qui se passe à l'Eurovision. Ce sera dans la deuxième partie de l'émission. Et là, courons à la Philharmonie de Paris, redécouvrir, ou même découvrir pour celles et ceux qui ne s'y étaient jamais intéressés, ces fameuses musiques de jeux vidéo. Jean Z, bonsoir.
5: Bonsoir.
2: Bienvenue dans Décibel. Je vais être tout de suite très transparente avec les auditrices et les auditeurs. On a fait de la radio ensemble au siècle dernier. Ce qui veut dire qu'à tout moment, je ne pourrai plus vous voyez. Et des vieux réflexes, voilà, des vieux réflexes vont revenir. Et peut-être je vais dire, oh, ça fait trop plaisir de te voir, Jean Z. On a fait de la radio ensemble sur Le Move. Vous avez aussi été chroniqueur sur France Info. Donc voilà, beaucoup de radio. Mais vraiment, votre truc depuis ces dernières années, c'est les jeux vidéo. Vous avez déjà été commissaire d'expo autour du jeu vidéo en 2017 à Paris, en 2019 à Saint-Etienne, en 2022 à Montpellier. Et vous avez écrit 6 bouquins sur le sujet, notamment art et jeux vidéo en 2018. Et puis il était une fois le jeu vidéo aux éditions Les Arènes en 2024. L'expo donc qui s'appelle Video Games and Music, jeux vidéo et musique en bon français. Ça a commencé le 2 avril, c'est jusqu'au 1er novembre. Donc ça laisse à nos amis tout le temps de s'organiser pour passer par Paris pour voir cette expo. C'est la plus grande qui ait jamais été faite. Ça n'a jamais existé avant.
5: Sur la musique, non. La musique, je pense que c'est même la première. Vraiment d'importance. En tout cas, on a 2 ans et demi de travail. Puis c'est la Philharmonie de Paris. Alors, quand la Philharmonie, alors pour celles et ceux qui ne connaissent pas, c'est un très très beau bâtiment. Voilà, une superbe architecture. Où ils font plein d'ateliers pour les enfants. Il y a une énorme salle de concert classique et absolument magnifique. Ouais. Et un lieu qui fait musée. Donc ils font plein de choses. Et donc ça met un coup de tampon, en fait. En gros, ça dit, bon ben voilà, la musique de jeu.
2: C'est de la vraie musique.
5: Ça. Nous aussi, on l'aime bien. Et c'est bien. Et c'est cool. Voilà. Donc,
2: mais oui, mais alors c'est vrai, c'est important de le dire. Il y a eu une grande expo sur le reggae, une autre sur David Bowie, sur John Lennon, sur le métal, sur le hip-hop. Là, ce sont les musiques de jeux vidéo. Donc oui, c'est de la musique. Et c'est bien de commencer par ça, parce qu'en fait, c'est vrai que nous, si on a nos souvenirs de Street Fighter à la borne d'arcade en 1987. Attends, ça y est, j'ai choisi mon perso. C'est un bonheur, mais est-ce que c'est de la musique, ça, déjà, Jean Z?
5: Oui, c'était de la musique, parce que sur Street Fighter, donc la borne, il faut savoir qu'il y avait des limitations techniques absolument incroyables, donc il faisait bien ce qu'il pouvait. Souvent, d'ailleurs, les compositeurs étaient des ingénieurs, enfin, en gros, des codeurs, parce que pour
2: C'était les informaticiens qui faisaient la musique.
5: Pour mettre de la musique là-dedans, il fallait vraiment, vraiment... Aujourd'hui, c'est plus vraiment le cas. Enfin, il y a une partie logicielle qui est plus cool. Bah voilà, la vie avec des logiciels, c'est devenu plus sympa aujourd'hui qu'hier. Ça, voilà, je vous apprends rien. Et bah à l'époque, c'était pareil, mais seulement il y avait très très peu. Voilà, ils avaient un millième de smartphone, quoi. Voilà, et fait de la musique, alors que tous les autres développeurs voulaient mettre de l'image, donc ils bourraient toute la machine d'image. Et puis tiens, voilà, il te reste le petit coin en carré derrière pour faire la musique. Donc oui, c'est de la musique à tel point que d'ailleurs il y a certains comme Yuzo Koshiro qui est devenu, qui est un compositeur japonais qui a fait des musiques de Street of Rage 2 et qui est devenu une icône dans l'électro. trop française, par exemple, parce qu'il a fait des concerts et de la musique, sa musique est incroyable. Ce qu'il est arrivé à faire, voilà, sur des toutes petites consoles, toutes petites machines, c'est absolument incroyable. Et aujourd'hui, c'est reconnu parce qu'on, voilà, on s'aperçoit que, voilà, il y avait une difficulté à faire de la musique et que cette musique, elle est restée imprimée en nous. Mais c'est ce que vous disiez, c'est-à-dire que comment se fait-il que cette musique-là soit resté en nos mémoires, et même pour celles et ceux qui n'y jouent pas, parce que c'est ça qui est le plus incroyable.
2: C'est ça, voilà. Et c'est la force, vraiment,
5: c'est la force de cette musique, et c'est la force de cette musique de ce temps-là, voilà, parce qu'elle a changé, mais de cette époque-là.
2: Alors, on apprend sur la première console, en 1972, il n'y avait pas de son, non. Par exemple. C'est dire à quel point ce que dit Jean Z est vrai, c'est qu'au départ, c'était vraiment pas une priorité. Ouais,
5: c'est exactement, mais c'est resté une non-priorité depuis, pendant longtemps, des décennies. C'est-à-dire qu'au début, il n'y avait pas de son, voilà, elle s'appelle la Magnavox Odyssey, elle sort aux États-Unis, puis elle connaît un certain succès, mais il n'y a pas de son. Voilà, il n'y a pas de son, il n'y a pas la place, c'est tout. De toute façon, il n'y a même pas de processeur, il n'y a pas de digne de ce nom, il n'y a quasiment rien. Voilà, pour mettre de la couleur, on met des calques sur le téléviseur, c'est réel. Donc voilà, on est vraiment au minima. Enfin, c'est une période du muet que, voilà, on est en 72, donc on va pas connaître une période muette comme l'a connu le cinéma.
2: Voilà. Oui, ça va être beaucoup moins.
5: Ça va être quelques mois, et puis il va y avoir un pong, et puis il y a du son, et puis voilà, c'est fini. Ah. Déjà, on a un peu de sound design, même si c'est un peu crispant.
2: Oui, le son de pong, voilà. Je l'ai pas mis d'ailleurs ce soir, je me suis dit le pays va assez mal. Je vais pas vous mettre pong. Voilà. Mais oui.
5: Relevons la France. Mais voilà. Donc, mais le son, oui. Et d'ailleurs, quand le grand patron est allé voir Alan Corn, c'est l'ingénieur qui a fait pong, il a dit ouais, je veux un son comme un Flushing Meadow, comme un Roland Garros. Voilà. Voilà, c'est ça. Voilà ce qu'on pouvait faire à l'époque, et encore en trifouille. Parce que c'était un électronicien de génie, en trifouillant dans la machine pour essayer de trouver des fréquences sonores capables de produire le son Pong.
2: Après, il y a eu donc les fameuses bornes d'arcade, on en a parlé, avec Street Fighter entre autres, où là il y avait quand même un certain type de musique. Et puis, on a eu aussi dans nos consoles à la maison, les premiers jeux, je pense à la NES, où on pouvait jouer à Super Mario, et où là, en fait, la musique changeait selon l'ambiance. Il y avait Mario tout content. Il se balade, des champignons, des étoiles, et puis après il arrive dans le château qui fait peur. Autre grand moment de la musique à l'époque, au début, Tetris, on pouvait choisir la musique A. Qui donnait envie de buter un chat, du coup on passait à la musique B. C'était pire en fait.
5: Ouais, je pense qu'on revenait à la A très vite. Hein.
2: Et on revenait à la A très vite. Donc en fait, entre le moment au début des années 70 où il n'y a pas de son, et ensuite quand on arrive dans les années 80, fin des années 80, on peut commencer à faire des choix. Finalement, ça a évolué très très vite. Et c'est devenu un peu comme une musique de film, ça accompagne ce qui se passe à l'écran. C'est-à-dire que non seulement il y a du son, non seulement il y a de la musique, mais la musique s'adapte aussi à ce que fait le joueur.
5: Exactement, c'est ce qui différencie finalement la musique de cinéma, qu'on connaît toutes et tous, et la musique de jeu, c'est-à-dire que la musique est adaptative. L'exemple de Super Mario est frappant parce que dans Super Mario, le Koji Kondo, qui est le compositeur, il utilise un truc qui est utilisé chez Disney, c'est-à-dire que Disney remplaçait le bruitage par des sons musicaux. Voilà, le son devenait une espèce de. Voilà, on pouvait mettre une harpe, un coup de violon, etc. Donc voilà, le son devenait de la musique, le bruitage devenait de la musique. Et chez Super Mario, vous avez exactement la même chose. Et du coup, quand on joue à Super Mario, on intervient dans la musique.
2: C'est ça.
5: Les bruits interviennent et se mêlent à la musique de manière gracieuse et on ne le voit pas. En fait, donc on a tout un espace comme ça dans l'exposition où on explique voilà la musique de Super Mario, comment finalement elle s'adapte, comment finalement le joueuse et joueur deviennent un peu aussi compositeurs de la musique quelque part. Voilà, vous n'aurez pas la même expérience que votre voisin. Voilà. Expérience musicale.
2: Oui.
5: Non seulement expérience de jeu, mais aussi expérience musicale.
2: Alors Jean Z, vous êtes co-commissaire de cette expo. Je l'ai dit avec Fanny Rebillard qui est les musicologues et archiviste numérique, tous les deux.
5: Donc,
2: vous avez bossé 2 ans et demi, vous m'avez dit. En vrai, la masse de thèmes à aborder était énorme. Il a fallu faire des choix. Donc voilà, Super Mario évidemment est là, Final Fantasy aussi. Enfin, il y a évidemment des incontournables, mais ça a été compliqué de faire ce tri.
5: Oui. Oui,
2: comment vous avez fait?
5: Parce que quand on vous dit oui, vous avez 50 ans d'histoire à résumer, 50 ans d'histoire de ce que vous voulez.
2: Oui.
5: Vous vous dites, en 800 mètres carrés, pourtant c'est assez grand,
2: mais surtout
5: en fait, ça devient tout, oui, surtout à Paris, et au prix des loyers, d'un coup, ça devient tout petit, en fait. Voilà, ça devient tout petit parce qu'on se dit, mais qu'est-ce qu'on va raconter, par quel fil on prend, etc. Donc, on voulait raconter quand même une histoire au début, donc on s'en tient vraiment au début de l'exposition, on se dit, on reste dans les années 70, puis 80, 90, et à ce moment-là, mais comme dans l'histoire de la musique de jeux vidéo, tout explose. Voilà, en fait, la scénographie devient un univers de jeux vidéo, c'est-à-dire qu'on appelle ça dans le jeu vidéo un monde ouvert. Alors, c'est quoi un monde ouvert? Ben, en gros, il y a une porte qui s'ouvre au début du jeu, il y a un grand panorama, et puis on vous dit, vous pouvez aller à droite, à gauche, tout droit, faites bien ce que vous voulez. Là, vous êtes là, mince, mais qu'est-ce qui se passe si je vais à droite, à gauche, etc. Ben, là, c'est la même chose, et on va découvrir des thématiques différentes des années 90, 2000, 2010. On rencontre l'électro, notamment, avec des musiques de Prodigy, notamment, ou des Chemical Brothers, mais des choses beaucoup plus calmes, comme la musique traditionnelle qu'on a écoutée avec une Game Boy géante.
2: Et on fait jouer
5: Tetris. Voilà. Et du coup, en copiant finalement le monde des jeux, on a réussi à trouver une scéno, un parcours, une visite qui soit un peu comme celle des ce qui se passe dans les jeux vidéo. Et du coup, je pense que les visiteurs qui ne connaissent pas vont être un peu perdus, mais vont se dire bon, ok, je joue le jeu.
2: Oui, voilà,
5: l'exploration est récompensée dans cette exposition. Ouais. Donc on va trouver une salle sur Sonic, Super Sonic, ok, on va y jouer. Ah ok, on va trouver une salle sur l'électro, elle est vachement bien, etc. Donc voilà, et d'ailleurs il y a plein de Easter eggs, il y a des bonus cachés aussi dans l'exposition.
2: Comme dans les jeux, il y a des passages secrets.
5: Exactement. Et donc ça a été 2 ans où il a fallu ça pour que la Philharmonie, parce que c'est un travail collectif. Voilà, c'est un vrai travail collectif. Il y a Fanny, il y a moi, enfin moi, il y a tous les autres et toutes les autres. Et du coup c'est un peu une rencontre. En fait c'est marrant parce que c'est une rencontre. Un peu des non-joueurs et des joueurs. Voilà. Ouais. Nous, on est plutôt joueurs avec Fanny, donc on joue beaucoup. Et puis eux, ils sont plutôt non-joueurs, mais très curieux. Et donc, du coup, il a fallu aussi dialoguer, leur faire comprendre, etc. Donc, c'est pour ça qu'on a voulu une expo pour tout le monde. C'est pour pas exclure quand même toute cette partie de gens qui n'y connaissent rien ou qui ont lâché. Hein,
2: parce que oui, c'est aussi beaucoup ça. On peut lâcher à la fin du collège.
5: Ouais, c'est ça, exactement.
2: Ça a commencé le 2 avril et c'est jusqu'au 1er novembre. Video Games and Music à la Philharmonie de Paris. Vous allez y croiser alors un grand moment, un grand pivot, j'ai l'impression, de la musique de jeux vidéo. Mais Jean Z, ne vous en faites pas, compter sur lui, va me dire si je dis une bêtise. Grand Theft Auto, GTA, il me semble que c'est un pivot parce que là, un peu comme dans les bandes originales de films de Tarantino, Grand Theft Auto propose, donc on joue à conduire une bagnole, mais alors vraiment comme un cochon, on conduit très mal, on veut tuer des gens, et on a un autoradio, et on a 9 radios au choix.
5: Ça c'est vrai.
2: Ah ça c'est quand même une dinguerie, c'est un vrai pivot.
5: Qui s'est inspiré d'un jeu qu'on n'a pas pu présenter non plus, ça s'appelle Outrun de Sega. Outrun, c'est un jeu de console, hein, de salle d'arcade, où on conduisait une bagnole, c'était le rêve américain, donc c'était un conducteur, il a une blonde assez côté, et voilà, on est à fond la caisse sur la highway, ok, super, et les musiques sont incroyables, et il y a 6 morceaux dans l'autoradio.
2: D'accord.
5: Du coup, Grand Theft Auto a récupéré cette idée, mais on a fait... on a fait le pendant moderne de ce qui se passe quand on fait de la musique de jeu et qu'on va mettre de la musique enregistrée dans Avengers, voilà, dans un Walkman des Avengers, on va mettre un certain son. Bah là aussi on va prendre des sons, mais un peu comme Blur, et le son tout de Blur qui est absolument incroyable, s'est fait connaître, a été popularisé en partie grâce à FIFA, grâce à l'écran titre de
2: un
5: FIFA
2: jeu de foot,
5: c'est un jeu de foot, c'est une simulation de foot, sauf que tout le monde, tous ceux hein, qui ont joué à ces FIFA des années 90-2000 se rappelle de Blur, de Song 2 via ça. Et donc il y a beaucoup de morceaux de hip-hop, de rock aussi, hein, d'ailleurs de country, parce qu'ils ont mêlent plein de choses.
2: Ah, dans GTA, il y a tout.
5: Voilà, exactement. Ouais. Qui se sont imprimés dans les mémoires des joueuses et des joueurs grâce à GTA.
2: Ce qui fait qu'en 2001, dans GTA 3, vous pouviez jouer en écoutant Toto Africa. Alors je vous propose de rentrer dans le jeu vidéo, un peu comme dans l'expo Video Games and Music. Jean Z est notre invité, on va continuer à parler de ces musiques de jeux vidéo et de ce qui se fait maintenant. C'est de la vraie musique classique.

0: dans Grand Theft Auto, GTA 3, voilà, si vous voulez. C'est sur la radio classique des années 80. Vous écoutez Décibel et on parle avec Jean Z, qui est le co-commissaire de cette grande exposition de la Philharmonie de Paris, pardon, Video Games and Music, jeux vidéo et musique. Je vous soupçonne d'avoir mis le nom de l'expo en anglais parce que vous supportez pas les gens qui écrivent jeux vidéo et qui mettent un S à vidéo.
1: Ça, c'est vrai.
0: Je sais que c'est vos pires ennemis.
1: C'est vrai, hein, qu'au pluriel, ouais, le vidéo ne prend pas de S, mais effectivement, il y a la, la Vox Populi qui, voilà, qui j'essaie de combattre quelque chose qui est imbattable, c'est la Vox Populi.
0: J'aime bien, voilà, j'aime bien, c'est ce petit côté, on se bat contre les moulins avant, mais ça fait du
1: voilà,
0: bien.
1: Voilà, c'est ça.
0: Donc, les jeux X vidéo, pas de S. Voilà. Merci les enfants. En vrai, pourquoi c'est en anglais le titre?
1: Parce qu'on dit VGM en anglais. Voilà, la vidéo, parce que, voilà, au bout d'un moment, la musique de jeux vidéo, ça devient long à dire.
0: C'est un peu long, j'avoue.
1: Voilà, c'est un peu relou. Et donc, du coup, pour les anglais, bon, ben, les acronymes, ils aiment bien aussi les acronymes, comme les français, mais voilà, celui-là, on l'a pas, celui-là, mais eux, ils l'ont, c'est VGM.
0: VGM.
1: Et donc, VGM est devenu Video Game and Music, et je trouve que ça colle très bien à l'exposition, c'est-à-dire que, voilà, on explore les rapports de la musique et des jeux vidéo. Voilà, c'est pas une histoire de la musique des jeux vidéo avec une histoire extrêmement poussée et du coup technologique, parce qu'on aurait été obligé de passer par beaucoup de techno,
0: beaucoup
1: de machines, beaucoup de logiciels pour expliquer comment on intègre finalement de la musique dans les jeux, et on est plus dans les rapports finalement qu'entretient la musique avec ces jeux au fil du temps. Voilà, et là ça nous allait bien, c'était beaucoup plus popu, beaucoup plus pop.
0: Ah ouais. Alors ce qu'on vient d'entendre là, c'est donc une chanson qui était déjà un tube, Toto Africa, et qui s'est mis dans un jeu vidéo. Il y a aussi des compositeurs qui sont devenus, vous l'avez dit tout à l'heure, même des grands compositeurs reconnus et à qui on demande de composer les thèmes des jeux vidéo, comme on pourrait composer le score d'un film à Hollywood. Il y a par exemple dans Final Fantasy VI la musique de Nobuo Uematsu.

0: Dans un autre style, Gustavo Santaolalla, qui avait été le compositeur de la musique de Brokeback Mountain, on lui doit la musique de The Last of Us. Alors comment on passe de tout tout tout tout tout tout à ça, qui est de la belle et grande musique? Vous avez donné un élément de réponse tout à l'heure, c'est l'évolution de la technologie qui fait qu'on...
1: Ah, c'est sûr.
0: Voilà, on a plus de mémoire, plus de place pour les jeux, ça c'est évident. Mais il n'y a pas que ça aussi, il y a quand même un côté psychologique. Intellectuellement, les gens qui vendent du jeu vidéo, qui fabriquent du jeu vidéo, maintenant se disent, il nous faut une musique.
1: Oui, exactement. Il y a eu un changement, c'est-à-dire que cette musique est devenue, à partir des années 90 déjà, hein, Nintendo, Sega, ils disent, on va quand même, dans le marketing, on va quand même dire qu'il y a du Dolby, de la stéréo. Enfin voilà, même si ça prend pas beaucoup de place dans la machine en réalité, mais on va quand même le dire et on va quand même essayer de montrer que le son. C'est marrant parce que Nintendo a une image aujourd'hui très polie, enfin en tout cas très familiale. Oui. Et à l'époque, dans les années 90-2000, il y avait des pubs ultra grunge, très rock, très rugueuses. Et du coup, on se dit, ah mais tiens, comment la com a changé. Mais Sega, tout le monde se rappelle, enfin beaucoup en tout cas, les plus anciens, se rappellent de ce punk voilà, qui prenait des roustes aux jeux vidéo et on disait, Sega, c'est plus fort que toi. Voilà,
0: bah, oui, c'est vrai.
1: Et avec un côté extrêmement punk, il arrivait, il était là, il arrêtait pas de se prendre des tolls, c'est la machine qui vient. Voilà. Et ça a changé beaucoup quand même avec quelque chose qu'on connaît, c'est le CD. Alors, il n'y a pas que ça, dans les coulisses, on a beaucoup de logiciels. Mais le CD, bah, ça a changé beaucoup de choses pour beaucoup de gens, musicalement, hein, j'entends,
0: bien sûr.
1: Même dans le secteur musical. Mais là aussi, avec tout cet espace, on s'est dit, bah, tiens, on peut mettre un orchestre symphonique, mais on peut garder les visuels absolument incroyables.
0: Ouais.
1: Et donc, du coup, est-ce qu'on ne pourrait pas mêler un peu les deux? C'est-à-dire une musique plus ambitieuse encore, c'est-à-dire la musique qu'on entend dans les films, hein, en gros, mais cette fois à la manière du jeu vidéo, c'est-à-dire de manière interactive, en impliquant, on va dire, le joueur. Ça a mis un peu de temps aussi, hein, pour que cette interactivité se fasse jour. Mais voilà, effectivement, le CD a beaucoup poussé, le logiciel également. Et effectivement, on arrive aujourd'hui à des qualités qui sont incroyables. Enfin, je veux dire, voilà, on a des orchestres symphoniques. Olivier Derivière, qui est un compositeur français, qui a fait la musique de Remember Me, c'était il y a une dizaine d'années. Donc, ça se passe dans un Paris futuriste. Le jeu est absolument magnifique. Ça revisite vraiment la capitale. Et on est dans le futur. Enfin, voilà, donc au cinéma, on n'a quasiment jamais vu ça. Et il a fait enregistrer par l'un des plus grands orchestres anglais toute une musique symphonique pour la rescratcher, retravailler, rééchantillonner. On ne fait pas ça au cinéma, parce que ça a déjà tellement coûté cher.
0: Oui, c'est l'orchestre, on n'y touche plus après.
1: Voilà, mais là, il y a une espèce d'impolitesse dans le jeu vidéo. Mais non, mais si, vous allez voir, on fait en futur, etc. Et c'est la musique est absolument touchante aussi, hein, mais aussi incroyable par ce côté un peu osé, quoi. Ce côté, bah voilà, c'est du jeu vidéo, on a le droit, quoi.
0: J'adore. Et donc, en parallèle de cette expo, la Philharmonie organise alors des conférences, mais aussi des concerts, donc, puisque aujourd'hui, partout dans le monde, il y a des gens qui vont dans les théâtres, dans les cinémas aussi, ça se passe pas mal, et dans les salles de concerts, pour entendre des concerts de musique de jeux vidéo. Donc, il y a par exemple un concert Assassin's Creed The Piano Collection, ça sera le 23 juin, toujours autour d'Assassin's Creed, là, il y a carrément un concert avec les images, avec l'orchestre symphonique. Il y a l'Orchestre National d'Île-de-France aussi qui va jouer Final Fantasy. Ça va être bien, ça va être le 25 juin, voilà, à la grande salle de la Philharmonie. Et voilà, donc tout au long de cette expo, il y aura aussi en parallèle des concerts. Alors,
1: ouais, c'est presque le regret, ça, de se dire que voilà, bah, la Philharmonie de Paris, elle n'est qu'à Paris. Voilà, on a une Philharmonie de Reims,
0: mais ça dure longtemps.
1: Toulouse,
0: alors on se dit, on a toujours moyen de passer par Paris d'ici novembre.
1: C'est tout le parce qu'on reçoit plein de commentaires. Ah, ça a l'air génial. Si je pouvais être à Paris, etc. Mais effectivement, c'est long. Là, la Philharmonie a bien pensé en se disant, bon, on va rallonger, on va faire attention au créneau pour que tout le monde puisse jouer. Parce qu'il y a une trentaine de postes jouables, mais du coup, si c'est blindé, effectivement, les gosses peuvent pas jouer, vous non plus, parce que vous avez quand même envie de vous faire une petite salle d'arcade. Là, c'est plutôt bien pensé. Je trouve qu'ils font bien les choses. C'est-à-dire qu'il y a des créneaux. Et du coup, quand il y a du monde, il n'y a pas non plus trop de monde. Mais voilà, mais c'est un peu le regret de se dire, la Philharmonie de Paris, il en faudrait plein. Voilà,
0: il en faudrait partout en France.
1: Exactement.
0: En attendant, essayez de programmer lors d'un passage à Paris la visite de cette expo. Et alors, si vous pouvez faire ça le samedi 27 juin, il va y avoir un grand moment. C'est la Just Dance Experience. Donc, c'est un spectacle participatif et en famille à partir de 6 ans autour du jeu Just Dance. Alors, vous allez nous en dire deux mots, Jean Z, parce que Just Dance, il a vraiment sa place dans l'expo. Mais avant, je vous propose d'écouter une des chansons en français de Just Dance. Alors, il n'y en avait pas des masses. J'ai trouvé le bal masqué Oé Oé de la compagnie créole.
1: Pourquoi pas, Emilie?
0: J'ai trouvé Papa Outé de
1: Stromae. Oui, tout à fait.
0: Et j'ai trouvé Plastic Bertrand.
1: Très bien.
0: Ça plane pour moi. Répétez vos corrections.

0: vous pouvez le chanter très fort et très faux dans votre douche. Mais avouez que aller à l'expo sur les musiques de jeux vidéo et taper votre meilleure choré sur Ça plane pour moi,
1: épuisante,
0: de Plastic,
1: hein,
0: Bertrand, ah bah ça va très très vite.
1: C'est ça, voilà, ça, faut sautiller, ouais.
0: Donc Just Dance, c'est un des jeux mis en avant et ça fait partie des espaces jouables de l'expo de la Philharmonie de Paris. Il y a 29 jeux en tout, hein, auxquels on peut jouer. Mais celui-là, il est vraiment important.
1: Il a sa petite salle, il est important parce que les jeux musicaux existaient. C'est très populaire. Mais ce qu'a réussi Ubisoft, parce que c'est un éditeur français, hein,
0: Just Dance,
1: c'est français. C'est fait à Montreuil.
0: C'est voilà, pour ça
1: en région parisienne.
0: Le bal masqué, ohé, ohé. Bravo les gars, dédicace.
1: Après, ils sont très très éclectiques et ils écoutent effectivement plein de choses. Et c'est marrant parce que ce qu'ils ont réussi à faire, c'est-à-dire que dans les jeux de danse, il y a un petit côté simulation. Alors comment, il faut jauger le niveau. Est-ce que c'est un peu haut? On va demander de la simulation à danser vraiment bien et à suivre vraiment les chorés. Bon, bah ça, c'est dans Dance Dance Revolution où avec les pieds, il va falloir suivre toute une série de gestes absolument précis. Alors que Just Dance, pas du tout.
0: Oui. Hein,
1: Just Dance, c'est très permissif. C'est-à-dire que tout le monde peut danser et même de son canapé, normalement, si on est assez malin, on peut quand même réussir à avoir quelques points. Sans se lever, exactement.
0: Oh là là.
1: Mais nous on a fait un truc encore plus fort, mais c'est Ubisoft qui l'a proposé. Je trouve que c'est une idée géniale. C'est-à-dire qu'il y a plus du tout de manette, il y a plus rien. Voilà, on arrive dans la salle, on choisit son morceau et puis on commence à danser.
0: Face à l'écran,
1: il n'y a pas de points, il n'y a pas de correct, perfect, etc. On y va, on danse. D'ailleurs, j'ai vu des jeunes filles notamment danser et changer totalement la choré. Il y avait une choré sur l'écran, un grand écran, et elle faisait une autre choré qui était vachement bien. Et voilà, donc il peut se passer ça pendant l'exposition. Et ça, c'est drôle parce que d'un coup, le jeu vidéo devient un peu autre chose. C'est-à-dire que nous, ce qu'on voulait aussi montrer, c'est que cette musique de jeu, elle est très physique finalement.
0: Ouais.
1: Au-delà même des jeux musicaux, il y a quelque chose d'une physicalité, il y a quelque chose du corps. Et c'est peut-être pour ça aussi qu'on les retient aussi bien, c'est que quelque chose se joue au niveau physique. Et on voulait ces parties dansantes parce qu'en plus ça sent incroyable. Voilà, quand on fait une expo et qu'on peut danser, c'est quand même super. Voilà, c'est rare.
0: C'est pas tous les
1: jours.
0: C'est
1: pas chez Matisse que ça arriverait, mais même si on adore Matisse, hein, c'est pas ça le problème. Hein, mais voilà, chez Matisse, il y a moins Just Dance, mais là, vous pouvez la voir. C'est quand même sympa.
0: Video Games and Music à la Philharmonie de Paris, c'est jusqu'au 1er novembre. À tout de suite.
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0: Parler d'argent, donnons les tarifs de cette expo. Non, c'est bien parce que c'est pas cher. Je vais dire du bien. Tarif réduit, 6, 9, 11 euros. Tarif plein, 15 euros. Tout va bien pour aller passer un long et bon moment où on va jouer, chanter et même danser. Donc
1: et même danser. Oui,
0: voilà. Video Games and Music.
1: Et si à ce que je vois, les gens restent plutôt 2-3 heures parce qu'on a une grande expo. On a aussi une grande projection, un grand écran pour les gens qui ne veulent vraiment pas jouer, qui sont allergiques, mais qui passent un excellent moment et les gens restent. Voilà. Enfin, vraiment, c'est un lieu où les gens restent, donc c'est très agréable.
0: Est-ce que, quand vous avez préparé cette exposition, Jean Z, avec Fanny Rebillard, est-ce que vous avez pensé aux gens pour qui la musique de jeux vidéo, c'est ça ?

0: Pac-Man, baby. Voilà. Est-ce que si on n'y connaît vraiment rien, ou si on a de très très vieux souvenirs des années 80, est-ce que on se sent perdu? Est-ce que c'est devenu une musique savante, la musique de jeux vidéo, ou bien est-ce que c'est quand même toujours quelque chose qui doit être immédiat?
1: Alors, c'est immédiat et nous on a voulu le faire jouer comme ça, c'est-à-dire que quand on va dans la salle d'arcade, bah c'est une salle d'arcade et oui. On explique un peu avec les cartels, un peu avec un peu de texte ce qui

0: Oh, je l'adore. Ah, c'est un petit gars, il s'appelle Satoshi. Il est très marrant. Et c'est une vraie déclaration d'amour à l'Europe et à son tout petit pays dont l'indépendance est menacée. Bon, c'est un mélange de plein de choses. Il y a de la tradition, il y a du rap. Il a fait sensation lors de la demi-finale. Et voilà ce que ça donne. Ça s'appelle Viva Moldova.
1: Viva Moldova, aloha, adio, vida loca, soloca, Europa, Palma de Mallorca.
0: Palma de Mallorca.
2: C'est pas mal du tout, Satoshi.
0: Mais il est sympa. Ah non, franchement, il est sympa. Tu verras, il y a une belle chorégraphie autour de lui. C'est plutôt rigolo. Ça peut le faire. En tout cas, il y a de l'ambiance et il a fait sensation lors de la demi-finale. Alors, il y en a une autre dans la série des refrains vraiment entêtants, voire énervants, mais donc efficaces.
2: Ouais.
0: J'ai choisi de vous parler de la Bulgarie qui fait son grand retour, représentée par une chanteuse qui est star dans son pays. Elle a gagné X Factor. Elle fait partie du jury de The Voice en Bulgarie. Elle s'appelle Dara, c'est très énervant, mais serait très efficace. Baranga, baranga, baranga, baranga. Tu vas voir, c'est génial, c'est génial. Ça fait danser.

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1: J'adore. Attends, c'est pas du tout agaçant. Je trouve ça très bien. Ça me relaxe. Non, si, bien sûr, non, c'est terrible. Mais oui, en tout cas, ça peut bien rentrer dans la tête. Et encore une fois, tout dépend. Et c'est vrai, Laurent le disait, mais il faut vraiment le préciser. La chanson est bonne ou pas bonne, mais c'est la prestation aussi. Qu'est-ce que ça rend à la télé? Eh oui, évidemment.
0: Exactement. Parce que nous, dans la salle, on voit tous les trucages, on voit tous les gens qui courent autour, qui accrochent une robe quelque part pour pas qu'elle s'envole, etc., etc. Il faut voir absolument ce qui se passe à l'écran, et c'est comme cela que les jurys pourront juger. Allez, un petit peu de rock, parce que la Roumanie est de retour pour des raisons économiques. Elle était absente, la Roumanie. Alors bon, je suis désolé pour la prononciation, elle s'appelle Alexandra Icapitanișcu. C'est du rock fort. Bon, la chanson s'appelle Shock Me en français.
1: Étrangle-moi.
0: Alors, on lui a demandé de changer certaines parties en termes de paroles parce que c'était plutôt tendancieux, plutôt.
1: C'est dommage.
0: C'était un petit peu comme une normalisation d'une pratique un peu dangereuse, si tu vois ce que je veux dire. Voilà. Bon. Alors, elle a déclaré que sa chanson était au contraire très positive. Elle parle d'amour de soi, que la notion d'étouffement se rapporte plutôt à des doutes, des remises en question personnelles. Bon, enfin, c'est du rock. Pour une fois qu'il y a un peu de rock à l'Eurovision, écoutez plutôt.

0: Elle a une petite voix, la Lady Gaga. En tout cas, elle plaisante pas quand elle chante. Hein. Ah ouais.
1: Et pas que la voix, elle dégage également sur scène. Rendez-vous demain soir également, elle participera à la demi-finale. Et puis on va se quitter quand même avec une conclusion. Ce soir, on y croit, on aime toujours et encore plus Monroe. Grâce à ce qu'on a vu cet après-midi, les répétitions, grâce à ce que vous allez voir demain soir lors de la demi-finale.
0: Dis-nous, est-ce que la robe est belle? Est-ce que la robe est belle? Ouais, on y croit.
1: Alors, elle est entourée de danseurs et de danseuses. La robe est blanche, je ne vous en dirai pas plus.
0: Okay.
1: Et c'est tout un cheminement qui est très inspiré d'œuvres. Enfin, il faut décrypter, hein, d'œuvres connues, de peintures connues, d'œuvres connues.
0: Ah,
1: il y a
0: bien un
1: mélange de tout. Oui, ça a la pêche. C'est vraiment quelque chose qui nous emporte jusqu'à la fin. On verra ça demain, Monroe. On regarde et on écoute plutôt.
0: Merci beaucoup, Laurent Petit-Guillaume, en direct de Vienne. À demain, l'Eurovision, grande finale.

0: Elle est franco-américaine, pardon. Elle a 17 ans. Elle s'appelle Monroe, chanteuse lyrique qui représente la France cette année à l'Eurovision. Laurent Petit-Guillaume qui a vu les répètes cet après-midi et qui dit que pour nous, c'est drôlement bien parti.
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0: Le Cheap Show d'Anaïs, le premier album d'Anaïs, donc, fête ses 20 ans. Pour l'occasion, Anaïs sortira vendredi prochain une nouvelle version d'une chanson que vous connaissez bien. Normalement, vous la connaissez même par cœur depuis 20 ans que ça dure. Mon cœur, mon amour. En attendant la nouvelle version, on écoute le classique. On souhaite un bon anniversaire au Cheap Show d'Anaïs. On attend avec impatience le concert.
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0: 20 ans pour le Cheap Show d'Anaïs. Et comme les albums qui sortaient au début des années 2000, ils sortaient pas en vinyle, et bien pour ces 20 ans, il sort pour la première fois en vinyle. Vous pouvez déjà effectuer une petite précommande. Et la nouvelle version de Mon cœur, mon amour, version 2026, ça sera pour le 22 mai.
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0: Métro Verlaine, c'est un groupe que j'adore. Ils viennent de sortir un quatrième et nouvel album. Comment vous dire, c'est un duo, c'est rock, c'est culotté, c'est... lettré, intelligent, les paroles peuvent pas être connes puisqu'elles sont en français. Voilà, c'est ça, parce que parfois on se cache un peu derrière l'anglais en se disant c'est beau, ils vont rien comprendre. Là, non, ça n'est pas le cas. Sur scène, ils sont absolument merveilleux. Il y a une vraie alchimie entre eux. J'ai beaucoup aimé cette chanson Rodéo. Je me suis dit qu'elle allait aussi vous plaire, vous parler. Et puis parce qu'on a besoin d'écouter du rock, ça fait du bien. Vous avez entendu tout à l'heure Laurent Petit-Guillaume. Même à l'Eurovision, les gens réclament du rock. Alors en voilà du bon. Made in France, Métro Verlaine.

0: Comme quoi, monter un groupe après avoir eu un coup de foudre, c'est parfois une très très bonne idée. Ça a été le cas de Métro Verlaine. Lui, c'est Axel. Elle, c'est Raphaël. Leur quatrième album va arriver tout bientôt. Il y a déjà donc cette chanson que vous venez d'entendre, Rodéo, qui est disponible. Et puis une autre aussi qui s'appelle À l'envers. Ils fêteront la sortie de leur quatrième album à Paris, au Point Éphémère, le 14 novembre prochain. Mais croyez-moi, ils n'oublieront pas de tourner absolument partout en France. Ils sont excellents en live, Métro Verlaine. Ils viennent d'Évreux. Vous allez me dire, est-ce que ça a un rapport avec le fait d'être excellent ? Eh bien oui, Made in Normandie, ça fait des années que c'est une recette qui fonctionne dans le rock'n'roll, croyez-moi.
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0: C'est l'anniversaire de Stevie Wonder. Et franchement, on est à deux doigts de faire un jour férié, tellement on a de la chance, toutes et tous, autant que nous sommes, de vivre à la même époque que ce génie. C'est-à-dire que les gens, dans 300 ans, ils diront « Oh là là, Stevie Wonder !» Comme nous, on fait genre « Oh là là, Mozart !» quoi. Stevie Wonder, les gars, légende vivante. 25 Grammy Awards, 100 millions d'albums vendus. Il a aujourd'hui 76 ans. Et on fait ça en musique, évidemment, Sir Duke, chanson dans laquelle Stevie a le bon goût de rendre hommage à ses héros musicaux, Duke Ellington en tête, mais pas que. Vous écoutez ici, bon anniversaire, Stevie!

0: Joyeux anniversaire à Stevie Wonder et à cette chanson qui a pile 50 ans. Allez, merci d'avoir écouté Décibel. Merci à l'équipe. Il y avait ce soir Iris Guitoni, Justin Panigiani, Elodie Biancamaria, Laura Carvalho et Franck Moilier. À demain, la team.
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0: Bonjour à toutes et à tous, j'espère que vous allez bien. Jusqu'à 13h, ce sont les meilleurs moments de taquet pour vous changer les idées. Bon courage si vous êtes sur la route, bison futé, voire rouge sur tout le pays et même noir sur une partie du quart sud-est dans le sens des départs. Alors dans quelques instants, Valérie Damido et Eric Bastien s'amuseront avec les candidats au programme Dalida, une quiche Lorraine en crochet, des centaines de verres à champagne qui tombent et une candidate enfermée dans un cimetière. Et oui, il s'en passe des choses sur votre radio ici.
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0: Et la musique, c'est maintenant sur votre radio ici avec un succès du groupe Gold qui d'ailleurs donnera son nom à l'album où il est présent, Calicoba.

0: Gold avec Cali Cobas sur votre radio ici. Alors il est l'heure de manger, ça tombe bien car François d'ici Bourgogne se débrouille plutôt bien en cuisine. Sa spécialité, le gratin dauphinois. Et il a une petite astuce qu'il vous partage juste après Émilie d'ici Sud-Lorraine qui confectionne des choses un peu particulières en crochet. Ce qui a amusé Valérie Damudeau et Eric Bastien sur votre radio ici.
1: Alors, Émilie, elle est un peu comme moi. Elle fait pas trop de sport, t'aimes bien le vélo électrique, c'est ça?
2: Oui, c'est ça, électrique, c'est très bien.
1: Voilà, et puis les apéros avec les copines, hein?
2: Oui, essentiellement, ça, bah, c'est du sport aussi. Hein.
1: Je suis assez d'accord.
3: Bah, le lever de verre, hein, c'est muscle.
1: Bah, c'est très très dur. Les apéros avec les copines, tu donnes une énergie, c'est incroyable.
2: Alors, par contre. On rigole, on parle, ça fait du sport.
1: Mais je suis d'accord. Rigoler, ça fait du sport. Alors, ça me plaît énormément. Voilà, ça, c'est mon petit moment à moi. Et d'ailleurs, hors antenne, je te demanderai d'en faire un pour moi. Parce que figurez-vous qu'Émilie s'est mise au crochet. Elle s'est mise au crochet et à la couture. Donc ça, elle fait pas n'importe quoi. Alors, elle fait des quiches Lorraine en crochet. Ça, c'est comique.
3: Mais c'est quoi?
2: C'est magnifique.
1: Bah, tu vois ce que c'est le crochet quand tu fais, c'est le crochet? C'est.
3: Bah, en cuisine? Non mais attends, franchement je vois pas ce que c'est. Non mais là je le fais pas exprès.
1: Mais le crochet
2: du tricot.
1: Du tricot.
3: Mais pourquoi vous parlez de cuisine alors?
1: Parce qu'elle fait des quiches Lorraine en crochet.
3: D'accord, ok. Elle fait des pulls de quiches Lorraine.
1: Mais pas des pulls, des petits. Elle fait au crochet une mini quiche Lorraine.
3: Ok. Mais qui est le capitaine dans tout ça?
1: Allez, ok. Alors elle ne fait pas que des quiches Lorraine. Elle fait un truc que je veux avoir. Elle fait des vulves en crochet.
4: Je me fais sucer la friandise.
1: Et c'est l'occasion d'écouter Colette Renard, et c'est un plaisir.
4: 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Bise. Je me fais picorer le bonbon.
1: Ah, elle fait picorer
3: ça,
1: le bonbon.
3: Bien,
1: ah,
3: exemple,
1: ça, tu connais. Oui, et ben, elle fait des foufounes en crochet. Et ben, moi, j'en veux une. Mais oui, je veux une foufoune en crochet. C'est extraordinaire.
2: Mais elles sont très belles, elles sont très très belles.
1: Oui. Alors, tu vas envoyer tout de suite une photo au professeur Brown. Je veux voir ça, je veux en commander une.
3: Vous savez, les gens qui arrivent pour la première fois et qui entendent « je veux une foufoune en crochet »,
1: ouais.
3: C'est particulier, hein, l'émission.
1: Bon, déjà, t'as pas compris ce que c'était la quiche Lorraine en crochet.
3: Ça, c'est
1: excuse-moi, bon. Alors, tu ne fais pas de jardinage parce que t'es allergique à l'herbe. C'est magnifique, ça.
2: Oui. C'est bien une terrasse en béton, c'est très bien.
1: Ah ouais, d'accord. Bah non, fais-nous une terrasse en crochet. Allez, hop là. Bien, tu vas marquer.
2: J'ai des pots, j'ai des plantes, hein, mais.
1: Ah oui,
2: pas d'herbe.
1: Ah, tu peux mettre des petites plaques de bois. Enfin, tu vois, t'es pas obligé de mettre du béton. Enfin, bref, chacun fait ce qu'il veut. Alors, mon chat, deuxième question à un point. C'est une question vraie ou faux. Tiens, une petite extrait. La BO du fabuleux destin d'Amélie Poulain. Quelle musique extraordinaire, quel film magnifique. Alors, je pose une question. Jean-Pierre Jeunet a écrit le film Le fabuleux destin d'Amélie Poulain suite à sa rencontre avec Audrey Tautou. Est-ce que c'est vrai? Est-ce que c'est faux? Top chrono, 5 secondes. Vite.
2: Oui.
1: Eh ben non, figure-toi que pas du tout, parce que Vanessa Paradis et Émilie Dequen étaient pressenties pour jouer Amélie Poulain.
3: Ah oui.
1: Audrey Tautou, c'était pas le premier choix, mais Jeunet a adoré quand elle a fait le casting, donc il l'a engagée. Je vous rappelle que le film a remporté 4 Césars et a été nommé 5 fois aux Oscars.
3: Mm-hmm.
1: Magnifique, pas de point, mais t'as un point, t'es quand même en tête.
3: Pas de point, François, alors que Émilie Milouz rime avec Louze, nous, on va tout de suite...
1: Tu vas te calmer parce qu'elle a un point. François qui rime avec,
3: question, avec quoi.
1: Voilà.
3: Bon, François, notre comédien qui habite à Dijon, qui est marié et qui cuisine. Il est temps quand même à 12h19 qu'on se fasse plaisir. Ça, c'est une petite séance qu'on aime bien avec Valérie. Alors toi, tu cuisines pour les enfants qui te réclament quoi d'ailleurs essentiellement?
5: Ils réclament des pizzas pas mal ou des nems aussi, des bobounes aussi, ils réclament ce genre de choses.
3: Et tu cuisines du coup asiatique toi-même?
5: Oui, un peu.
3: Ah ouais.
5: Je cuisine un peu asiatique. La dernière fois, on a pris à la bibliothèque un livre sur comment faire des sushis. Donc, on s'est fait une soirée makis sushi.
1: Wow, c'est bien ça.
5: C'était, voilà.
3: Et pareil, tu t'es perfectionné en pliage de samoussa aussi. J'adore les samoussas.
5: Exactement. Oh. J'avais fait, il y a fort longtemps, une petite soirée cuisine avec mon fils. Et on nous avions appris dans cet atelier à faire des pliages de nems et des pliages de
3: samoussa. Oh. Non mais attendez, c'est pas tout Valérie. Ah oui, non, François est le roi du gratin dauphinois. Si vous aimez. Mais... Tu fais quoi? Qu'est-ce que tu mets? Comment? Pourquoi il est meilleur qu'ailleurs ton gratin?
5: Il est meilleur parce qu'on le mange 3 jours après.
3: C'est une vraie astuce ça.
5: Ah ouais. C'est une vraie astuce, ouais. Il est meilleur le lendemain, le surlendemain. Alors il est meilleur aussi parce qu'il y a plein de crème et de l'ail qui est écrasé, ouais. Puis dans la crème.
3: Oh là là. Et puis, pour finir, pour vous achever un peu, Valérie, il est capable de concevoir un royal, c'est-à-dire un gâteau avec différentes couches. Il sait faire les éclairs et il sait faire lui-même les choux.
5: Oui.
3: J'ai faim. Ah, tu nous as donné envie, là, écoute. 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

0: aussi Don't Go Breaking My Heart. Valérie Damido et Eric Bastien sont à présent avec Patrice Dissier-Hérault, qui est un grand fan de Dalida et qui a eu la chance d'échanger avec elle. Et puis Bruna Dissinor, musicienne, qui joue d'un instrument que perso, je ne connaissais pas. C'est l'euphonium. Vous savez, vous, ce qu'est un euphonium ?
1: Alors Patrice...
2: Qui paye l'addition, midi ?
1: Et voilà, Patrice, tu es donc à Montadis dans l'Hérault, tu es marié à Marc. Tu t'amuses bien, tu chantes, tu cuisines, tu chines pour te trouver des vêtements parce que tu es très steampunk. Tu adores les vieilles broches, les colliers, et tu es comme moi, tu aimes cette chanteuse.

0: aidé.
1: Oh, je te vois, Valérie, dans le noir.
2: Tu es fan de Dalida.
3: Oui.
2: Alors, dis donc, il paraît que Dalida t'a signé ton livre d'or.
3: Oui, c'est ça même. Un mois avant son suicide, j'ai eu la chance de la rencontrer. Donc, j'ai amené mon livre d'or et j'ai demandé de me le signer. Voilà.
2: Oh là là.
1: T'es gentil ? Sympa ?
3: Ah, super. Dalida était super.
2: Ouais. Bah ouais, super. Tu le vois que c'est gentil. Il paraît que tu as une lettre d'elle aussi.
3: Oui, parce que j'avais son adresse personnelle, donc je lui écrivais et j'avais des courriers de Dalida.
2: Mais la gentillesse, quand même, c'est bien.
3: Elle prenait son temps pour répondre, mais elle a toujours répondu.
2: Alors, là, c'est le moment de marquer 3 points, mon chat, avec la question à choix multiples. Je vais te poser une question, je vais te faire des propositions, et à mon top chrono, tu auras 10 secondes pour me donner ta proposition. Tiens, je te mets chez là. L'école est signée pour certains, d'ailleurs c'est les vacances en ce moment.
1: Oui.
2: Mais justement, en quelle année les zones de vacances scolaires, hein, la zone A, la zone B et la zone C, en quelle année ces zones ont-elles été créées ? 1964, 1978, 1986 ou l'année de naissance d'Éric Bastien, 1932 ?
1: Bien sûr.
2: Allez, top chrono, 10 secondes.
3: Alors, je vais dire... c'est quoi avant 86?
2: 64, 78, 86.
1: Ou 32.
3: Enfin, je vais dire au pif 78.
2: Et non, c'est 64. Pour étaler les départs en vacances, ils voulaient éviter les embouteillages. Alors bon, 60 ans plus...
3: C'est vieux que ça. J'étais pas né en 64, je suis né en 65.
2: Comme moi, je sais.
1: Ah, bon, t'es pas loin. Hein.
2: Et oui, mais là, bon bah voilà, c'était 64. Pas de points pour toi, mon chat.
1: Bruna, t'étais née toi en 64 ou pas du tout?
4: Non, pas encore.
1: Pas encore, toi, t'es bien plus... T'es après, toi, t'es 70, toi, non? T'es dans les années 70?
4: Ouais, c'est ça. Ouais, 73.
1: C'est ça. Exactement. Ah, elle est passionnée de musique aussi. On en a pas parlé, t'es toi-même musicienne. Et alors, tu joues, je vais te laisser nous présenter un instrument particulier que moi, je ne connais pas. Dis-nous ce que c'est.
4: Alors, j'ai pratiqué la clarinette pendant presque 30 ans.
1: Ouais.
4: Et puis, un jour, j'ai dit, bah tiens, j'adorais en fait tout ce qui était cuivre. Donc, j'ai dit, bah tiens, je vais essayer. Parce que mon mari est musicien aussi, hein, bien sûr. Et donc, je me suis mise, donc ça fait maintenant un an et demi que je joue en fait de l'euphonium.
1: Alors, l'euphonium, pour ceux qui ne connaissent pas, voilà, c'est ça. Voilà.
2: Ah ouais?
4: C'est un tuba en fait.
1: C'est plus petit qu'un tuba.
4: C'est plus petit qu'un tuba.
1: Ouais, donc c'est moins lourd du coup.
4: 3 pistons, voire 4, voire 4 ou 5. Et voilà.
1: Ça pèse combien? Parce que ce tuba, généralement, c'est un peu. C'est lourd. Hein.
4: Il faut avoir quelques biscottos quand même.
1: Merci de nous avoir fait découvrir, pour certains peut-être, comme moi d'ailleurs.
2: Comme moi aussi. Pas,
1: et Valérie, donc l'euphonium. Allez, nous avons joué pour 3 points. Tu aimes le basketball?
4: Évidemment.
1: Tu peux faire le foot peut-être?
4: Ah, pas du tout.
1: Ah bah ça le tombe rugby. Bien. C'est le foot. Ah, j'adore cette musique. Ah là là, l'entrée de Valérie à la radio.
4: Si ma belle-mère, près de moi, elle aurait pu m'aider, parce que ma belle-mère est fan de foot.
2: Aïe, aïe, aïe.
1: Allez, voici la question, et la belle-mère te le souffle à distance, pense à elle.
4: Bah, je peux pas aller en bas, moi je suis en haut. C'est pas
1: bah, dis-lui qu'elle monte. C'est maintenant. Hein. Quel joueur détient le record de buts en équipe de France de football? Voici les propositions. Kylian Mbappé, Thierry Henry, Olivier Giroud, ou Patrick, mon voisin, qui raconte à tout le monde que si c'était pas fait les ligaments croisés, évidemment, ça serait le meilleur du monde. Tu parles, mon Patrick. 10 secondes. Mbappé, Thierry Henry, Olivier Giroud ou Patoche?
4: Moi, je dirais...
1: Allez. Henry. Celui qui détient le record de buts en équipe de France de foot, c'est Olivier Giroud. 57 buts,
4: alors,
1: Olivier
4: j'ai
1: Giroud.
4: J'ai la belle-mère qui va m'en vouloir.
1: Mais ouais. Et t'es pas loin parce que Thierry Henry, c'est 51. Et Olivier Giroud, 57. Et Mbappé, 48 buts.
4: Voilà.
1: Et
4: ben voilà. T'es vraiment pas loin. Hein.
1: Bah non.
2: Non, t'es pas loin, mais t'es pas dedans. Ah, t'étais bol de sangria.
4: C'est ça.
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2: Bienvenue à ceux qui nous rejoignent, j'espère que vous allez bien. Les meilleurs moments d'Otaquet avec Valérie Damido et Eric Bastien, sans oublier nos candidats, évidemment, c'est jusqu'à 13h. Nous les retrouvons tous juste après Amy Winehouse, Back to Black sur votre radio, ici.

0: temps déjà pour cette chanson d'Amy Winehouse, Back to Black. Merci d'écouter ici. Nous sommes maintenant avec Jean d'ici Gascogne qui raconte à Valérie Damido et Eric Bastien une histoire de guérison miraculeuse, et Sarah d'ici Loire-Océan qui a tendance à tout casser même quand elle danse.
1: Jean, tu as 4 points, tu es en tête, c'est magnifique. Alors, nous allons raconter une petite anecdote. Tu as eu affaire à une voiture de modèle CX miraculeuse. Eh oui.
2: Ah ouais.
1: Oui, parce que quand il était, il passait beaucoup de temps avec son papa quand il jouait au rugby, notre Jean. Et puis, ton papa a dû partir travailler pendant 3 mois à l'étranger. Et à un moment donné, tu t'es fait mal, tu t'es fait une entorse. Hein?
2: Exactement, oui.
1: Et qu'est-ce qui s'est passé?
2: Alors, c'est très marrant parce que il y a mes frères et sœurs qui écoutent et ils vont beaucoup rigoler parce qu'ils me chambrent encore avec. Mm. En fait, je pense que à l'époque, pour garder un petit peu d'attention de ma mère, on était 4 frères et sœurs, j'ai un peu poussé la douleur de l'entorse dans le temps, alors que en fait j'avais plus vraiment mal.
1: Oui, tu avais envie de te faire un peu chouchouter, voilà.
2: Exactement. Et en fait, on allait chez ma grand-mère pour des vacances, et chez ma grand-mère, il y a plein d'activités. Il y a un baby-foot, on joue au foot avec les cousins, on est assez nombreux, donc c'était toujours des super parties. Enfin, il y avait plein de choses à faire. Et en fait, j'ai tilté sur la route et j'ai dit non, mais attends, mais si j'ai mal au poignet, on va me dire que j'ai le droit de rien faire, ça va pas le faire du tout. Et donc, je me suis réveillé dans la voiture, là, j'étais au fond et j'ai dit j'ai plus mal.
1: La CX miraculeuse t'avait guéri pendant le voyage.
2: Exactement, donc c'est resté aussi depuis, on me chambre bien avec, ouais.
1: Bien, exactement. Alors tu es en tête avec 4 points, peut-être que tu vas en marquer 5 de plus, avec une question cash. Je te mets un petit extrait de sketch.
3: Saluti a tutti gli amici, tutti gli fritti, tutti gli scampi fritti et tutti gli bambini.
1: C'est les Thierry Le Luron qui imite le pape. On va parler de pape. Alors, Jean, entre 1309 et 1377, dans quelle ville les papes ont-ils vécu en exil loin de Rome? Entre 1309 et 1377, dans quelle ville les papes ont-ils vécu en exil loin de Rome? Top chrono, 10 secondes.
2: Il me semble qu'il y a une ville en France qui s'appelle la Cité des Papes, et c'est Avignon.
1: Eh bien, c'est une bonne réponse.
4: Bravo.
1: Ils ont quitté Rome parce que la ville était dangereuse. Sous l'influence du roi de France, ils s'installeront à Avignon. C'était plus sûr, et c'est le début de la fameuse papauté d'Avignon qui durera près de 70 ans. Bravo, tu es à 9.
4: Et on salue les équipes d'ici Vaucluse. Alors, toi, t'es pas du tout avec ici Vaucluse, ici Loire-Océan, Sarah qui a 3 points. C'est un petit peu la ramasse, Sarah, quand même. Là, il y a 5 points qui arrivent. Hein. On y
1: un
4: croit.
1: Un petit peu à la ramasse. Moi, j'aime bien, t'es gentil avec tes candidats.
4: C'est un langage familier, tu as compris. Alors, qu'est-ce qu'elle est maladroite, dis donc, notre Sarah? Qu'est-ce qui se passe quand tu vides le lave-vaisselle?
5: Quand je vide le lave-vaisselle?
4: Bah, il paraît que tu casses tout.
5: Il n'y a pas que quand je vide le lave-vaisselle.
4: Tu confirmer, tu bouscules tout dans la maison, il paraît que tu fais tout tomber, mais en tout tomber.
5: Oui, c'est ça, c'est régulier chez moi.
4: Alors, le problème, c'est que t'aimes bien danser, t'es une fille, les femmes adorent danser, et dansent très bien. Et alors, une fois en soirée, tiens, on écoutait le Luron qui faisait tutti quanti, tutti machin, on aurait pu faire tutti, tout bifree aussi, hein. Le problème, c'est que quand elle veut danser sur du tout bifree, qu'est-ce qu'elle nous fait, Sarah? Elle saute, elle tourne,
5: elle fait la corée, et puis, elle se tord la cheville.
4: Oui. Deux mois d'arrêt.
1: Fallait monter dans la CX miraculeuse, hein.
4: Ben oui. En même temps, 2 mois d'arrêt, tout be free, c'était raccord, hein, voilà. Allez.
1: Hein?
4: Non, rien, deux Excuse-moi. Comme deux, tout hein? be free, les 2 mois d'arrêt. Hein?
1: Mais tu sais que tout be free, deux mois d'arrêt, d'accord. Mais
4: tout be free, tout, le chiffre 2, tout be free.
1: Non? Ah ouais, oh là là.
4: Être libre, il y avait, ça voulait dire être libre, to be free, to be was been.
1: Allez, pose ta question.
4: Je sais même pas ce que j'ai dit, je comprends même pas. Heureusement que j'ai des auteurs, parce que je comprends rien à ce que j'ai dit.
1: Allez.
4: On y va? On y va.
1: Là, c'est la question cash.
4: Écoutez, moi, je vous suis. C'est la Watt. C'est la Watt, mais version maths.
6: De toutes les matières. C'est les maths qu'elle préfère.
4: C'est les maths.
6: Théorème.
4: T'étais bonne en maths ou pas, Sarah, quand t'étais à l'école?
5: Ça allait, après ça dépend quoi.
4: Ouais, bah on va voir. Combien de mètres carrés font 10 hectares? Top chrono, 10 secondes.
5: 10 000, je crois, je sais pas.
4: 10 000. Combien de mètres carrés font 10 hectares? 10 000. Un hectare, c'est une surface de 100 mètres par 100 mètres. Ça fait donc 10 000 mètres carrés. C'était pas mal, mais 10 000 mètres carrés que l'on multiplie par 10, ça fait donc 100 000 mètres carrés. Donc c'est l'équivalent de 14 terrains de foot.

0: Il faudrait que pleuve l'amour, un titre qui annonce la sortie du prochain album de Pascal Obispo dans une dizaine de jours, ici en duo avec Francis Cabrel. Avez-vous tendance à être maladroit ou malchanceux? C'est le cas de Quentin d'ici Béarn et de Sandrine d'ici Saint-Étienne-Loire qui, j'avoue, sont pas mal dans le genre, ce qui a bien fait rire Valérie Damido et Eric Bastien sur votre radio ici.
1: Alors, nous avons toujours un petit Pierre Richard, un petit gaffeur à qui il arrive toujours des trucs rigolos. Eh bien, aujourd'hui, c'est toi. Quentin, il paraît qu'il travaillait quand il était en apprentissage pour un traiteur. Il fallait qu'il vide le camion rempli du matériel du repas. Et il paraît que tu as fait tomber les caisses de verre à champagne. Et combien t'en as cassé?
2: Bon, il y a à peu près 300.
1: Ah bah c'est sympa, il devait être content, ton patron.
2: La louche.
1: Oh la vache, oh mon dieu. Alors toujours...
2: Pour me dédouaner, c'était pas tout seul, j'étais avec mon cousin. Hein.
1: Ouais bah tu fais bien de parler de lui parce que avec ton cousin, tu vidais des cartons, toujours des cartons. Et une fois c'est les cartons vidés, tu donnais des coups de couteau dans les cartons pour les découper, les plier, les mettre à jeter. Et un jour, c'est qui a pris les coups de couteau?
2: C'est le cousin.
1: Et voilà. Et voilà. Et oui, il a pris quand même 3-4 coups de couteau. Hein, combien de points de suture?
2: Non, un, et il a eu 3 ou 4 points.
1: Oh, il t'en veut pas?
2: Oh, pas du tout. Hein. Il est parti en vigoureur, donc ça allait.
3: Oh là là.
1: Ah oui, d'accord. Ok, donc il était content. Ok. Bien, alors maintenant, mon chat, c'est le moment de marquer 3 points. Ok?
2: Allez,
1: je rappelle que Sandrine a 3 points. Alors, c'est une question à choix multiples. Je te pose la question, je te propose des réponses. À mon top chrono, tu as 10 secondes pour me donner ta réponse. Alors, Quentin, quel célèbre chanteur français est né un 23 octobre 1953 ? Jean-Jacques Goldman, Francis Cabrel, Julien Clerc, Éric Bastien. Voilà. Allez, top chrono, 10 secondes.
2: Octobre, c'est Goldman.
3: Oh non.
1: Et non, c'est lui.
4: Petite Marie, je parle de toi parce que...
1: C'est Francis Cabrel qui est né le 23 octobre 53 à Astaffort. Voilà, bon bah pas de points, toujours pas.
3: Moi j'adore Valérie, elle est pleine de...

0: lourd là. Attention, hein, tenez-vous bien là avec notre Sandine ici Saint-Étienne-Loire à Roanne. Est-ce qu'elle a pas fait celle-là? Elle s'est fait enfermer dans un cimetière. Oui, elle va porter des fleurs sur la tombe de la grand-mère. Bon, voilà. Et au moment de sortir, la porte est fermée. Comment t'as fait? Qu'est-ce qui s'est passé?
1: Bah, déjà, j'étais super surprise, quoi, parce que la tombe de mamie, elle est juste à côté de la porte qu'on m'ait pas vue. Et je vais vers la porte, j'essaye d'ouvrir, fermée. Mais c'est pas possible. Je regarde la hauteur. Je dis, bah, jamais j'arriverai à grimper.
0: Ouais.
1: Et puis, bah, je me suis mis à courir. J'ai vu une dame qui avait un trousseau de clés. Je lui ai dit, madame, vous m'avez enfermée.
0: Elle m'a dit, mince,
1: alors je vous ai pas vue.
0: T'es sûr que c'était une dame réelle avec un trousseau de clés dans un cimetière?
1: Oui, je te jure, elle m'a ouvert et tout, j'étais super contente. Autrement, j'allais appeler les pompiers, ouais. Qu'est-ce que tu veux que je fasse?
0: Évidemment. Alors attends, cet été, t'es partie en vacances en Bretagne, tu nous as dit que t'aimais la Bretagne. Ah bah oui.
1: J'adore.
0: Oui, oui, ah bah t'adores, t'es passée aux toilettes.
1: Exactement.
0: Les toilettes Sanisette, elle ferme la porte, encore une histoire de porte. Ferme la lumière, mais la lumière marche pas. Qu'est-ce qui se passe?
1: Je me suis retrouvée dans le noir et tous les jets ont été sur moi, jusqu'à mes petites cuisses. Je me suis retrouvée dans une douche auto-nettoyante.
2: Ah, mais quelle horreur!
0: Bon, eh ben écoute, bravo, hein. Quelle vie tu as! Jouons à présent pour tenter de marquer 3 points de plus, parce que rappelons que tu as, toi, déjà des points. À la Toussaint, voilà un petit extrait d'ambiance.
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0: Et ça s'appelle la balade dans le cimetière. Je l'invente pas, c'est justement ce qu'a vécu notre amie Sandrine, c'est du Brassens. À la Toussaint, quel est le kilométrage moyen aller-retour parcouru par les Français pour aller visiter un cimetière? Tout est raccord entre toi et la question. 80 km, 130 km, 250 km ou juste assez pour vider un réservoir et un porte-monnaie. 10 secondes.
1: En voiture, c'est ça, hein?
0: Oui, exactement. Oui.
1: Je vais dire 250 km.
0: Ouais, parce que 80, déjà avec 80 km à pied, t'imagines. Non, c'est juste 130 km selon l'étude du CEDOC, qui est le kilométrage moyen, les retours pour aller visiter un cimetière. Voilà, je suis désolé, c'est pas suffisant, Sandrine. Bon, t'as déjà 3 points, mais là, il n'y en aura pas de plus.
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0: Patricia Cage dans la playlist d'ici, Mademoiselle chante le blues.
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2: Ah là là, ici, nous sommes avec Quentin qui n'a pas de points. Sandrine.
3: Qui en a 8.
2: Qui en a 8. Alors, Quentin.
4: Oui.
2: Malgré cet air sérieux et peu loquace.
3: Ah, c'est un gros, gros déconneur en temps normal.
2: Se cache un gros déconneur qui adore aller au bal. Au bal masqué, oh, et oui, parce que tu aimes te déguiser, hein, c'est ça?
4: Ouais, ça. Sur les forêts, ça arrive que j'attrape ce qui passe, ce qui me passe sous la main et je l'enfile, quoi.
2: D'accord. Dans un autre contexte, cette phrase n'a pas du tout la même signification.
3: Et surtout pour ceux qui arrivent à cette heure-ci.
2: Voilà. Surtout pour qui arrivent à cette heure-ci. On parle de vêtements.
4: Oui.
2: Ouais, bah oui, bien sûr, faut le préciser. Donc, il paraît que tu mets des perruques, des pyjamas en pilou, les sous-vêtements de ta femme, enfin, tout ce qui te passe sous la main.
4: Ça arrive.
3: Effectivement, c'est bizarre comme discussion.
2: Et bien là. Alors, pour t'encourager à tenter de marquer peut-être un point, on ne sait pas, on va te mettre un morceau, tu adores le rap, et ben moi aussi, ça tombe bien, on va te mettre un 50 Cent.

0: Écoutez que du rap, c'est ma vie le rap. Donc. Alors j'apprends que tu as vu le film Banlieue 13 150 fois.
1: Pas 150, mais je l'ai vu à l'appel, je le connais.
0: Oh, ah oui, Banlieue 13, mais pourquoi Banlieue 13? Parce que bon, ouais. C'est sympathique, mais deux fois, ça suffit, non?
1: Ouais, ça suffit, mais je sais pas, j'ai eu ma période où, étant jeune, où je regardais plusieurs fois la même chose, et,
0: ah, et
1: c'était celui-là que j'adorais à l'époque.
0: Ok. Alors, peux-tu demander à la personne qui est à côté de toi de bien vouloir fermer sa bouche physiquement? Alors, est-ce que je t'entends en écho avec lui?
2: Comment il s'appelle?
0: Comment s'appelle-t-il?
1: C'est Thomas.
0: Alors, ferme ta bouche physiquement, mon petit bonhomme, parce que je t'entends et c'est... Oula, pop, pop. Allez, c'est l'heure du bingo. Tu vas gagner, peut-être, ou pas. Allez, on y va. À mon top chrono, tu auras 10 secondes pour me citer un maximum d'animatrice télé. Top chrono, animatrice télé.
1: Valérie Damido. Après, là, ouf. Merde. Mercotte. Oh.
0: Bon, ouais. Je vais te prendre Mercotte parce que tu me fais de la peine. Ouais. Anne-Sophie Lapix, Estelle Denis, Léa Salamé, Sophie Davant, ouais. Karine Le Marchand, Faustine Bollard, Sublec, Étier, Benaïm, Thomas, Boccoloni. Je suis fatiguée. Bon, t'as dit D'Amido et Mercotte.
2: Ouais.
0: J'allais te dire les deux yeufs de la télé, c'est magnifique. t'en as deux, c'est super.
2: Alors, c'est vrai, ça fait.
1: C'est vrai que je ne vois pas trop la télé, là, du coup.
2: Il n'y a pas que la télé. Hein,
1: On
2: fait beaucoup de choses quand même aujourd'hui.
0: Allez,
2: Sandrine,
0: on y va.
2: Ça fait quoi de se dire que...
1: ouais.
2: Attends, Sandrine, ça fait quoi de se dire qu'on a gagné? On a gagné.
0: Attends, t'en sais rien.
2: Non, alors attends. Il faut jamais dire Fontaine, je ne boirai pas de Fontaine.
3: En fait, ce printemps, voilà, il était peut-être pas dans le boulot, ça ne doit pas être facile.
2: Parce que alors,
0: c'est pas ce proverbe qu'il faut dire.
2: c'est
0: il ne faut pas vendre la peau de l'ours avant de l'avoir tué. Parce que Fontaine.
2: Oui, mais comme on aime les animaux, on tue pas les ours, c'est pour ça que je donne pas.
0: Non, Sand, on ne tue pas les animaux, faut être complètement débile.
2: Mais Fontaine, vous n'avez pas aimé.
0: Tuer des animaux, hein?
2: Fontaine, vous n'avez pas aimé.
0: Mais c'est parce que ça ne veut rien dire, c'est pas la même signification.
2: Alors demandez à Laurent Fontaine si ça veut rien dire. Il vous le dira, il vous ouvrira le rideau et il vous dira la vérité. Bon.
0: J'ai envie de crever.
2: Rappelons les règles de ce jeu. Il y a 8-0 oui. sur le papier. On vient de faire un bingo, il a marqué 2 points. Si tu marques 3 points, t'encaisses 10 points de plus, t'as tout gagné. Mais si tu fais moins de 2,
0: bah
2: c'est lui qui encaisse les 10 points et il te la met à l'envers, du coup.
0: Ouais.
2: T'as compris la petite pression que je te mets quand même, hein?
0: Allez.
3: Bah oui, je le sais.
2: Allez, on y va.
0: Tu vas lui mettre un petit coup de Mylène Farmer pour l'encourager.
2: Mais écoute, c'est demander si gentiment que je vais le faire tout de suite.
0: Il y a un moment donné, c'était pas Mylène Farmer. Hein. Je sais pas ce que vous m'avez fait là.
2: C'est son cousin qui fait sa première partie.
0: Ouais.
2: Elle adore Mylène Farmer. C'est vrai, Sandrine, t'adores.
3: Oui, j'adore.
2: Pourvu qu'elle soit douce et pourvu que tu marques des points, allons-y. 10 secondes à présent pour me citer un maximum d'animateurs, les hommes, donc animateurs télé. 10 secondes, on y va. Top.
3: Michel Couper, Cyril Ferraud, Nadine, Jean-Pierre Ficou, Arthur, Jean-Luc Reichmann, Olivier Nîmes, Vincent Lagaffe, Alexandre Devoix.
2: Allez,
0: ça fait 9, bravo!
2: Bravo, bien sûr que c'est gagné, bravo Sandrine.
0: C'est gagné!

0: Conte. C'est parfait pour terminer ces meilleurs moments de taquet. Suite demain, toujours avec Valérie Damido et Eric Bastien, il sera question de gratin dans le four, de Tour de France et de mariage au caleçon, entre autres. À demain.
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0: Earth, Wind and Fire et leur titre September, parfait pour bien démarrer la journée.
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0: Bonjour, très heureux de vous retrouver à l'heure du petit-déj. On se retrouve, on vous accompagne avec l'info, la musique et la bonne humeur de l'équipe. Emeline, Emma, Saveria, Mélodie et Aude Razo. Bonjour Aude.
3: Bonjour Yann Guérin, bonjour à tous. Est-ce qu'on se ferait pas un petit cinoche?
0: Oh, avec grand plaisir. C'est mercredi en plus.
3: Oui, c'est mercredi, jour de sortie. Et alors, qu'est-ce qui sort, hein? Une petite créature avec des grandes oreilles, toutes vertes.
0: Ah.
3: Oh, je vais pas vous dire ce que c'est, on va en parler.
0: Ah, c'est intriguant. Bon, on en parle dans un instant. Ce matin, dans Par ici les économies, on vous donne 3 bons plans pour un revenu d'appoint cet été. Explication dans 5 minutes avec Valère Coréard qui vient justement de décliner cette chronique en jeu de cartes ludique, parfait pour s'amuser et faire des économies en famille ou avec les amis. Jeu de cartes qu'on vous offre ce matin, 0810 055 056.
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0: Mercredi 20 mai, excellent réveil, soyez les bienvenus, il est 5h. À la une, on a suivi à Nantes le premier jour d'audience du procès Jonathan Coulon.
3: Terrible affaire, Jonathan Coulon, c'est ce garçon de 10 ans retrouvé mort dans un étang de Guérande il y a 22 ans, porté disparu lors d'une classe verte. Dans le box des accusés, Martin Ney, un Allemand déjà condamné en Allemagne pour le meurtre de 3 garçons. Mais dans cette affaire, Céline Loiseau, pas d'ADN, pas d'aveu et un homme qui nie les accusations.
4: Sur les visages des parents de Jonathan, la fatigue des années à attendre a laissé des traces. Ils ne veulent pas parler pour l'instant. Ils sont assis au premier rang, à quelques mètres d'eux, dans son box vitré, Martin Ney. L'accusé a un physique imposant, il est très grand. Âgé de 55 ans, ses cheveux se sont éclaircis par endroits. Il s'exprime dans sa langue maternelle, l'allemand. Après avoir nié toute implication dans l'affaire Jonathan, il parle volontiers de sa vie. Maître Cathy Richard défend la grand-mère paternelle de Jonathan.
5: On a découvert aujourd'hui un Martin Ney qui est en forme. Qui, comme on s'y attendait, ne perd jamais son sang-froid, qui a réfléchi à toutes ses réponses. On voit déjà l'individu qui ne se laisse pas amener là où il ne veut pas aller. Et puis également, on constate que de toute façon, il est très manipulateur. Il a manipulé son curriculum vitae.
4: Il avoue être attiré par de très jeunes garçons depuis qu'il est adolescent. Il explique avoir eu 2 relations qui ont compté dans sa vie. Il était jeune adulte. Les garçons, eux, avaient 9 et 12 ans. Je ne parlais à personne de ma sexualité, de ma pédophilie, précise-t-il. Côté professionnel, il fait le choix de travailler dans des centres fréquentés par des jeunes.
3: Martin Ney qui encourt la réclusion criminelle à perpétuité dans cette affaire. Son avocate ne souhaite pas s'exprimer au micro. Le procès à Nantes doit se terminer le 4 juin. 3 concerts de Patrick Bruel sont annulés au Québec. Ils étaient programmés pour début décembre. L'agence chargée de l'organisation met en avant l'impossibilité d'assurer la promotion. Patrick Bruel est visé désormais par 9 plaintes pour viol et agression sexuelle alors qu'il doit entamer une tournée le mois prochain en France et à l'étranger. À 1 an de l'élection présidentielle, Édouard Philippe est visé par une enquête soupçonnée de détournement de fonds publics, de favoritisme et de prise illégale d'intérêt pour une convention qu'il avait signée en 2020 en tant que président de la communauté urbaine du Havre. Il assure qu'il répondra de façon très sereine, je cite, à toutes les questions que lui posera la justice.
0: Direction maintenant Saint-Étienne où le tribunal reconnaît un préjudice animalier.
3: Affaire emblématique, un chat et un lapin obtiennent chacun 400 euros de dédommagement. Abandonnés dans un appartement, leur propriétaire condamné, Mathilde Montagnon.
6: Ils sont restés plus d'un mois dans un appartement insalubre du Forêt, sans nourriture, sans eau et sans soins. C'est la SPA de Lyon et du Sud-Est qui a recueilli Athéna, la petite chatte d'un an, et Maddy, une lapine naine, toutes deux en très mauvais état. La propriétaire des animaux a été condamnée la semaine dernière par le tribunal de police de Saint-Étienne à verser 300 euros d'amende pour privation de nourriture et 150 euros parce que le chat n'était pas pucé. Mais surtout, le tribunal a estimé un préjudice animalier de 400 euros par bête. C'est la prise en compte de l'état psychologique causé par l'abandon, se félicite la SPA. Et c'est donc une première à Saint-Étienne qui s'ajoute à d'autres décisions de justice du même ordre depuis 2024, à Béziers et à Lille. Des jurisprudences qui seront utiles dans d'autres affaires pour faire reconnaître le préjudice animalier, se félicite l'association.
3: Et depuis, bonne nouvelle, les 2 animaux, le chat et le lapin, ont été adoptés. Ces 400 euros chacun ont été versés à la la SPA. Une pensée ce matin pour les candidats au bac professionnel. Top départ aujourd'hui pour les épreuves écrites. Ce sera le 15 juin pour le bac général et technologique. Ça laisse encore un peu de temps. Attention, il y aura plus d'exigences pour les copies rendues cette année. C'est en tout cas ce que promet le ministre de l'Éducation, Édouard Geoffrey. Noémie Bonin.
2: Une exigence de qualité rédactionnelle déjà. Une attention particulière sera donnée à l'orthographe et à la grammaire. Des barèmes seront fixés pour chaque matière, y compris dans les épreuves scientifiques. Alors impossible de dire aujourd'hui combien de points seront précisément consacrés à l'écriture, mais ça comptera dans les copies. Il faut que le bac atteste d'un certain niveau de langue, selon Édouard Geoffrey. Le ministre a par ailleurs annoncé un renforcement de la lutte contre la fraude, en hausse de 30% l'an dernier, même si ça reste extrêmement minoritaire, avec 1200 cas recensés sur 1 200 000 candidats, terminales et premières confondues. Dans plus de la moitié des cas, la triche était liée à l'utilisation de smartphones, de tablettes, de montres connectées. C'est pour ça que des détecteurs de ce type d'appareils seront installés aléatoirement dans des centres d'examen un peu partout en France.
3: Noémie Bonin, merci. Allez, j'ai une petite devinette pour vous, Johan. Quelle est la sortie du jour au cinéma? Vous dites rien, vous dites rien. Je donne un indice pour tout le monde.
0: C'est l'univers de Star Wars.
3: C'est l'univers Star Wars, The Mandalorian and Grogu. Film avec Pedro Pascal, très attendu, surtout avec Bébé Yoda, le petit machin vert avec des grandes oreilles. Sacré casting hein, quand même, avec Sigourney Weaver et même Martin Scorsese, s'il vous plaît.
0: C'est la classe. Il est mentionné comme ça, le petit machin vert,
3: petit ou machin pas vert, c'est son nom officiel, j'ai décidé comme ça. Allez, un peu de pluie au nord et du soleil pour le sud.
0: Ouais, dans la Normandie, à l'Alsace, de faibles pluies circulent ce matin. Les nuages sont nombreux du sud-ouest au centre-est et vers la Bretagne. Quelques bandes brouillards sont aussi possibles. Du golfe du Lion à la Provence, le soleil, lui, s'impose toute la journée, hormis un faible risque d'averse sur le relief des Pyrénées et des Alpes l'après-midi. Le temps est donc sec sur la moitié sud avec un ciel alterne entre éclaircies et nuages. Plus au nord, donc soleil qui est moins présent et quelques ondées encore possibles cet après-midi près des frontières. Le vent, lui, est sensible sur les côtes de la Manche jusqu'à 60 km/h. Les températures, vous allez le ressentir en sortant de chez vous. La douceur revient de bon matin. À Grenoble et Châteauroux, on a relevé en ce moment 12 degrés. À Paris, Lille, Strasbourg, Metz, Rennes et Rouen, 13. On a 14 à Toulouse, Bordeaux, Nantes et Ajaccio, 16 à Marseille. Pour les maximales, ça affiche entre 17 et 22 sur un tiers nord, de 20 à 26 degrés en allant vers le sud.
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0: 5h06 pour qu'une journée démarre de la meilleure des façons. Qu'est-ce qu'il faut ? Eh bien, choisir votre radio ici qui vous envoie directement un baiser au réveil et avec Alain Souchon.

0: La petite douceur du matin est signée Alain Souchon et Le Baiser, 5h10.
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0: Allez, je vous emmène en rando ce matin.
3: Oh là là, mais je suis fatiguée.
0: Bah, imaginez, vous êtes coincé au fond d'un ravin taïwanais, sans chaussures, sans nourriture,
3: et pas de m'arriver,
0: sans téléphone depuis une semaine. C'est l'incroyable mésaventure d'un randonneur australien de 50 ans, porté disparu dans les montagnes escarpées de l'est de l'île. Pendant des jours, les secours ont dû lutter contre une météo exécrable, pas d'hélicoptère possible, tout se fait au drone et donc à pied. Finalement, l'homme a été repéré dans une grotte grâce à la technologie des drones, mais aussi à son sens du spectacle qui lui a permis de survivre. En fait, alors que les sauveteurs l'appelaient dans le brouillard, une mélodie s'est élevée des parois rocheuses. Le randonneur en fait a sorti son saxophone de son sac à dos.
3: Il avait un sax.
0: Ouais, un instrument utilisé comme un sifflet de détresse géant pour guider les équipes vers lui. Il a été retrouvé sain et sauf, ça c'est l'essentiel. Reste à savoir maintenant pourquoi, en partant en rando, il a pris un saxophone avec lui.
3: Mais pourquoi pas?
0: Eh ben ça, j'ai pas la réponse en tout cas ce matin. C'est vrai qu'on n'y pense pas forcément, mais on y songera la prochaine fois quand on partira en balade. 5h12 dans l'actualité ce mercredi.
3: C'est la journée des abeilles. La récolte du miel bat son plein et elle s'annonce plutôt pas mal. Je vous le dis, on va voir ça dans quelques minutes.
0: Ça, je valide, on adore. Pour la musique, rien de mieux que John Lennon. On l'écoute dans 5 minutes, mais avant, par ici les économies.
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0: Bonjour Valère Coréard.
5: Bonjour Johan, bonjour Aude.
3: Bonjour.
0: Chaque jour avec vous, un bon plan pour notre pouvoir d'achat. Aujourd'hui, vous vouliez nous donner quelques pistes de compléments de revenus pour cet été.
5: On n'y pense pas forcément, mais avec l'arrivée des beaux jours, il y a quelques bons plans pour aller chercher des revenus d'appoint sans trop forcer, et je vais vous donner quelques exemples. À commencer par la voiture et la maison. Si vous partez en vacances cet été, vous allez laisser votre logement vide, a priori quelques jours ou quelques semaines. Cela peut vous donner l'occasion de tester la location de logement entre particuliers ou l'échange de maison. Alors c'est vrai, ça demande un peu de préparation, je ne vais pas vous cacher que c'est quand même du boulot, mais vous pouvez derrière aller chercher un revenu non négligeable en location ou alors des points pour partir ensuite en vacances gratuitement avec l'échange de maison. Autre piste, la location de voiture à des particuliers. L'été, on n'a pas forcément besoin de sa voiture de la même façon. La louer peut être intéressante. Dans les deux cas, en tout cas, un conseil, passez bien par des plateformes spécialisées.
3: Valère, on est aussi dans la période des ménages de printemps.
5: Clairement, et quand vous dites ça, je pense de suite au vide-grenier, hein, c'est la pleine saison en ce moment. Selon où vous habitez, vous allez payer entre 15 et 60 euros votre emplacement. Ça peut vite être rentable. Par contre, attention, hein, on a dit vide-grenier, donc privilégiez des objets en état d'utilisation. Présentez bien les choses, ne partez pas trop bas non plus niveau prix, parce que vous connaissez la règle du jeu sur ce type d'événement. Négocier fait partie de l'expérience. Et puis, vous verrez, les enfants adorent jouer au marchand pour de vrai. C'est vraiment très sympa à faire en famille. Mais voilà, vous avez quelques pistes pour cet été. Louer le logement, un véhicule, participer un vide-grenier à la clé, des rencontres et des petits revenus. Vous en avez d'autres? Pensez à m'écrire par ici les économies @radiofrance.com.
0: Un grand merci Valère Coréard. On vous met toutes les bonnes adresses évidemment dans par ici les économies sur la page ici.fr. Il y a aussi l'application ici.
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0: 5h15, c'est aujourd'hui la journée mondiale des abeilles.
8: Les abeilles, les abeilles.
3: Clin d'œil à notre chère Bourville, oui. Journée mondiale des abeilles, effectivement, et dans pas mal d'endroits, Johan, c'est aussi le début de la récolte du miel. On est en Lozère ce matin, la saison a commencé plus tôt et elle s'annonce plutôt bonne. Saïd Makhloufi nous emmène dans une miellerie de Chastel-Nouvelle.
9: Des dizaines de ruches gorgées de miel.
10: Ça, c'est la deuxième récolte pour moi de l'année.
9: David Blanc sort un à un les cadres.
10: Une fois qu'on a enlevé l'opercule des cadres, eh ben on les passe dans cette machine qui est un extracteur.
9: La force centrifuge fait le travail.
10: On voit bien que avec la force centrifuge, le miel est projeté sur les parois de l'extracteur, on le voit vite.
9: Quelques minutes plus tard.
10: Voilà, ça c'est le miel d'acacia, donc qu'on vient d'extraire.
9: le miel coule généreusement.
11: C'est du miel à la balou, là. Hein, c'est vraiment... Il en faut vraiment peu pour être heureux.
9: Et David Blanc a de quoi être heureux avec ce très bon début de saison.
10: Tout s'est enchaîné assez rapidement, vu qu'il a fait super beau quand même au mois d'avril. Les colonies se sont développées rapidement et les floraisons sont arrivées très vite.
9: De la douceur, de l'eau, combinaison parfaite.
10: Ah, c'est tout ce qu'il nous faut. Il faut beaucoup d'eau de toute façon, sinon il n'y a pas de nectar dans les fleurs. Donc de l'eau et des fleurs, ben, c'est bon que ça continue comme ça.
9: Ouais, ouais. Et tout le département est concerné, assure celui qui est aussi le président du syndicat apicole de la Lozère.
10: Ouais, les quelques apiculteurs que j'ai eus, oui, sont quand même contents et satisfaits de ce début de saison aussi. Ouais.
9: La saison démarre fort.
10: C'est bien pour la suite.
9: Une suite qui reste encore à écrire, mais qui s'annonce
10: plutôt bien.
9: Prometteuse.
10: Voilà.
3: Une bonne récolte, c'est tout ce qu'on souhaite. L'an dernier, près de 25 000 tonnes de miel ont été récoltées en France. Ça avait été une bonne année aussi. Plus de 40 000 tonnes de miel sont consommées en France chaque année. Ça paraît beaucoup dit comme ça. Mais en Allemagne, par exemple, on en consomme deux fois plus.
0: Aude, une étude est sortie. 8 Français sur 10 ne savent pas identifier la provenance du miel qu'ils achètent.
3: Oui, parce que le miel qu'on mange n'est pas forcément 100% français. D'ici quelques jours, à partir du 14 juin, tous les pots de mélange de miel devront détailler sur l'étiquette chaque pays de récolte. C'est une directive européenne, on l'appelle la directive petit déjeuner. Sur 320 échantillons de miel importés, près de la moitié sont suspectés de déroger aux règles européennes, avec notamment des ajouts de sirop de sucre. C'est le cas notamment des miels originaires de Chine, de Turquie et du Royaume-Uni.
0: Bah franchement, une petite tartine ce matin avec du miel, mais du miel qui vient de nos régions. Oui. Ça, franchement, on prend. 5h10. Que regarder ce soir à la télé? Entre complot, plongée sous-marine et secret de famille, la nouvelle série événement de France 2 débarque ce soir. On vous emmène dans les coulisses de l'or bleu, mais avant Woman, c'est John Lennon pour vous souhaiter un très bon début de journée.

0: C'est mon petit cœur chamallow, ça. Ben voilà, John Lennon avec Woman.
1: Je vous reconnais bien, là.
0: Ah, ben oui, c'est exactement ça. 5h20, l'éphéméride de ce 20 mai, justement. Tiens, bon anniversaire à l'ancien champion de cyclisme, à Christopher Froome. 41 ans aujourd'hui, 55 ans pour Samuel Etienne, et puis 80 ans pour cet artiste.
1: C'est cher.
0: Cher, évidemment, et son titre Believe, qui est sorti en 1998.
1: Mais j'avais le single, figurez-vous.
0: Oh, j'adore. Oh là là, je vous imagine tellement avec des, je sais pas, des couettes.
1: Ouais,
0: oh là
1: tout
0: là.
1: À fait, une petite presse.
0: Génial. Bon, ce matin, si vous êtes devant votre dressing, cette info va vous interpeller. C'est le 20 mai 1873 que Lévi-Strauss, c'est le tailleur Jacob Davis, obtiennent le brevet pour les pantalons de travail renforcés par des rivets en cuivre. Sans ce brevet déposé précisément ce jour-là, le jean tel que nous le portons tous aujourd'hui n'existerait probablement pas, en tout cas sous cette forme.
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0: Je regarde, vous portez un jean et je porte un jean.
1: Et vous avez même une veste en jean.
0: C'est vrai, on va à full jean ce matin. Bon, on retrouve Patrice Gascoigne avec ses coulisses télé. Aujourd'hui, Patrice, c'est un petit événement à la télé parce que c'est le retour d'une saga de l'été. France 2 lance ce soir sa saga intitulée L'Or Bleu.
3: Dans les années 80, vous avez vibré devant les sagas de l'été comme le Château des Oliviers, Dolmen. Dès ce soir, laissez-vous emporter par la nouvelle saga de France 2, L'Or Bleu.
4: On a pu identifier la victime.
5: Il s'agit bien de votre maman.
6: Papa, tu m'as toujours dit qu'elle était partie pour un autre.
5: Je l'ai pas tuée.
6: Tout le monde a quelque chose à se reprocher.
3: Ils sont tous là, les ingrédients d'une bonne saga dans L'Or Bleu qui débute ce soir sur France 2. Des histoires de famille, un secret enfoui depuis près d'un siècle, une question environnementale. Et au milieu de tout cela, une héroïne, Flore, une garde forestière luttant pour une gestion responsable de l'eau de son village face à la sécheresse. Une jeune femme qui découvre que sa mère a été assassinée 35 ans plus tôt. Cette Flore est incarnée par la comédienne Barbara Probst, à qui j'ai demandé ce que cela faisait d'être ainsi choisie pour être la tête d'affiche de L'Or Bleu, Barbara Probst.
7: Je me sens très, très chanceuse que France Télévisions et puis Aline Panel, évidemment, notre productrice, me fasse confiance sur un rôle comme ça. Parce que c'est pas rien d'être le visage d'une série et puis de faire revenir la saga.
3: Pour rentrer un peu dans les coulisses de votre travail, de votre jeu, s'il y avait un détail qui vous a permis de rentrer dans ce personnage de Flore que vous avez peut-être vous-même amené, par exemple?
7: Bah déjà, malgré moi, c'était un désir de la production, de notre productrice Aline Panel, qui voulait qu'il y ait vraiment un vrai lien physique de filiation entre le personnage de ma mère, joué par Déborah Cray, et moi, et donc c'est la chevelure. Là, évidemment, on est à la radio, moi j'ai un petit, en ce moment, un petit carré roux, et notre productrice voulait retrouver un petit peu une essence à la Manon des Sources, une chevelure blonde, flamboyante, qui vole au vent, un côté un peu sauvage, comme ça. Donc déjà cette chevelure-là, donc j'ai eu des très belles extensions qui est tout un travail. Moi j'ai découvert ce pan de la coiffure que je ne connaissais pas. Donc on a travaillé avec une experte en la matière qui s'appelle Isabelle Lucet, qui est vraiment sculptrice quoi, du cheveu, incroyable. Donc cette chevelure qui m'a accompagnée pendant 4 mois et demi, et c'était pas rien. Donc ça vraiment déjà j'habitais avec Flore, je la ramenais à la maison.
3: Ça vous a pas donné envie de garder vos cheveux longs finalement?
7: Bah c'est quand même du travail, les extensions. Mais non, je suis très heureuse pour l'instant avec mon petit carré.
3: Avec Barbara Probst, vous en savez plus sur la chevelure de l'héroïne de la saga L'Or Bleu qui débute ce soir sur France 2. Quant à moi, je ne vous révélerai aucun secret capillaire demain, mais de nouvelles coulisses télé.
0: Merci Patrice Gascoigne. 5h24, une victoire à la Pyrrhus. Expression qu'on entend parfois. Mais que veut-elle dire précisément? Stéphane Bern vous répond ce matin, le temps d'un petit voyage vers la Lune avec Christophe Maé. C'est son tout nouveau titre. Décollage immédiat. Elle.

0: La Lune et Christophe Maé, titre dédié à sa maman. 5h28, un peu d'histoire avant l'actu. Stéphane Bern ce matin en voyage au temps où une victoire ressemble à s'y méprendre à une défaite.
1: Sur certains champs de bataille, il existe des victoires dont on sort plus affaibli que vainqueur. En l'an 279 avant Jésus-Christ, en Italie du Sud, près d'Asculum, en pleine expansion de la République romaine, un souverain grec a l'ambition de réussir l'impossible. Pyrrhus Ier, roi des Pires, veut stopper la conquête romaine. Et le tout, qui plus est, sans potion magique.
2: Tu vas encore me dire que je suis tombé dans la marmite quand j'étais petit.
1: Les troupes s'affrontent sur le champ de bataille. Avec 40 000 soldats de chaque côté, le combat est rude. En seulement deux jours, les pertes se comptent déjà en milliers de morts de part et d'autre. C'est un peu Verdun au pays de Verdi. Les manœuvres audacieuses du roi des Pires, appuyées par ses impressionnants éléphants de guerre, sorte d'équivalent antique du char d'assaut, lui permettent finalement de prendre l'avantage. Si bien que les Romains se replient sur leur camp, les hommes de Pyrrhus sont victorieux. Mais à quel prix ? Ses troupes sont décimées, ses officiers les plus expérimentés sont tombés. Il y a fort à parier que sur le moment, les malheureux rescapés ont dû voir le roi des Pires comme l'un des pires rois. Les Romains ont eux aussi perdu beaucoup d'hommes, mais ils peuvent recruter de nouveaux soldats en Italie. Là où Pyrrhus compte ses morts, Rome compte ses réserves. Si nous devons remporter une autre victoire sur les Romains, nous sommes perdus, s'exclame le roi Pyrrhus. Tout est dit dans cette lucidité amère. Les siècles passent, Rome finit par triompher et imposer son empire, mais le nom de Pyrrhus va aussi traverser les siècles dans la langue. Maintenant, vous saurez qu'une victoire à la Pyrrhus, c'est par exemple gagner un procès, mais en ayant payé beaucoup plus de frais d'avocat qu'on a touché d'indemnité.
0: Merci Stéphane Bern pour ce voyage dans le temps. 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Nous sommes le mercredi 20 mai. Bon début de journée. Il est 5h30. Toute l'actualité en France et dans le monde, c'est le 90 secondes avec vous, Drazo.
3: Trois concerts de Patrick Bruel sont annulés au Québec. Décision de l'organisateur en raison, dit-il, du contexte actuel. Le chanteur devait se produire à Québec début décembre. Patrick Bruel est visé désormais par au moins 9 plaintes pour viol et agression sexuelle. Édouard Philippe assure qu'il répondra de façon très sereine à la justice. Le candidat à la présidentielle visé par une enquête pour détournement de fonds publics, favoritisme et prise illégale d'intérêt pour une convention qu'il avait signée en 2020 en tant que président de la communauté urbaine du Havre. Le SNES-FSU, syndicat enseignant, dénonce de la poudre aux yeux après le durcissement confirmé des consignes sur l'orthographe au baccalauréat. Toute copie qui n'a pas un niveau suffisant ne peut pas avoir la moyenne, dit le ministre de l'Éducation. Le SNES-FSU demande lui plus de moyens pour aider les élèves à progresser en orthographe et en grammaire. Dans l'affaire des laits infantiles, un rapport parlementaire pointe du doigt les lacunes de l'État et des industriels. Il reproche à Nestlé d'avoir tardé à informer les autorités françaises d'une possible contamination dangereuse pour les bébés et reproche aux autorités sanitaires d'avoir tardé à réagir. Non, le télétravail ne rend pas les salariés moins efficaces, c'est même l'inverse. Étude de l'INSEE, les entreprises qui ont maintenu un télétravail partiel après la crise Covid ont gagné en productivité, un gain qui s'estompe en revanche quand le télétravail est plus massif dans l'entreprise. Et si la deux chevaux mythique renaissait de ses cendres, Stellantis travaille bien à une deux-deux électrique, possible future citadine phare du groupe.
0: L'info du jour, on est allé voir les spectateurs qui continuent d'aller voir Patrick Bruel.
3: Alors que trois concerts du chanteur, je vous le disais, sont annulés à Québec, il est sur scène en ce moment chaque soir au théâtre à Paris. Justine Clos s'y est rendue, Patrick Bruel fait salle comble devant un public indifférent aux accusations qui pèsent contre lui.
4: Pas question pour Brigitte, venue de Normandie, de boycotter l'artiste, même si elle s'interroge sur sa relation avec Flavie Flamand.
5: Bon, ça, effectivement, 16 ans, 32 ans, ça donne réfléchir. Mais Flavie Flamand, personne n'était au courant, elle n'avait jamais rien dit à personne. Elle a invité Patrick Bruel sur les plateaux télévisés, elle n'était pas forcée, elle n'était pas obligée. Donc, c'est peut-être vrai, mais pourquoi est-ce qu'elle a attendu aussi longtemps pour porter plainte ?
4: Dans la file d'attente, c'est aussi la question que se pose Julie, billet à la main. Elle est sceptique sur toutes ces accusations portée contre Patrick Bruel.
6: Il vient d'avoir 68 ans, il est connu depuis qu'il a 19 ans, et que ça ne ressorte que maintenant et tout d'un coup, je trouve que c'est un tsunami curieux que... Alors sinon, il a un super bon service de communication et de presse pour qu'il n'y ait jamais rien eu qui ait fuité, quoi.
4: D'autres comme Guy rappellent que l'artiste n'a pas été condamné et que ce n'est pas au public ni aux internautes de le juger.
7: Ah non, mais les réseaux sociaux, c'est pas la justice. Il y a une justice, elle doit rendre, elle doit dire s'il est coupable ou pas. S'il a fait quelque chose de mal ou pas, voilà, c'est aussi simple que ça. On n'a pas à juger, il y a la présomption d'innocence, on n'a pas à juger à la place de la justice.
4: La présomption d'innocence, c'est ce que martèlent presque tous les spectateurs interrogés.
3: Un public divisé, on entendait hier sur notre antenne des fans qui revendent leur place de concert ou qui réfléchissent à ne pas y aller, la politique de la chaise vide. Patrick Bruel qui doit partir en tournée le 16 juin en France, en Suisse, en Belgique, au Canada. L'organisateur qui a annulé ses 3 concerts au Québec met en avant l'impossibilité de faire la promotion du spectacle étant donné les 9 plaintes pour viol et agression sexuelle.
0: La pétition qui demande l'annulation des concerts de Patrick Bruel compte aujourd'hui plus de 22 000 signatures. 5h34, la météo de la Normandie à l'Alsace. De faibles pluies circulent ce matin. Les nuages sont nombreux du sud-ouest au centre-est et vers la Bretagne, avec quelques bandes brouillard aussi possibles. Du golfe du Lion à la Provence, le soleil s'impose toute la journée, hormis un faible risque d'averse sur le relief des Pyrénées et des Alpes cet après-midi. Le temps est plutôt sec sur la moitié sud, avec un ciel alternant entre éclaircies et nuages. Plus au nord pour cet après-midi, le soleil sera moins présent, avec quelques ondées encore possibles près des frontières et un vent assez sensible sur les côtes de la Manche jusqu'à 60 km/h. Côté Mercure, ce matin, à Grenoble 12 degrés, à Paris, Lille, Strasbourg, Rennes et Rouen 13. Nous avons à Toulouse, Bordeaux, Nantes et Ajaccio 14, 16 à Marseille. Vos messages aussi sur la page Facebook ici dans le Puy-de-Dôme. Didier a relevé 8 degrés. Marie-Pierre qui est en Corrèze, 9 degrés 2. 12, ça c'est dans le Nord, nous dit Janine. Même température relevée dans le Loiret, 12 degrés 2 précisément, nous dit Thierry. 13 à Amnéville, dans le Grand Est, on salue Fabrice. Même température en Alsace, merci Doris. Et puis, dans le sud-est, 16 degrés 6 au Lavandou avec cette info dédiée. Pour les maximales, on attend entre 17 et 22 degrés sur un tiers nord cet après-midi, entre 20 et 26 en allant vers le sud.
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0: 5h35, excellent mercredi, c'est le retour des températures de saison et on va très vite connaître d'ailleurs un début d'été dans les heures à venir. Le soleil revient, la bonne humeur est là et côté musique, c'est Alain Chamfort pour vous accompagner avec Manureva. Vous faites bien de choisir ici des 5h.

0: Pierre Chanfort et Manu Reva à 5h40. Bon début de journée.
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0: Les arnaques se multiplient, vous êtes méfiants, mais parfois ça ne suffit pas. On est là pour vous rendre service dans votre rendez-vous, c'est pas vrai. Et autre, ce matin, vous êtes plutôt d'humeur musicale.
3: Vous reconnaissez, mon cher Johan, le roi de la pop.
0: Oh oui.
3: Eh bien, certains pensent aussi l'avoir reconnu sur une vidéo qui tourne massivement en ce moment sur les réseaux sociaux. Michael Jackson filmé dans un bus au Brésil.
0: D'accord.
3: Est-il vivant? Vrai ou pas vrai? Gros suspense. On va voir ça dans quelques minutes.
0: J'adore ça. On va y revenir dans un instant. Mais avant, elle est bien avec nous depuis le Luc en Provence et dans le Var. C'est Sonia. Bonjour Sonia.
4: Bonjour à tous les deux.
3: Bonjour.
0: Ravi de vous accueillir ce matin. On vous sent bien énergique de bon matin à 5h41, oh. Sonia.
4: Oui, complètement. Je commence à 5h du matin et c'est vrai que je suis du matin, donc j'ai beaucoup d'énergie le matin.
0: Ça fait hyper plaisir comme ça de vous entendre avec ce sourire. Qu'est-ce que vous faites dans la vie, Sonia?
4: Je suis infirmière.
0: D'accord. Donc là, vous faites une tournée, c'est ça, la rencontre des patients?
4: Exactement.
0: D'accord.

0: paroles. Et la chapelle est juste extraordinaire avec un prêtre très, très gentil.
1: Ah, franchement, non, mais rien que la vue sur le Var comme ça, sur la mer Méditerranée, moi ça me donne très envie. Je prends un billet et on arrive tout à l'heure. Après votre tournée, on sera là vers 12h30 chez vous. Ça vous va, Sonia?
0: Je vous attends.
1: Eh ben, on fait ça, formidable.
2: Pour le sandwich.
0: Bonne journée.
1: Pour le sandwich. Sonia, nous ce matin, on vous offre le jeu de cartes par ici, les économies de Valère Coréard, pour vous amuser en famille avec vos deux garçons qui sont à la maison. On vous souhaite une très très bonne journée, Sonia. On vous embrasse bien fort.
0: Merci beaucoup et merci pour votre bonne humeur à vous aussi.
1: Mais ça fait plaisir, merci à vous, à très vite.
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1: C'est pas vrai, le rendez-vous anti-arnaque. Aude, c'est une vidéo qui nous intéresse. Ce matin, elle nous montre un Michael Jackson toujours vivant. Qu'est-ce que c'est que cette histoire?
2: Mais oui, parlons-en, parce que ces images sont reprises partout. 10 millions de vues, rien que sur l'une des vidéos j'ai vu passer. C'est absolument énorme. Que voit-on? Michael Jackson, donc, ou en tout cas quelqu'un qui lui ressemble, mais alors énormément. Cheveux gris, le visage vieilli, lunettes sur le nez. Il est assis dans un bus. Les internautes nous disent que la scène est filmée au Brésil. On voit l'homme s'agacer, il détourne la tête, il repousse de la main le téléphone qui est en train de le filmer. Ressemblance troublante, disent les internautes. Coïncidence, demandent-ils. Ils font remarquer que le roi de la pop aurait aujourd'hui 67 ans et que, le visage peut tout à fait correspondre.
1: Ouais, sauf que Michael Jackson est bien mort. Alors, d'où vient cette vidéo?
2: J'ai cherché Johan et j'ai trouvé la première fois qu'elle est apparue, c'était la semaine dernière sur Instagram, sur un compte qui se décrit lui-même comme un portail de l'intelligence artificielle. Voilà, on a la réponse. C'est un compte qui publie en fait des images truquées. D'ailleurs, si je les fais un peu défiler, j'en vois une par exemple avec deux chats habillés en humains, lunettes de soleil sur le museau et qui se promènent là tranquillement en discutant dans la rue. Donc non, désolé, ce n'est pas Michael Jackson que vous voyez dans ce bus. Les rumeurs sur Michael a simulé sa mort, il est toujours vivant, c'est un grand classique d'Internet. Et ce n'est pas un hasard que ça ressurgisse maintenant, puisque le biopic sur le roi de la pop cartonne en ce moment au cinéma. Les réseaux sociaux ont bien compris qu'il y avait du buzz à faire et donc de l'argent. N'oubliez pas qu'une vidéo virale rapporte des revenus publicitaires.
1: Donc il n'est pas sur une île avec Elvis Presley?
2: Pas du tout, ni Marilyn Monroe.
1: Merci beaucoup pour cette précision. Ce matin, c'est pas vrai, la chronique qui vous rend service, elle est à retrouver sur ici.fr. 5h45, la musique, elle se prolonge, en tout cas avec Louisa et Soleil Bleu sur votre radio ici. Bon réveil.

0: Soleil Bleu et Louisa. Tiens, il y a un petit nouveau dans les kiosques. Ce matin, on vous présente le magazine Saison qui parle d'écologie sans être donneur de leçons. Magazine lancé par le magazine Le Point, justement. On vous le présente dans moins de 2 minutes. Ne bougez pas. Très bon début de journée, c'est l'équipe d'Ici Matin qui nous rejoint en studio à 5h48, tour d'horizon de l'actualité près de chez vous. Bonjour.
1: Bonjour tout le monde, très heureuse de vous retrouver ce mercredi matin. Laissez-moi vous dire d'abord qu'il fait beau. Si vous n'avez pas encore entrouvert vos volets, ce sera une lumière douce, un petit peu orangée qui va accueillir la première couleur de la journée. Et ça va durer, a priori, Dixit Météo France et Jean-Pierre Dussol ont fait le point complet sur vos nouvelles du temps après l'info qui arrive à 6h. Vous pouvez déjà nous envoyer vos photos sur WhatsApp, par exemple, et les partager, vidéos, photos, vocaux. Oui, vous pouvez nous laisser des messages qu'on pourrait potentiellement diffuser, des messages écrits aussi. Un nouveau support que vous pouvez utiliser n'importe quand vous le voulez, pour nous signaler des infos importantes comme des infos routes, ou bien poser des questions, témoigner, intervenir dans vos émissions interactives. Je pense aux experts, au forum, pourquoi pas au jeu. Bref, nouveau canal en lien avec votre radio. Radio qui sera ce week-end sur le pont pour Avier, Radia Canoniga à Lugiana. C'est entre tradition et dévotion que vous retrouverez le grand pèlerinage de la Canoniga, l'excellence du savoir-faire insulaire, mais également une programmation musicale fort sympathique et une convivialité intergénérationnelle garantie. Notez également, et j'y reviendrai, qu'il y a une grande conférence exceptionnelle qui porte sur le tabac aujourd'hui à Bastia. C'est à 18h.
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0: 5h49, la une de la presse.
3: Allez, un petit nouveau, Saison, une autre façon d'habiter le monde. C'est le nouveau magazine lancé par Le Point et on vous le présente ce matin.
0: Oui, avec la directrice de la rédaction du Point. Bonjour Valérie Thoragnan.
4: Bonjour.
0: Merci d'être avec nous ce matin. Dans votre magazine, il y a une volonté de nous faire réfléchir, de penser nos actes différemment. Quelle a été l'idée directrice qui vous a poussé vers ce magazine Saison?
4: Effectivement, comme vous le dites, c'est d'ailleurs ce qu'on a écrit sur la couverture, la première couverture de ce numéro de Saison, c'est réfléchir autour d'une autre façon d'habiter le monde. En fait, nous sommes tous, quelles que soient nos générations aujourd'hui, motivés, conscients que notre planète va mal, qu'il faut changer nos habitudes, qu'il faut repenser notre façon de consommer, par exemple. Mais en même temps, on veut surtout pas être pris dans un système idéologique trop politique, trop politisé, qui nous culpabilise parce que on serait jamais les citoyens qu'il faut et qu'on ferait jamais les choses comme il faut. Donc l'idée, c'était de proposer un art de vivre éco-positif, de façon extrêmement à la fois bienveillante, positive, pleine d'exemples, d'initiatives, de personnalités qui font bouger les choses. Et on s'est dit que la meilleure manière d'impulser ça et de rendre compte de cette vision très positive en fait de notre avenir, parce qu'on va régler ça tous ensemble et pas en s'affrontant, c'était de l'illustrer à travers les saisons, parce que les saisons nous ramènent à ce que nous avons tous en commun, même si les saisons elles changent d'un coin de la planète à l'autre. Mais c'est aussi le cycle du temps long, c'est nous avons les pieds sur terre, nous regardons en l'air, c'est le ciel, et c'est à chaque fois une démarche un peu exigeante qu'on a de s'accorder nous-mêmes avec des problématiques liées à une saison, mais aussi des images, mais aussi des inspirations. Et on parle de cuisine, et on parle évidemment de portraits, mais on peut aussi parler de philosophie, mais aussi on peut parler de plein d'aspects de la vie quotidienne et des aspects plus profonds de réflexion qui tournent autour des saisons.
0: Oui, parce qu'il y a de nombreuses plumes et personnalités en fait qui vous accompagnent.
4: Absolument. Par exemple, on a Gaspard Koenig. Gaspard Koenig, on le connaît bien parce qu'il est à la fois c'est un écrivain qui est complètement animé par cette passion de l'écologie, de la diversité, de la biodiversité. En même temps, il a une vision du monde très particulière. Il est capable de parler aussi bien de l'eau, hein, c'est ce qu'il fait dans son dernier livre, des vers de terre, et puis aussi est-ce qu'il faut tondre ou pas tondre, ça peut. C'est quelqu'un qui réfléchit à ces questions depuis énormément d'années et qui est voilà un contributeur stimulant. Et beaucoup de personnalités aussi telles par exemple Philippe Aguillon dans ce premier numéro, à qui on a posé les questions de notre interview récurrente, c'est-à-dire l'interview empreinte carbone. Mais vous faites quoi dans la vie quotidienne pour essayer d'être moins mauvais pour la planète? C'est fait avec bienveillance, c'est fait avec humour, c'est fait avec distance. Mais voilà, c'est toutes ces personnalités se prêtent aussi au jeu de raconter c'est quoi la vie quand on essaye d'être d'avoir une vision positive et de changer sa façon aussi, son quotidien et sa façon de consommer.
0: Mais vous parliez de Philippe Aguillon qui a été prix Nobel, hein, dernier prix Nobel d'économie. Merci beaucoup Valérie Thoragnan. Longue vie à ce nouveau venu, donc Saison Magazine qui était la une des kiosques. À très bientôt. 5h53, Aude, est-ce que vous êtes bonne en quiz de culture générale?
3: Alors je suis très mauvaise en quiz de manière générale.
0: Vous êtes mauvaise perdante aussi. Voilà, c'est ça qu'il fallait dire. En tout cas, c'est une vraie tendance qui se développe. On en parle avec Muriel Jordan, mais avant, c'est status quo.

0: Status Quo in the Arminor, 5h56. Chaque jour, l'œil curieux de Muriel Jourdan s'arrête sur une tendance et nous aide à mieux comprendre le monde qui nous entoure. Ce matin, Muriel, on s'intéresse au quiz de culture générale.
1: Très populaire sur les réseaux sociaux, hein, notamment grâce à Émilien. Né à Nantes, il vit à Toulouse, il n'a que 23 ans et cumule 647 participations consécutives au jeu télévisé Les 12 coups de midi. Émilien détient le record du plus grand gagnant de l'histoire des jeux télévisés en France, en termes de gains comme de longévité. Plus de 21 mois à l'antenne et il a remporté 2,6 millions d'euros de gains. Il a mémorisé des mots-clés, il s'est entraîné longuement, bah oui, parce que pour rester invaincu pendant 647 émissions, faut bosser. La culture générale, c'est son sport. Il s'est entraîné comme un athlète. Il a musclé son cerveau et il a fait des adeptes. Émilien anime des sessions de culture générale sur la plateforme Twitch, où plus de 200 000 abonnés le suivent. Il fait aussi des vidéos sur TikTok.
2: Orkan, c'est la bonne réponse. Bien sûr, tout à fait. Tu récupères les 4 premiers points. T'es le premier à débloquer ton compteur. J'ai une playlist de blind test, histoire d'essayer de m'améliorer dessus, de reconnaître des musiques, bien sûr. Mon site de quiz sur lequel j'enverrai tous les jours, à midi, 2 questionnaires de 10 questions dans 10 thématiques différentes.
1: Bref, le mec nous donne envie d'arrêter de scroller et de réviser, de stabiloter nos fiches Bristol, comme à l'ancienne. Et ça fait du bien sur les réseaux sociaux où l'on performe beaucoup dans le m'as-tu vu, le faire savoir, plutôt que dans le savoir-faire.
3: Muriel, il y a un vrai engouement généralisé pour les quiz de culture générale.
1: Oui, notamment sur Discord, une appli pour communiquer, un peu comme WhatsApp, mais qui sert beaucoup aujourd'hui à faire des quiz de culture générale via des groupes. Il y a aussi la plateforme Quizipedia, créée par des passionnés de quiz, d'anciens champions aussi, comme si tous ces gens sur Internet avaient créé un immense cahier de jeux collaboratifs. Des plateformes pour jouer, il y en a plein. Et il y a aussi celle du fameux Émilien, qui a créé sa propre plateforme de quiz, la table des savoirs.fr, déjà testée par plus de 50 000 personnes. Bref, les quiz, c'est tendance. Et si vous vous entraînez, n'oubliez pas de bien noter dans vos fiches de révision où se situe la mer Noire.
4: Quelle mer fermée de l'Asie occidentale est bordée par la Jordanie et par Israël?
5: C'est la mer Noire.
4: Non, quelle mer faisant partie de l'océan Arctique borde la Sibérie?
5: C'est la mer Noire, la mer.
4: Quelle mer située entre l'Arabie et l'Afrique est reliée à la Méditerranée par le canal de Suez?
5: C'est la mer Noire.
4: Non, là, elle est rouge. Là. Au bord de quelle mer est située la station balnéaire de Yalta?
5: C'est la mer Noire.
4: Oui.
1: Ah, ce souvenir culte de questions pour un champion, on ne risque plus d'oublier la réponse.
0: Ça c'est clair, c'est un super souvenir, on adore cette référence. Merci beaucoup Muriel Jourdan. Tiens, Aude, petit quiz ce matin à la volée pour vous. Mais oui, mais je suis sûr vous en sortir très bien. Qui arrive entre 6h et 9h sur la radio ici chaque matin?
3: Ah je sais, c'est l'équipe d'ici matin.
0: Ah, franchement, vous voyez, vous assurez.
3: C'est facile.
0: Bonne réponse et bon mercredi.
6: Composé de Nico Dija, commis à la réalisation, il y a Camille et Patrick qui vous attendent à heure et demi-heure fixe pour vous présenter l'info, tantôt en langue française, tantôt en langue corse. Et puis Andrea Petitjean qui ne saurait tarder à intervenir sur vos écrans télé. C'est elle qui met en onde les images de votre matinale radio filmée sur Viastel pour la Saint-Bernardin, mais aussi pour tous les autres jours. La télé arrive à 6h30 pour le moment, il n'est que 6h. Bonjour Camille Parsi.
3: Bonjour Isabelle, bonjour à tous.
6: On démarre avec cet appel à une nouvelle mobilisation en soutien à Skolagours.
3: Manifestation prévue samedi 30 mai à Bastia, où l'association a tenu hier une conférence de presse. Objectif, se défendre face au recours du préfet de Corse, Éric Jallon, devant le tribunal administratif. L'État conteste la légalité de la subvention accordée à Skolagours par la collectivité. Subvention d'1 300 000 euros. Une réunion est d'ailleurs prévue ce jeudi entre l'État, Skolagours et la CDC pour trouver un terrain d'entente. Pour l'heure, pas d'accord, mais un dossier sur lequel le président de l'exécutif, Gilles Giovannangeli, est pleinement mobilisé. Alors que le préfet réclame des clarifications, le nouveau président de l'exécutif se dit prêt à avancer. Il était l'invité de l'émission Politicamente hier.
7: Il y a deux niveaux. Il y a d'abord le conventionnement des postes qui avait été accepté. Donc aujourd'hui, on attend toujours le conventionnement des 11 postes. Aujourd'hui, l'État fait un pas. Il en propose 6. Il faut qu'il s'engage.
8: Il a dit que ça se ferait progressivement.
7: Et il faut qu'il s'engage. Nous attendons un engagement écrit, ce que demande Scolagours, pour pouvoir sanctuariser ces créations. Le deuxième niveau, c'est le financement de la collectivité de Corse, qui est d'1,3 million, sur lequel le préfet de Corse a fait un recours et qui nous dit aujourd'hui, nous pouvons le partager, qu'il faut sécuriser.
8: Cet argent, sécuriser. Parce que vous n'avez pas le droit de financer les enseignants.
7: Hein. Exactement. Donc, nous, ce que nous avons proposé, c'est de travailler, peigner un peu ligne par ligne pour voir comment nous pourrions faire en sorte que cette aide, elle aille au financement hors enseignants. Je pense que c'est une chose qui est en cours et qu'on va réussir à justifier. Donc, de ce point de vue-là, je pense qu'on donnera les garanties à l'État. Après, je crois que c'est Jean-François Bernardini qui le disait mieux que moi. La langue, c'est pas qu'un sujet administratif et technique.
3: Gilles Giovannangeli, au micro de Patrick Vichinguera, Politicamente, c'est à retrouver sur ici RCFM et sur nos réseaux sociaux.
6: Jean-Jacques Ciccolini, réélu président des maires de Corse du Sud.
3: C'est acté, le maire de Côte-Sanour, seul candidat à sa succession, rempile pour un mandat de 7 ans. Il a été réélu à l'unanimité. Le travail commence dès aujourd'hui aux côtés des élus de Corse du Sud, avec une rencontre avec les autorités judiciaires. Parmi les sujets sur la table, les pressions sur les élus et leurs droits, une initiative demandée par le garde des Sceaux, et c'est l'une des priorités pour le nouveau président des maires du Sud.
9: Principalement sur les incivilités, la menace aux élus, c'est un petit caillou dans la chaussure. Les communes rurales n'ont pas de police, je dirais, municipale. Donc il nous faut une action pertinente et journalière de la gendarmerie, je veux dire, sur ce type d'action et une présence sur le territoire plus adaptée.
10: Vous désireriez plus de gendarmes ?
9: Non, c'est pas plus de gendarmes, une efficacité, à tout le moins à ce que la parole des maires soit entendue. On constate une montée des incivilités. C'est pas, le pays des bisounours encore, ça, en Corse du Sud. Donc, il faut une réactivité attentive de la gendarmerie et des forces de police. Par exemple, le passage intempestif des véhicules, le stationnement, des choses basiques.
10: Hein. Les maires sont dans la difficulté au point de se faire menacer sur ce genre d'incivilité ?
9: Pas menacés, mais c'est des aspérités, je dirais, quotidiennes.
3: De son côté, le parquet d'Ajaccio indique 69 procédures en cours pour injures, menaces, violences visant des maires ou des conseillers municipaux, un chiffre en lien avec la récente campagne des municipales. À noter que les maires de Haute-Corse auront aussi officiellement leur nouveau président ce matin. Le maire de Ghisone, dont Marc Albertini, est seul candidat en lice. Il prendra la suite d'Ange-Pierre Vivonne, le maire de Cisco, après 19 ans à la tête de l'association.
6: Les 371 réserves naturelles de France, elles, sont en congrès à Tayou-Isolacho.
3: Un congrès qui se poursuit jusqu'à samedi. Retour, partage d'expériences, table ronde, des visites sur les 7 réserves naturelles de Corse sont au programme. Une thématique centrale cette année, la restauration de la nature. Et pour Guy Armanet, le président de l'Office de l'environnement de la Corse, l'objectif est clair, trouver un équilibre entre développement des réserves et vie des territoires. Un peu, dit-il, à l'exemple de Scandola.
11: Les enjeux, c'est de continuer de les développer en essayant de sécuriser le cadre environnemental. C'est un peu ce qu'on est en train de faire à Scandola, où on a mis en place quotas, licences, et c'est pas une vue de l'esprit. Ça va se mettre en route le plus rapidement possible avant la fin de l'année. C'est la volonté de l'État, c'est la volonté de l'Office de l'Environnement. Alors, certes, pour le démarrage de la saison, on va le faire, je dirais, de manière différente, puisqu'on fera de la prévention, on fera de la communication, on accompagnera les gens. Mais ça me semble important aussi de le faire en deux temps. Et le temps d'après sera, il existe des normes. On a averti pendant 6 mois, on va peut-être sanctionner à un moment donné. En tous les cas, c'est l'objectif. On va effectivement mettre le vivant en ligne de mire et essayer de favoriser de la meilleure des manières comment est-ce que les choses vont s'articuler en Corse, entre les socioprofessionnels, le cadre environnemental, etc. Mais il y a un point d'équilibre à trouver. Je pense que nous l'avons trouvé à Scandola. Il reste à le mettre en place et c'est ce qu'on va s'attacher à faire le plus rapidement possible.
3: Un plan sur la restauration de la nature doit d'ailleurs être présenté par le gouvernement d'ici septembre. On en reparle à 7h45 avec notre invité de la rédaction, Michel Delmas. Il est le président des réserves naturelles de France.
6: Enfin Camille, ils sont plus de 18 000 chaque saison à arpenter le GR20.
3: Et avant l'arrivée des randonneurs, il y a les derniers préparatifs. 14 refuges ravitaillés par hélicoptère. Opération aussi spectaculaire que risquée. Au total, une trentaine d'agents du parc naturel régional de Corse sont mobilisés. Thibaut Segondier, responsable opérationnel du pôle montagne au PNRC. Il est au micro de Patrice Roubaud.
12: Donc nous, on a 14 refuges parcs sur le GR20 et il faut compter en mise en place au moins 6 rotations par refuge. Donc on monte du gaz pour que les randonneurs puissent réchauffer leur nourriture et pour mettre en place les douches chaudes, des produits d'entretien pour le refuge, on monte des tentes et des matelas qui sont à la location donc, du parc pour les randonneurs. Et après, on monte donc des éléments de sécurité comme des défibrillateurs, des extincteurs et les effets personnels des gardiens qui vont rester en haut pour la saison.
13: Vous avez monté pas mal de matériel.
12: Oui, on monte du matériel pour récupérer tout le réseau d'eau donc, qui a été dégradé à cause du mauvais temps. Donc on met en place des nouvelles cuves. Par refuge, on fait au moins 6 rotations à 900 kg la rotation. Donc ça fait beaucoup de tonnes de matériel à acheminer. Hein. Et bon, après, c'est du matériel nécessaire pour la saison. Et le problème en montagne, c'est que quand on manque de quelque chose, c'est délicat. Donc il vaut mieux avoir trop que pas assez. Ouais.
3: Et enfin Isabelle, un dernier mot sur un autre exploit, on le doit à Jacques Rancourt. Ce petit garçon de 8 ans vient du Québec et pourquoi je vous en parle? Eh bien il vient tout simplement de pulvériser le record du GR20 établi par un enfant. Il a bouclé les 180 km et plus de 11 000 mètres de dénivelé en seulement 8 jours de marche avec son père. 8 ans, 8 jours pour boucler le GR20 est déjà un record en poche. L'exploit a eu lieu en août dernier et le titre devrait prochainement être validé par le Guinness Book des records.
6: Camille, merci. Autre exploit qu'on abordera à 7h moins le quart, la traversée de l'espoir, rejoignant Calvi à Marseille à la nage pour les enfants malades, un sujet sur lequel nous ferons le point dans notre chronique sport. Des nouvelles du beau temps du jour.
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6: Le retour de la chaleur prévu en fin de semaine, si vous observez les cartes postées sur la page Facebook de la radio de Jean-Pierre Dussol. Notre ami prévisionniste nous indique que pour aujourd'hui, ce sera déjà une journée ensoleillée, malgré la présence de quelques bancs de nuages côtiers ici ou là. Du libetch ou résiduel, modéré à assez fort. Sur les zones habituelles, Valagne et extrême sud en journée qui va faiblir ce soir et des températures qui grimpent. Les maximales s'obtiennent du côté de Porto Vecchio, 25 voire 26 degrés aujourd'hui. Sinon, dans l'intérieur et sur le littoral, il fera 21 à 24 degrés au meilleur moment de la journée. 17 à 20, c'est ce qu'il faut compter dans les villages de moyenne montagne. Et pour ce qui est de l'évolution du temps, je vous en parlais, eh bien, c'est du grand beau temps, a priori. Pour demain, on démarra avec un soleil qui brillera sans partage le matin. L'après-midi, des nuages bourgeonnants, de petites averses possibles sur les Deux-Sèvres notamment, à confirmer. La nuit sera étoilée. Vendredi, ensoleillement excellent. Samedi et dimanche, soleil, parfois entrecoupé de quelques brumes. Et puis, lundi, a priori, le temps devrait être un petit peu plus pluvieux sur les Deux-Sèvres. Sur les autres régions, ce sera du beau temps sec et bien ensoleillé.
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6: Je sens que vous avez besoin de petites vitamines, de rythme, de musique pour vous réveiller complètement.
17: 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Come on. 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
6: Come on. On a ce qu'il vous faut avec Camaro.
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0: Camaro avec une femme like you. 6h13, c'est l'occasion de regarder ce qui s'est passé dans notre histoire un 20 mai.
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0: Il y a 12 ans, jour pour jour, démarrait une grève de 93 jours à la poste d'Ajaccio, 20 mai 2014. En 75, la diffusion du manifeste de la Pentecôte pour la première fois dans l'histoire contemporaine. Un mouvement, en l'occurrence Giustizia Paolina, réclamait l'indépendance nationale de la Corse. La mort à Marseille du ténor Gaston Miguelletti en 1959. La naissance d'Alain Bernardini di Morigny en 58, toujours un 20 mai. Arrestation dans la région parisienne de Gabriel Péri en 41. Et puis à Bastia, le jardin Romieux était ouvert au public le 20 mai 1879. Dans l'histoire et dans le passé encore un peu plus lointain, le 18e siècle à l'honneur. Une consulte réunie à Corte, créait la Marine Nationale Corse en 1760. 9 ans plus tard, devant l'avancée des troupes françaises, Paoli décidait de quitter Corte. Et après 20 jours de bombardement, les Génois attaquaient Furiani et étaient mis en déroute un 20 mai 1759.
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0: Quand consulter en urgence lorsqu'on a mal au dos? Question qui nous occupe ce matin.
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0: Douleur assez courante, le mal de dos, sauf que certains signes, docteur, doivent inquiéter peut-être plus que d'autres. Gérald Kirzek.
5: Bonjour à toutes et à tous. Le mal de dos concerne un Français sur quatre selon le dernier baromètre de la douleur. On y est tous confrontés ou on va tous l'être. Lumbago, sciatique, tour de rein, on a tous notre petite histoire. Mais attention, parfois derrière une simple douleur, il peut y avoir une urgence. Alors, on se rassure tout de suite, dans 9 cas sur 10, une lombalgie aiguë qu'on appelle le tour de rein, c'est bénin. Ça passe en quelques jours avec du repos, un peu de chaleur, un peu de marche et des antidouleurs. Mais dans une minorité de cas, la douleur du dos est le signal d'alerte d'une pathologie plus grave, parfois même vitale. Alors nous, les urgentistes ou les collègues rhumatologues, on a ce qu'on appelle des signaux d'alerte ou d'alarme, des petits drapeaux rouges comme ça, et il y en a 5. Premièrement, si vous avez mal au dos et de la fièvre inexpliquée, plus de 38, eh bien ça peut être la suspicion d'une infection d'un disque intervertébral ou d'un abcès. Deuxième signal d'alerte, les troubles neurologiques, une faiblesse d'une jambe, des fourmillements, une anesthésie au niveau de la région anale par exemple, ou de l'aine, eh bien ça évoque là aussi une compression neurologique et c'est une urgence. Troisièmement, si vous avez une incontinence urinaire ou fécale ou au contraire une rétention, vous n'arrivez plus, vous avez envie de faire pipi mais vous n'y arrivez pas, là aussi c'est un signe d'alerte. Quatrième signe, le début brutal après un traumatisme. Vous avez fait une chute de votre hauteur, vous avez eu un accident de voiture ou un choc important, surtout si vous êtes âgé ou sous anticoagulant. Là, il faut consulter. Et le dernier signe, c'est des douleurs qui réveillent la nuit. Une lombalgie commune, ça s'améliore quand on s'allonge. Et en fait, si même la nuit, ça vous réveille avec une douleur qui est lancinante, là, il faut consulter.
0: En dehors de ces situations graves qu'on parvient peut-être plus facilement à identifier, qu'est-ce qu'on fait au quotidien pour éviter la panique inutile ?
5: C'est très simple, mal de dos sans aucun de ces signaux d'alarme, c'est-à-dire pas de fièvre, pas de perte de force dans les jambes, pas de trouble urinaire, pas de traumatisme, pas de réveil la nuit, ça peut être géré à la maison. On s'allonge, mais attention, pas plus de 24 à 48 heures, parce que le repos strict au lit, bah c'est mauvais. Le meilleur médicament, c'est le mouvement. Donc ne restez pas immobile, bougez, c'est guérir plus vite. Et petite astuce, vous avez disponible gratuitement sur tous vos téléphones, Apple ou Android, vous avez une appli qui s'appelle Active Do, A-C-T-I-V. Apostrophe Do, D-O-S, c'est un véritable coach gratuit à votre service et c'est l'assurance maladie qui le met en ligne. D'ici là, portez-vous bien.
0: Merci docteur, on parlera des premiers secours en santé mentale demain matin avec vous, Gérald, pour notre consultation matinale. Pas de désert médical sur RCFM. La preuve, on va bouger, puisque le mouvement, c'est la vie, avec Apitsiga, sous le son de Diana Dillalba.

0: Diana Dillalba.
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0: Et nous sommes en balade dans la Pieve et de Saint-André avec Christophe Zagalia cette semaine. Il nous propose de pousser les portes de la boucherie Nobili à Nessa avec Romain Nobili qui poursuit l'histoire familiale.
2: Une boucherie sous le village de Nessa et une histoire familiale qui perdure avec Romain Nobili. Le jeune Balana est aujourd'hui à la tête de l'entreprise familiale.
3: Alors la boucherie, elle a été créée par mes grands-parents Marité et Michel en 1958. Je suis la troisième génération à reprendre le magasin. C'est donc une belle histoire familiale qui se transmet sur trois générations. À l'époque, c'était juste le bâtiment à côté. C'était un tout petit magasin dans une cave voûtée. Et maintenant, on a la chance d'avoir un plus grand magasin, plus structuré, plus fonctionnel aussi.
2: Romain, lui, n'était pas du tout destiné à reprendre l'affaire.
3: Je faisais des études d'expertise comptable. Après, j'ai loupé mes études et au final, j'ai passé un an à la boucherie. Je devais me remettre en route pour faire d'autres études, sauf qu'au final, je suis resté au magasin. Le contact client, j'adore ça. Et c'est vrai, c'est ce qui m'a séduit. Et du coup, j'ai pas repris les études et j'ai voulu reprendre l'affaire familiale.
2: Aujourd'hui, Romain a une exploitation de bovins.
3: Pour fournir justement la boucherie en viande. Il y a mon père a son exploitation aussi. Et on se fournit aussi chez mon cousin qui a son exploitation. Et avec ça, on arrive au niveau du veau, je dirais, à être à peu près à 80-90% autonome, en autosuffisance, je dirais. Et au niveau du bœuf, à 50%.
2: Des journées longues pour les leveurs entre son exploitation, la boucherie et la tournée du camion dans les villages avec son père.
3: On se lève un peu tôt le matin, donc on arrive à 6h30. Après, on commence à préparer les vitrines, préparer pour le camion qui va partir en tournée dans les petits villages. Après, on prépare les commandes des particuliers, les commandes des restaurateurs. Une fois que tout est mis en place, on peut servir les clients. Le lien social, c'est très très important pour nous. On a une clientèle vraiment extraordinaire. On peut pas rêver mieux comme clientèle des familles qui nous suivent depuis 3-4 générations parfois. Je dirais composé à 80% de locaux, 20% de tourisme. L'été, on a pas mal de touristes, mais c'est des gens qu'on revoit quasiment une grosse partie de l'année.
2: Se structurer, trouver du personnel, développer son activité, tels sont les espoirs de Robin Obili, le jeune artisan boucher et leveur de Nessa.
0: Puisqu'il a abandonné ses études d'expert comptable, j'en profite pour vous dire que les experts comptables de Corse, eux, se mobilisent avec Allo Impôts. Et ouais, on est en pleine déclaration d'impôt sur le revenu. Si vous avez besoin d'un coup de pouce, ils vous le donnent avec un dispositif gratuit et accessible à tous. Ça passe par la mise en ligne d'un guide pratique, mais également un numéro vert national, le 08000 65 432. Numéro vert ouvert pendant les périodes du 20 au 27 mai et le 3 juin de 9h à 18h. Voilà, si vous voulez en savoir un petit peu plus, vous savez ce qu'il vous reste à faire.

0: Madonuccia, Scuola di Canto di Nadal e Luciani. On va vivre ensemble les 30 ans de la brasserie Pietra, sacrée meilleure brasserie française au Frankfurt International Trophy 2026. Elle a décroché ce titre il y a peu, au même moment où elle célèbre cet anniversaire rond. Une récompense qui sonne comme un cadeau, une belle reconnaissance pour Hugo Sialé, le fils des fondateurs, qui a repris avec son associé David Dard et la direction de la brasserie Pietra, avec la conscience et l'impératif de faire diminuer la consommation énergétique de l'entreprise. On l'écoute.
1: On a mis en place un système de récupération d'énergie. Toutes les vapeurs, on les récupère, elles sont stockées condensées. Et ensuite, on va les ramener à cette cuve-là, ce qui va nous permettre de monter tranquillement en température avec de l'énergie récupérée. Donc, on consomme beaucoup moins de gaz. Et comme ça, on a mis en place une dizaine de technologies, plus ou moins chères, celle-ci que vous avez devant vous. C'est quand même un investissement lourd qui s'amortit sur 10-15 ans. Mais c'est un peu le jeu de l'insularité aussi. Il faut qu'on soit dans des logiques de frugalité. On doit consommer peu d'énergie et surtout être autonome sur l'énergie qu'on consomme. Alors ça, c'est un plan assez long. Une dizaine d'années, mais dont là vous avez un exemple sous les yeux.
0: Quand on descend et qu'on quitte la brasserie, on a un panneau explicatif. Vous faites souvent des visites aux curieux, aux scolaires.
1: La brasserie, elle est ouverte à ceux qui veulent la visiter. Nous, plus il y a des gens qui viennent la visiter, plus on est heureux, évidemment. On est passionné par ce qu'on fait. Donc, alors juillet, août, c'est globalement organisé. Vous pouvez venir quand vous voulez. Sinon, en l'anticipant un petit peu, tout peut se faire. Mais globalement, oui, les portes sont ouvertes.
0: Et les panneaux explicatifs renseignent sur les différentes étapes, notamment.
1: Oui, ça illustre un petit peu tout le processus. Donc, quand la bière, ce que je disais, quand la bière...

0: il y a aussi une montée en puissance et en compétence qui est assez intéressante à mettre en place. Tout doit se faire de manière séquencée, parce que si vous faites une bonne bière mais vous n'arrivez pas à la mettre dans une bouteille de manière convenable, ça ne sert à rien. C'est le produit mal mis dans une bouteille, il va vivre deux jours. Donc vous avez bossé des mois et des mois, voire des années pour créer une recette, et puis vous la mettez mal dans une bouteille, et ben, vous avez un produit qui n'est pas au niveau. Donc tout l'idée, c'est de tout maîtriser de A à Z. Et en fait, le laboratoire, lui, là on dit tout à l'heure, et ben, son métier, ça va être d'aller sur tous les postes et de vérifier que tout est bien comme il faut, pour faire en sorte qu'il y ait une intégrité parfaite du malt qu'on reçoit, la matière première, jusqu'à la bouteille finie.
1: Le DG de Pietra, Hugo Cialelli, nouvelle génération qui poursuit et prolonge cette aventure avec, vous l'avez entendu, un engagement écologique fort, mais toujours le même ADN. Le souci, effectivement, d'innover et de conserver cette identité corse forte.
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1: Et nous rajoutons dans ce jingle le sport qui arrive chaque matin à 7h moins le quart.
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1: Une séquence dans laquelle on parle d'un beau défi sportif et solidaire ce mercredi.
11: La traversée de l'espoir, c'est son nom, un événement qui débutera du 7 au 11 juin prochain, de Calvi à Marseille à la nage, un événement organisé par l'association Ate Carluccio, dont le message se veut d'espoir avant d'être sportif, Paul-Antoine Esquarcini.
12: 5 jours pour relier la citadelle de Calvi à Marseille. Un parcours symbolique expliqué par Lionel Maouligne, le président de l'association.
13: C'est un défi qui n'a jamais été réalisé auparavant, un défi hors norme. Nous allons présenter tous les enfants de Corse qui partent se soigner à Marseille, plus particulièrement à la Timone, comme l'a fait notre petit Carluccio.
12: Son fils Carl-André a dit Carluccio a été emporté par un cancer il y a 2 ans. Un parcours du combattant qu'a donc bien connu Lionel Maouligne. Et c'est en ce sens qu'il souhaite apporter de l'espoir pour tous les enfants atteints de maladies.
13: Mais avant tout, ce qu'on veut mettre en avant aujourd'hui, c'est tous ces enfants de Corse qui, par leur combat, sont obligés de partir sur le continent. Au-delà de Carluccio, nous voulons vraiment représenter tous ces petits guerriers.
11: Il y a aussi le côté sportif, Paul-Antoine. Et combien de personnes participent à ce défi ?
12: Ils seront 18 à réaliser ce défi, dont 10 nageurs et en relais sur 350 km. Une équipe courageuse dont fait partie Carole, qui se prépare depuis des mois.
14: Eh ben, on s'entraîne 4 fois par semaine, à peu près 1h30. On va nager 1 heure par participant en relais. C'est un gros défi parce qu'on est en pleine mer, en fait. Et donc, c'est sûr que c'est pas facile parce qu'en fait, on n'aura pas les côtes, on verra rien, en fait. Et il y a beaucoup de méduses, on sait pas ce qu'on va trouver aussi en montant, donc c'est pas évident.
12: Pour encadrer les 10 nageurs, 2 catamarans assureront leur sécurité, avec un skipper en tête qui tracera un couloir de nage pour indiquer la direction de l'Estac à Marseille. Un beau défi sportif, mais avant tout humain, pour porter un message d'espoir de la Corse vers le continent.
1: Merci Paul-Antoine Esquartini et Camille Parsi. On vous retrouve dans un petit quart d'heure. Tout de suite, c'est Madonna.

0: Vogue, Madonna, Nantzo de Redroa, Gronaga Odin, Kadi Banina Belligne.
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3: Et tout, Marianne, dis-moi, quel est le souhait que tu préfères?
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3: Et où est le souhait que tu préfères dans la scuola?
4: À celle de manger Gida.
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4: Parce que tu es yoga ou l'aiguille.
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0: Dimonti, c'était Anna Rocchi sur RCFM. Si vous avez entre 18 et 28 ans, que vous habitez en Corse et que vous avez envie de participer à une aventure audiovisuelle, sachez que vous pouvez participer au court-métrage La Payotte. En tous les cas, déposez votre candidature au sein de la production Isula, réalisée par Guillaume Migaeli. On recherche des jeunes, donc âgés de 18 à 28 ans, qui joueraient les rôles principaux d'un groupe d'amis. Il faut envoyer votre nom, votre prénom, date de naissance, lieu de résidence, vos mensurations, taille et poids donc, et une photo portrait, ainsi qu'une photo en pied. Si vous souhaitez faire une petite vidéo de présentation, c'est encore mieux. C'est Corsica Pôle Tournage qui nous communique cette info. Vous envoyez le tout à l'adresse filmlapayotte@gmail.com.
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0: 7h, soyez les bienvenus. Journal de ce mercredi 20 mai 2026 présenté par Camille Parsi. Bonjour.
9: Bonjour Isabelle, bonjour à tous.
0: La grande saison du GR20 est bientôt lancée.
9: Oui, avant l'arrivée des randonneurs, plus de 18 000 chaque saison, il y a les derniers préparatifs. Au total, 14 refuges ravitaillés par hélicoptère, opération aussi spectaculaire que risquée. Une trentaine d'agents du parc naturel régional de Corse sont mobilisés. Patrice Roubaud a pu embarquer à bord avec les équipes. Direction le refuge d'Azinao, reportage.
10: Deux de gaz et...
11: Trois routes de gaz et 2 rotations de bivouac.
12: Sur les aiguilles de Bavel, la météo est changeante. Il faut aller vite pour chaque rotation d'hélicoptère. L'appareil porte 900 kilos. Thomas Segondi, responsable opérationnel du pôle montagne au parc régional naturel de Corse.
10: Nous, on a 14 refuges parcs sur le GR20 et il faut compter en mise en place au moins 6 rotations par refuge. On commande du gaz pour que les randonneurs puissent réchauffer leur nourriture et pour mettre en place les douches chaudes. Des produits d'entretien pour le refuge. On monte des tentes et des matelas qui sont à location donc du parc pour les randonneurs.
12: Au refuge d'Azinao, les gardiens sont déjà présents depuis plus d'une semaine. Caroline fait sa 2e saison à 1500 mètres d'altitude.
13: On a 4 saisons quasiment en 5 mois, parce qu'on arrive, c'est la fin de l'hiver, il y a encore un peu la neige, il y a la tempête, il faut tout installer.
12: La météo fraîche de ces derniers jours n'a pas découragé les premiers randonneurs, comme nous le confirme Jean-Paul Milani, le gardien d'Azinao.
14: Pour randonneurs qui sont passés même avant l'ouverture du GR, qui sont en autonomie complète et qui sont des gens généralement aguerris, puis le temps n'était pas vraiment pour eux, donc c'était assez difficile, mais il y en a.
12: Il y a le restaurant, qu'est-ce qu'on mange ici?
14: Alors, nous, notre spécialité, c'est les lentilles, le saucisse corse.
12: Le transport des déchets se fait tous les 10 jours grâce aux muletiers, comme le ravitaillement des refuges du GR20 durant la pleine saison.
0: On redescend en pleine Camille pour le congrès des réserves naturelles de France à Taillot-Isolaccio.
9: Il se poursuit jusqu'à samedi au programme Partage d'expériences, table ronde, visite sur les sites des 7 réserves naturelles de Corse. Une thématique centrale cette année, la restauration de la nature. Et pour Guy Armanet, le président de l'Office de l'environnement de la Corse, l'objectif est clair, trouver un équilibre entre le développement des réserves et la vie des territoires, un peu à l'exemple de Scandola.
15: Les enjeux, c'est de continuer de les développer en essayant de sécuriser le cadre environnemental. C'est un peu ce qu'on est en train de faire à Scandola, où on a mis en place quota, licence, et c'est pas une vue de l'esprit. Ça va se mettre en route le plus rapidement possible avant la fin de l'année. C'est la volonté de l'État, c'est la volonté de l'Office de l'Environnement. Alors, certes, pour le démarrage de la saison, on va le faire, je dirais, de manière différente, puisqu'on fera de la prévention, on fera de la communication, on accompagnera les gens. Mais ça me semble important aussi de le faire en 2 temps. Et le temps d'après sera, il existe des normes. On a averti pendant 6 mois, on va peut-être sanctionner à un moment donné. En tous les cas, c'est l'objectif. On va effectivement mettre le vivant en ligne de mire et essayer de favoriser de la meilleure des manières comment est-ce que les choses vont s'articuler en Corse, entre les socioprofessionnels, le cadre environnemental, etc. Mais il y a un point d'équilibre à trouver. Je pense que nous l'avons trouvé à Scandola. Il reste à le mettre en place et c'est ce qu'on va s'attacher à faire le plus rapidement possible.
9: Et un plan sur la restauration de la nature doit être présenté par le gouvernement d'ici septembre. On en reparle à 7h45 avec notre invité de la rédaction, Michel Delmas. Il est le président des réserves naturelles de France.
0: Nouvel appel à la mobilisation pour soutenir Scolagours.
9: Manifestation prévue samedi 30 mai à Bastia où s'est tenue hier une conférence de presse de l'association. Objectif, se défendre face au recours du préfet de Corse devant le tribunal administratif. L'État conteste la légalité de la subvention accordée à Scolagours par la collectivité. Une réunion est d'ailleurs prévue ce jeudi entre l'État, Scolagours et la CDC pour trouver une solution. Quelle que soit l'issue, le président de Scolagours, Giuseppe Uturchini, souhaite maintenir la mobilisation.
16: Nous restons optimistes et nous sommes persuadés qu'il n'y aura pas besoin de durcir le ton. D'ailleurs, ça n'est pas à nous, institutions scolaires, à le faire. Mais vous verrez que d'ici quelques jours, je pense qu'on va entendre de bonnes nouvelles. Je vais vous dire une chose, 5 postes dans l'immense budget de l'éducation nationale française, c'est une goutte d'eau dans l'océan, d'une part. Et d'autre part, il existe tout un tas de solutions. Nos amis bretons touchent une subvention de l'État qui leur est reversée par l'Académie de Rennes de 300 000 euros tous les ans depuis 2014. Vous voyez, ça fait plus de 10 ans. L'Académie peut très bien mettre donc l'État à disposition un volant de contractuel, c'est-à-dire des postes comme il en existe dans le primaire, dans le secondaire, une sorte de remplaçant ou de brigade pendant le temps nécessaire d'assurer le tuilage et d'obtenir des postes contractualisés peut-être le budget sera en meilleur état.
9: Interview signée Alexandre Antonini. Et puis lui aussi est pleinement mobilisé sur le dossier Scolagours, Gilles Giovannangeli, le nouveau président de l'exécutif, invité hier de Politicamente sur RCFM, 15 jours après son accession à la présidence à la suite de Gilles Simeoni. Gilles Simeoni qui conserve cependant un important portefeuille dans cet exécutif, de l'autonomie à la langue corse en passant par le foncier. Alors faut-il y voir un président bis? Pas du tout, répond le principal intéressé.
17: C'est bien de pouvoir s'appuyer sur un homme qui a présidé le conseil exécutif pendant 10 ans, qui a incontestablement marqué, qui a les compétences et les connaissances. Donc, il y a cette volonté de travailler, de collaborer. Après, là aussi, je suis très clair. Il y a un modus operandi qui sera mis en œuvre, qui consiste à faire en sorte que Gilles Simeoni ait toute délégation sur les grands projets stratégiques et politiques de la Corse. L'autonomie, je pourrais vous dire aussi sa présence forte sur le travail qui va être important de la révision du PADUC sur les aspects notamment de stratégie foncière. Le travail qu'il pourra mener en titre de président de l'EPCI, de la CCI, sur la politique des transports et la DSP qui arrive en 27. Donc, moi, il me sera très utile sur ces sujets-là pour que moi, je puisse me concentrer sur les grands sujets que moi, j'appelle les sujets du quotidien, les infrastructures, les questions d'eau, de déchets, d'énergie, etc.
9: Politicamente avec Gilles Giovannangeli, l'émission est à réécouter sur ici RCFM et sur nos réseaux sociaux.
0: Enfin Camille, les maires de Corse du Sud ont leur nouveau président.
9: Et c'est Jean-Jacques Ciccolini, le maire de Cozzano, qui rempile pour un second mandat. Il a été réélu à l'unanimité hier à Ajaccio. A noter que les maires de Haute-Corse seront eux aussi officiellement leur nouveau président ce matin. Le maire de Ghisoni, Don Marc Albertini, est seul candidat en lice. Il prendra la suite d'Ange-Pierre Vivogne, le maire de Cisco, après 19 ans à la tête de l'association.
0: Merci Camille et à tout à l'heure.
9: À tout à l'heure.
0: Des nouvelles du beau temps qui s'installe durablement.
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0: Que voulez-vous que je vous dise, à part qu'il fait un temps magnifique pour la Saint-Bernardin. 5h55 pour le lever du soleil, 20h43, heure à laquelle il se couchera, nous offrant 2 minutes de lumière et de chaleur supplémentaire. Les cartes nous le prouvent, pas l'ombre d'un nuage ce matin, un peu de brise partout en Corse, un vent plus élevé, c'est du Libetch ou dans les Bouches de Bonifacio, 40 km/h pour son intensité. Cet après-midi, ça se couvre légèrement dans le nez, bio, rien de fou, pas de quoi vous affoler ni même sortir les parapluies. Le vent sera également présent dans les Bouches de Bonifacio et sur la Balagne. Il devrait se calmer cette nuit. Évidemment, les températures s'affolent avec un beau 26 degrés annoncé sur Porto Vecchio. On espère 25 à Corte. On prévoit 24 à Sartène, à Ajaccio et à Calvi. 23 du côté de Bastia et d'Aliria. 20 pour Piana. Et demain, eh bien, on prend les mêmes ingrédients et on recommence le vent en moins, régime de brise sur l'ensemble de notre région. Le matin comme l'après-midi, rien à vous signaler. Du grand beau temps, pas l'ombre d'un nuage. On va en profiter, c'est le printemps.
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0: On a évidemment la possibilité d'aller s'enfermer au cinéma parce qu'on aime regarder un bon film le mercredi. On renouvelle toute la programmation des salles, mais on va aussi avoir des activités dehors.

0: Burn Emotion dans un instant, mon œil. Et les très très jeunes candidats au bac que le ministre ne veut plus voir.
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0: Mais tout de suite l'agenda de vos sorties.
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0: Histoire en mai démarre aujourd'hui jusqu'au 23 mai. Je ne développe pas le sujet, nous allons le faire avec notre invité. Dans moins de 10 minutes, Michel Corotti à nos micros. Ça se passe à Folé-Libigoulia, Benagou ou Bastia. Des ateliers comme souvent le mercredi. Pour les plus jeunes de 4 à 6 ans, on peut confectionner des marionnettes à Bigoulia dès 10h ce matin à la médiathèque. Pour les 7-13 ans, un atelier créatif Africa à Ajaccio à la même heure, 10h donc, la ville aux mille couleurs. C'est une aquarelle inspirée de l'Afrique du Nord. La fête de l'estampelle avec un atelier créatif animé par l'artiste Alex Korkish et proposé par Arte Libre de 10h à midi puis de 14h à 16h. Rendez-vous vous est donné à Agaza Zalvini du côté de l'Isula. Le scrapbooking à Petretto Bicchisano cet après-midi à 14h pour les amateurs. Une petite demi-heure plus tard démarrera Microfolie, un atelier jeune public sur les empreintes végétales à l'espace Saint-Jacques de Bonifacio. De 2h30 à 4h30, autre Microfolie, un tableau à compter avec Sandro Botticelli. C'est à l'Animo du côté de Porto Vecchio que ça se passe. Dans le même créneau, un atelier de découverte et pratique de la calligraphie japonaise à partir de 8 ans vous est proposé à la médiathèque centrale de Bastia. Ne ratez pas à Bastia, mais à la librairie Papi, une rencontre et dédicace avec Olivier Ancet autour de son recueil de poésie Mouse. C'est à 16h qu'il signera vos livres. Le spectacle dit Mouse Gavarfala, restitution du stage de chant traditionnel enfant avec Baptiste à Aquavive, prévu au centre culturel Bodge à Pigne à 4h30. Une conférence exceptionnelle à Bastia ce 20 mai, protégeons nos poumons du cancer en Corse avec pléthore d'experts, 7 médecins au total pour répondre à vos questions, salle polyvalente de Lupino dès 18h. Je referme cet agenda avec de la musique. Fiuminale est en concert en l'église San Miguel et de Morado à 19h. À 8h, Spazio Nadale Luciani de Corte, Filo di Vida par Lisandra Medor et Pierre-François Ucciani et Pedro Antocast. C'est un spectacle musical aussi. I Campagnoli sont en concert à la cathédrale Santa Maria Assunta d'Ajaccio à 21h. Enfin, le tremplin Andadine et Dilartisti, les Bridgets, Gabi Music Live et Loïc Serre, programmés au Centre d'Art Polyphonique de Sartène à 21h.
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0: Je vous le disais, le ministre de l'Éducation nationale souhaite un âge minimum pour passer le bac. C'est ce qui a inspiré David Ossilou, votre édito ce matin.
4: Oui, parce que l'an dernier, un record a été battu. À 9 ans, une jeune fille avait décroché l'examen en choisissant des spécialités scientifiques. Édouard Geoffrey se dit que 9 ans, c'est quand même un peu jeune. Et il ajoute, l'épanouissement d'un enfant passe par autre chose que la préparation d'un examen national. Bien sûr, on a autre chose à faire que de passer ses journées à réviser le bac. S'inscrire sur TikTok, regarder des tutos et surtout, quand il y a Roland Garros à la télé, regarder tous les matchs. Ça reste la pire des tentations à 9 comme à 18 ans. Et donc, au moment où tous les experts disent que le niveau scolaire des jeunes Français baisse, le ministre va demander à son équipe de réfléchir à un âge plancher pour être candidat au baccalauréat. C'est donc ça la dernière idée de réforme qui concernera combien de jeunes? L'an dernier, sur plus de 700 000 candidats, seuls 594 bacheliers avaient 16 ans ou moins de 16 ans. Et un seul moins de 10 ans. Est-ce qu'on a vraiment besoin d'une nouvelle règle pour si peu de cas? Cette jeune enfant est forcément brillante. En 2024, à 8 ans, elle avait déjà planché sur l'épreuve anticipée de français, avec parmi les sujets des poèmes d'Arthur Rimbaud, ceux qu'il a écrits quand il avait 16 ans. Et c'est à cet âge-là qu'il dit qu'on n'est pas sérieux quand on a 17 ans. Pas sérieux peut-être, mais parfois surdoué. Ça peut arriver. Vous savez à quel âge Mozart a composé sa première symphonie? À 8 ans. Un peu tôt pour le bac.
0: Joy. C'est une séquence quotidienne que David Silou nous propose à 7h15 tous les matins.
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0: La chemise Pera, il messagère sur RCFM à 7h22.
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0: J'accueille la présidente d'Artemar et peintre, autrice, Michèle Corot, Tiano Micro. Aujourd'hui, bonjour et merci d'avoir accepté notre invitation matinale.
2: C'est une charmante invitation, bonjour.
0: Bonjour et merci pour ce que vous faites depuis des années. Artemar et que l'on connaît bien sûr depuis plus de 40 ans, mais aussi Histoire en mai, dont la 21e édition démarre aujourd'hui. Vous en attendez beaucoup. Dans la forme, vous avez choisi l'originalité.
2: Ben, c'est-à-dire, je crois que c'est la seule manifestation littéraire dont on tourne les pages avec les pieds, quoi. c'est une manifestation qui bouge. Nous marchons, nous prenons le train.
0: Nous déambulons.
2: C'est ça, c'est une déambulation. Alors, Linda Piazza en a été l'inventeur, l'initiatrice. Et donc, on est passé de la balade dans Bastia, que nous renouvelons chaque année selon des thématiques différentes, à la balade avec le partenaire chemin de fer de la Corse.
0: Le Triniguet,
2: ou... Et oui, on a un si joli train avec des vues à couper le souffle. Et dans ce train, ben, nous embarquons alors des romanciers, des historiens, des philosophes, toutes sortes de gens intelligents et ouverts et généreux pour partager le savoir, partager la curiosité, les questionnements, etc.
0: Qu'apporte ce vagabondage, Michèle Corot, à cet instant littéraire ?
2: Ben, je pense que chaque fois qu'on pousse un peu les murs, qu'on fait tomber des barrières, ben on rencontre un nouveau public, les gens curieux déjà de découvrir Bastia, les nouveaux Bastiais par exemple, ou les anciens Bastiais qui ne s'étaient jamais posé ben, la question du pourquoi cet immeuble, comment cette maison, pourquoi le nom de cette place, et qui sont heureux de le découvrir. Et puis c'est bon enfant. Voilà, on a là des philosophes qui sont profs à Normale Sup, on a un romancier espagnol hyper connu.
0: C'est bon enfant, mais c'est exigeant au niveau du casting.
2: Il y a un très très beau casting, mais c'est toujours, un casting, enfin une troupe, un groupe de passionnés qui aiment à transmettre. Voilà, les philosophes vont au collège faire de la philosophie avec des gamins de 12 ans. Les historiens ne demandent qu'à raconter. Ce sont des conteurs aussi. Il faut s'imaginer que ce que nous voulons, ce n'est pas une histoire enfermée dans les livres et qu'on imagine un peu austère et poussiéreuse. C'est une histoire ouverte à tous et qui résonne terriblement avec l'actualité. C'est-à-dire, c'est une histoire qui va au-devant des questions qu'on se pose tous les matins en se levant.
0: Avec un fil conducteur pour cette 21e édition, les événements se déroulent-ils au hasard ? L'histoire a-t-elle un sens ?
2: Oui, hélas, je pense que depuis le XXe siècle, la Shoah et les drames horribles qui ont marqué ce siècle, tout le monde est assez d'accord pour ne trouver aucun sens à l'histoire. Cependant, l'être humain est fabriqué pour fabriquer du sens, pour essayer d'en trouver, pour essayer de se repérer, pour croire, et là c'est un être de croyance, pour croire qu'il va donner un sens à sa vie, donner un sens à l'histoire, et que les événements ont une rationalité. Même si, bien sûr, c'est démenti la plupart du temps. Mais le fait même de s'interroger est pour l'esprit stimulant, et puis quand même, l'histoire est bon maître d'école, parce que ça nous rappelle des situations semblables à celles que nous vivons, ça nous met en garde. Après tout, nous ne sommes pas condamnés à reproduire les mêmes erreurs. Il y a des leçons à tirer de l'histoire, et des leçons très importantes. Donc, je pense que c'est vivifiant, stimulant, et prudent de se retourner sur l'histoire et de se dire l'histoire est bon professeur, bon médecin et nous apporte et est là pour nous mettre en garde et nous montrer tous les remèdes qui sont à notre disposition pour ne pas reproduire les mêmes drames et les mêmes erreurs.
0: Michel Corotti, j'invite nos auditeurs et téléspectateurs à télécharger ce flyer sur lequel le programme figure. Vous allez découvrir la liste des invités, mais aussi les grands rendez-vous qui vont jalonner cette 21e édition d'Histoire en main qui démarre aujourd'hui. Au-delà de l'aspect scolaire, duquel on est un petit peu écarté, pour le grand public, il y a notamment la balade à Bastia et le Trinigel qui nous conduit jusqu'à Vénaco.
2: Absolument, absolument. Et des rencontres littéraires, le jeudi, le vendredi, à Bigouglia, comme à Bastia.
0: Des rencontres littéraires, des conférences, des débats auxquels vous êtes invités à participer. On va, avant de se quitter, dire un petit mot de l'accueil qui vous est réservé à Vénaco et des surprises qui nous attendent certainement encore.
2: Ah oui, Vénaco, on est dans un autre monde. Dès qu'on met le pied sur le quai, on est accueillis fabuleusement. Nous-mêmes sommes chaque année surpris et enchantés par un accueil formidable, un peu fou, un peu déjanté.
0: Oui, parce qu'il y a ce grain de folie qui fait partie de l'ADN d'Histoire en Mer.
2: Absolument. Et ensuite, ce merveilleux pique-nique sous les arbres et tout, il y a quelque chose de champêtre, de charmant et de terriblement convivial, chaleureux. Voilà, Vénaco, c'est merveilleux.
0: Généreux et fantaisiste.
2: Voilà.
0: Le voyage en train, c'est ce samedi 23 mai, 7h50 pour le départ de la gare de Bastia. Et pour tous les autres rendez-vous, je vous renvoie à cette brochure, au site internet et au réseau d'Histoire en mai et évidemment aux agendas d'RCFM. Merci Michel Corotti.
2: Oh, merci à vous.
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0: Depuis le début de semaine, vous êtes nombreux et nombreux à nous appeler à 7h36 exactement pour jouer avec nous.
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0: C'est précisément le moment de joindre Laëtia au 04 95 32 2 222. Elle vous accueille ce matin au Standard pour vous offrir la possibilité d'aller à Luciana ce week-end. À Viera di Aganoniga se déroule samedi, dimanche et lundi. C'est férié ce 25 mai, c'est le lundi de Pentecôte. Et vous allez pouvoir participer à ce joli marché artisanal. 100 exposants sont présents et quelques-uns d'entre eux, artisans et producteurs, vous ont réservé le meilleur de leur savoir-faire dans un panier gourmand. À vos téléphones, je vous souhaite bonne chance.

0: Chine pour souhaiter la bienvenue à Paul. Bonjour.
1: Oui, bonjour. Comment allez-vous?
0: Fort bien. Et vous-même?
1: Ben, ça va, ça va. Je suis en congé, ça peut aller.
0: Vous avez une voix de quelqu'un qui s'est levé à 4 heures du matin pour être aussi limpide à 7.
1: Non, non, non. Je suis habituellement, oui, à me lever tous les jours à 4 heures. Mais bon, là, aujourd'hui, non, ça va. Ah. Je suis arrivé jusqu'à 6 heures.
0: Oh là là, vous avez fait la grasse mat.
1: Oui, oui, ça m'arrive pas souvent.
0: C'est votre métier qui vous oblige à vous réveiller de bonne heure ou c'est votre horloge biologique?
1: Non, tout à fait, c'est mon métier. Je suis routier, ça fait que voilà, tous les matins, je me lève à 4 heures.
0: Combien de kilomètres par jour, Paul?
1: Non, pas beaucoup. Avant, je faisais le cap et tout. Maintenant, je suis dans la région de Luciana.
0: Une petite curiosité. Vous, oui, qui êtes un usager de la route, vous profitez, entre guillemets, des inforoutes d'RCFM si vous écoutez votre poste le matin?
1: Bien sûr. Et même, ça m'arrive de...
0: D'y participer.
1: Voilà, de participer, exactement.
0: Alors, est-ce que vous avez enregistré dans votre application WhatsApp le numéro de la radio?
1: Je crois que je l'ai déjà fait, oui.
0: Ah,
1: c'est ça, oui, je l'ai fait.
0: Vous savez que vous pouvez communiquer des messages vocaux quand vous ne pouvez pas spécialement vous arrêter, des photos, des textes.

0: de couper l'herbe une chose et l'autre. Et à chaque fois que je coupe l'herbe, il pleut. Et après, il y a le
1: et
0: soleil.
1: Ça, et ça repousse. Recommence. C'est insupportable. Ouais. Paul, non, vous vrai, êtes de Luciana et je crois que vous êtes un habitué de la foire de la Canonica.
0: Tout à fait, oui, tout à fait. Même la dernière fois, j'avais pris des photos avec Evelyne.
1: Ah, trop bien. Et du coup, là, vous allez récupérer un panier gourmand sur place. J'espère que vous le partagerez avec tous vos proches et qu'ils seront heureux de ce moment. Moi, je vous souhaite un agréable week-end. Et puis, je vous dis à très bientôt.
0: À très bientôt. Merci beaucoup.
1: Ciao, Paul.
0: À bientôt.
1: À obiettier. À très tantôt.
0: À très tantôt. Tabache. Ciao.
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1: Il est 8h moins le quart. Soyez les bienvenus si vous nous rejoignez à peine.
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1: Le congrès des réserves naturelles de France se tient à Taillouisoulach jusqu'à samedi avec une thématique centrale. Cette année, restaurer la nature. Le gouvernement doit en effet présenter au mois de septembre un plan de restauration de la nature pour répondre aux obligations européennes, à savoir restaurer 30% des milieux dégradés en 2030. 60% en 2040 et 90% en 2050. Pour évoquer ces sujets, je vous propose de rencontrer Michel Delmas, le président des réserves naturelles de France. Alexandre Sanguinet, il lui a tendu son micro.
11: Michel Delmas, bonjour.
12: Bonjour.
11: Le congrès des réserves naturelles de France s'intéresse particulièrement cette année à la restauration de la nature, c'est-à-dire que la nature est dégradée, y compris dans les réserves naturelles.
12: Alors, elle est dégradée avant tout en dehors des réserves naturelles, voilà, et pour en faire état, on se réfère beaucoup au rapportage sur Natura 2000, voilà, donc Directive Habitat, Directive Oiseaux, qui montre qu'il y a plein d'habitats naturels ou des habitats d'espèces qui sont dans un état dégradé, mais c'est des grosses dégradations. Donc on a besoin effectivement de les restaurer. Là, heureusement, la nature se porte mieux dans les réserves naturelles. Et on a un exemple récent, donc c'est le stock des oiseaux communs, hein, qui montre effectivement dans les réserves naturelles, les oiseaux se portent beaucoup mieux. Il y a même dans les réserves forestières, ils ont retrouvé des populations plus intéressante aujourd'hui, donc elle se porte mieux. Mais pour autant, les réserves naturelles sont soumises aussi à des pressions, en particulier à l'extérieur, sur leur environnement et sur lequel on espère bien mettre des actions de restauration. Ouais.
11: Quand on parle de restauration, qu'est-ce qu'on entend par là? Parce qu'on imagine qu'on ne restaure pas de la même manière une forêt, un cours d'eau, un milieu marin.
12: À chaque fois, c'est spécifique au type de milieu. Effectivement, il y a beaucoup d'actions de restauration sur les zones humides parce qu'on a modifié le cycle naturel de l'eau avec des drainages et sur lesquels on doit trouver un cycle plus naturel. En forêt aussi, c'est laisser un peu la libre évolution, c'est-à-dire surtout bannir des espèces exotiques qui n'ont pas leur place, mais laisser un peu la diversité des espèces retrouver un peu sa place et sa configuration dans l'espace forestier. Et puis, il peut y avoir d'autres restaurations, d'autres types d'habitats ouverts, par exemple, avec une pression de pâturage, par exemple, qu'on n'a pas.
11: Dans ce cadre-là, les réserves naturelles font office d'îlots de biodiversité. Elles vous aident justement à restaurer le reste de la nature.
12: L'idée, c'est de restaurer les habitats naturels qui ont besoin de restauration dans les réserves naturelles, mais c'est effectivement de sortir de ces aspects îlots pour retrouver de la continuité écologique entre les îlots et sortir des réserves naturelles pour participer effectivement à la continuité écologique du territoire.
11: L'Union européenne fixe des objectifs précis, ambitieux, avec un calendrier. Est-ce que c'est tenable dans le sens où la restauration de la nature, ça prend du temps.
12: Ouais.
11: Avant toute chose.
12: C'est une vaste

0: Question, est-ce que ce sera tenable? En tout cas, c'est ambitieux et souvent on se donne des ambitions comme ça. C'est bien de se les donner, mais voilà, j'espère qu'on sera au rendez-vous. Mais ça veut dire que ça demande un vrai effort de tout le monde. Et aujourd'hui, et voilà, nous on milite pour que chacun prenne sa place, les financements qu'il doit y mettre. Mais effectivement, c'est un vrai challenge. Je suis d'accord.
1: Les réserves naturelles manquent de moyens financiers.
0: Tout à fait, ouais. Ouais. Les réserves naturelles nationales, pour l'instant, on a eu les moyens de financer de base hein, que l'État, voilà, il faut reconnaître ça, que l'État nous a financé à hauteur de ce qu'on demandait, même si on peut toujours demander plus, hein, voilà, avec en plus quelque chose qu'on demandait depuis longtemps, c'est le financement de postes sur l'éducation à la nature, hein, voilà, et ça on en a eu. Mais aujourd'hui, on sent que voilà, ces possibilités se referment un peu. Et il y avait aussi le fameux fonds vert sur lequel ça nous a permis de sortir de la gestion courante des réserves naturelles pour expérimenter voilà des programmes, des solutions. Et ça, le fonds vert, il est en train de diminuer, hélas. Et la grosse inquiétude après, c'est les financements de l'Europe à partir de 2028 où on nous dit qu'il n'y aura plus de programme LIFE et il n'y a même plus dans le cadre financier des politiques européennes de lignes spécifiques dédiées à la biodiversité. Donc on est très inquiet là-dessus.
1: Est-ce que ça va vous obliger à faire de l'innovation sur ce thème-là? Je dirais, comme vous en faites pour la restauration de la nature. Vous pensez, vous expérimentez, est-ce que vous êtes obligé aussi de commencer à penser à innover pour retrouver des moyens?
0: Oui, tout à fait. Ouais. Par exemple, je pense qu'on a des marges de manœuvre sur le mécénat d'entreprise ou aussi sur la générosité publique des Français. Ça restera limité et ça doit pas compenser les défauts de la puissance publique sur le financement de ces outils que sont les réserves naturelles. Ouais.
1: C'est souvent une question d'équilibre en fin de compte entre la protection de la nature et aussi laisser un territoire vivre et se développer.
0: Bien sûr, c'est tout à fait ça. Nous on dit les réserves c'est pas des mises sous cloche. C'est des chances aussi pour le développement territorial des territoires où elles s'inscrivent. Après, il peut y avoir dans une réserve, du moment que c'est bien expliqué, un secteur où les gens ne rentrent pas parce qu'on a des oiseaux qui se reproduisent et qui sont fragiles. Hein. Les gens le comprennent aisément, hein, surtout quand on leur offre des petits observatoires où ils peuvent voir tout ça. Mais effectivement, c'est pas une mise sous cloche, ça a été dit ce matin. Nous, l'homme y a sa place, mais une certaine place voilà, qui doit respecter le vivant.
1: Dernière question, qu'est-ce que ça apporte d'être un réseau pour les réserves naturelles?
0: C'est essentiel, hein. C'est essentiel et on le sent à chaque fois, à chaque congrès, voilà, l'envie des gens de se retrouver, de glaner des idées, de repartir avec un peu plus d'enthousiasme parce que voilà, c'est difficile parfois la vie de tous les jours dans une réserve naturelle, on est confronté à des difficultés, donc se ressourcer voilà, en voyant de belles expériences, en partant avec de nouvelles idées, de nouveaux moyens et puis en ayant échangé avec ses pairs, voilà, et ça c'est un réseau qui est très fort sur ce plan-là. Ouais.
1: Michel Dalmas, merci beaucoup.
0: Merci à vous, merci.
2: Président des réserves naturelles de France rencontré à l'occasion du congrès des réserves naturelles de France. Il se tient jusqu'à samedi, je vous le rappelle, à Tayou-Isolaccio. Dans un petit instant, justement, à Tayou-Isolaccio et également, il y a le parc Galet. Nous allons retrouver à nos micros Fabrice Fenouillère, qui le dirige et qui est également chroniqueur chez nous.

0: Imbanta Mondo avec Latratio. 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
0: Des prétendants inventifs, voilà ce dont il est question ce matin.
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0: Salut Fabrice.
3: Bonjour à toutes, bonjour à tous. Chez les humains, offrir des fleurs ou un bijou à l'être aimé ou convoité est une manière conventionnelle de séduire ou d'entretenir la flamme. Mais en dehors de Sapiens, dans le monde animal, il est très intéressant d'aller voir comment s'y prennent certains prétendants pour séduire un partenaire ou lui prouver son profond attachement. Le cas le plus sanglant est sans doute à mettre dans la besace de la pie-grièche. Chez cet oiseau, toute drague digne de ce nom commence par un bon empalement. Les mâles ont ainsi la sympathique habitude de soigneusement embrocher des insectes, des lézards, voire des petits rongeurs, sur des épines ou sur des fils barbelés de leur lieu de rencontre préféré, afin de séduire la femelle visée. Sachant que plus Monsieur Pigrièche montrera que le garde-manger préparé est riche, plus il fera la démonstration de sa capacité à nourrir sa future famille et réussira à faire chavirer le cœur de la belle. Plus romantique, toujours chez les oiseaux en Antarctique, avec les manchots Adélie, déjà en couple. Eux offrent régulièrement de jolis galets à leurs dulcinées. Des preuves d'attachement qui sont aussi de précieux cailloux permettant au couple d'élever un nid isolé du sol glacé. Sachant que chez les tout jeunes couples, les femelles inspectent longuement la forme, la couleur des premières pierres offertes avant de décider si leur prétendant est digne de leur confiance sur le long terme. Mais en la matière, les champions animaliers des cadeaux nuptiaux les plus originaux restent les insectes. Chez les mouches scorpions, le mâle doit en effet arriver avec une proie bien juteuse, emballée dans sa salive, pour espérer s'accoupler. Plus le cadeau est gros, plus la femelle acceptera un accouplement long. Du coup, on a remarqué que certains messieurs mouches scorpions trichaient en offrant une carcasse de proie vide et déjà dégustée mais soigneusement emballée pour faire illusion et espérer en retour un coït à pas cher. Tromper dès le départ une conquête pour espérer obtenir ses faveurs, heureusement que c'est le genre de comportement qui ne se fait pas chez nous.
0: Merci Fabrice, on se retrouve ce dimanche 24 mai à Tayou Isolac avec l'économiste Claudio De Toto en première partie. Il sera question de l'enlèvement contre rançon, un crime grave qui provoque de grandes souffrances pour la victime évidemment, mais également sa famille qui peut parfois se terminer mal. Gravité du crime et leçon de l'expérience italienne. Voilà le premier thème abordé à Galet à ce dimanche. Et puis le pouvoir de la monnaie avec Jézabel Coupet-Soubéran. Elle est économiste aussi. Elle nous parle des mécanismes de la valeur et de l'influence de l'argent. On se demandera avec elle qui crée la monnaie, des coquillages à la crypto, depuis quand existe-t-elle, comment les banques ont-elles pris une telle importance et pourquoi y a-t-il autant de dettes. Voilà les interrogations qui traverseront son exposé. Rendez-vous ce dimanche à 15h et puis évidemment en parallèle les ateliers pour les enfants, pour occuper vos têtes blondes de 14h à 17h, poterie néolithique, selle antique et sentiers pieds nus au menu.
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0: On s'intéresse à nos oreilles ce matin, Michael Andréani dans Les Experts. On se retrouve dans un petit peu plus d'une heure avec votre invité.
5: Bonjour, oui, Isabelle. Bonjour à toutes et à tous. Un trouble qui touche des millions de Français. Les acouphènes, 10 à 15% des adultes seraient touchés dans le pays et restent souvent associés à une perte auditive ou à une exposition prolongée au bruit. Sifflement, bourdonnement, hypersensibilité au bruit, perte d'audition. Comment protéger ses oreilles? Quels sont les vrais dangers des écouteurs et des concerts? Peut-on soulager durablement les acouphènes? Nous recevons Nicolas Boulanger, audioprothésiste, pour répondre à toutes vos questions en direct dès 9h05 jusqu'à 9h50. 04 95 32 22 22 pour le standard téléphonique. Numéro à composer pour passer par WhatsApp pour vos messages écrits et vocaux. Et la page Facebook ici RCFM et le compte Messenger également. À tout à l'heure.
0: Et data Omika Adobu. Il est 8h. Nous sommes le mercredi 20 mai 2026. Place à l'actu. Le journal est présenté par Camille Parsi. Bonjour.
6: Bonjour Isabelle, bonjour à tous.
0: Des élus municipaux en première ligne, Camille, face aux violences.
6: 69 procédures en cours au parquet d'Ajaccio pour injures, menaces ou violences à l'égard des maires ou des conseillers municipaux. Des procédures ouvertes notamment dans le contexte des dernières municipales. Des menaces à l'égard des élus au cœur d'une rencontre ce matin entre les maires de Corse du Sud et les autorités judiciaires. Le parquet et le préfet veulent prendre le problème à bras-le-corps, Olivier Castel.
7: Les 69, de manière générale, concernent toutes des communes différentes et il s'agit de faits qui sont d'une intensité variable.
8: De l'injure aux violences en passant par les menaces. Le nombre de ces procédures a augmenté pendant la campagne des municipales, selon Nicolas Sept, le procureur.
7: 69 procédures, c'est pas rien, c'est pas neutre. Certaines seront classées sans suite, hein, puisqu'on probatoirement parlant, on pourra pas les emmener devant un tribunal. Mais en tout cas, c'est significatif d'une forme de débat, peut-être, qui a été plus animé cette année dans la perspective des élections.
8: Une problématique plus difficile à traiter dans les petites communes, selon les élus. Jean-Jacques Ciccolini, président de l'Association des maires du 2A, explique que globalement, toutes les incivilités progressent.
9: Les communes rurales n'ont pas de police, je dirais, municipale.
8: Vous désireriez plus de gendarmes ?
9: Non, c'est pas plus de gendarmes, une efficacité, à tout le moins, à ce que la parole des maires soit entendue. C'est pas, comment dire, le pays des bisounours en Corse, en Corse du Sud. Donc, il faut une réactivité attentive de la gendarmerie et des forces de police.
8: Durant cette rencontre entre élus et justice, plusieurs outils judiciaires à disposition des communes seront présentés.
6: Les maires de Corse du Sud qui ont réélu hier à leur présidence Jean-Jacques Ciccolini, le maire de Cozzano, à l'unanimité. Les maires de Haute-Corse, eux, auront officiellement leur nouveau président aujourd'hui. Le maire de Ghisoni, dont Marc Albertini, est seul en lice. Il prendra la suite d'Ange-Pierre Vivoni, le maire de Cisco, après 19 ans à la tête de l'association.
0: On s'intéresse à présent à l'avenir encore incertain pour Scolagourse.
6: Le réseau d'écoles immersives, toujours dans l'attente de la contractualisation de 11 postes d'enseignants. Pour l'heure, 6 sont assurés, mais la situation reste tendue après le recours du préfet Éric Jalon devant le tribunal administratif. Il conteste la légalisation d'une subvention de la collectivité à Scolagourse. L'association s'est réunie hier à Bastia pour y annoncer une manifestation le 30 mai prochain, Alexandre Antonini.
10: Une manifestation qui réunit déjà un large soutien avec 8500 signatures d'un manifeste ainsi que 110 conseils municipaux insulaires auteurs d'une motion. Eugène Guérard, dit maire de Paratadoré, ça y voit un signal fort.
11: Puisqu'on sait qu'il y a beaucoup de conseils municipaux qui sont composés de conseillers qui appartiennent à différents courants politiques, hein, gauche, droite, nationaliste, et je dirais qu'aujourd'hui il y a un consensus presque général autour de la langue. Hein, et c'est une bonne chose, me semble-t-il.
10: Autre appui grandissant, celui du monde économique avec 400 entreprises engagées dans la démarche. Parfois via du mécénat, comme l'explique Moon Poli, chef d'entreprise.
12: Alors il y a des entreprises qui sont mécènes, aujourd'hui on doit en avoir une cinquantaine, alors avec des montants très différents suivant la taille. Et effectivement, mais on continue à aller voir les entreprises en disant concrétisez votre soutien d'une manière pécuniaire.
10: Une mobilisation qui pour l'heure ne garantit toujours pas les 5 contractualisations supplémentaires réclamées par Scolagourse. Son président, Giuseppe Utourkin, reste toutefois optimiste.
13: D'ici quelques jours, je pense qu'on va entendre de bonnes nouvelles, je vais vous dire une chose, 5 postes dans l'immense budget de l'éducation nationale française, c'est une goutte d'eau dans l'océan, d'une part, et d'autre part, il existe tout un tas de solutions.
10: Avant la nouvelle mobilisation du 30 mai prochain à Bastia, une nouvelle réunion est prévue demain entre Scolagourse et le préfet de région.
6: Une réunion où il sera question de la sécurisation de la subvention de la collectivité à Scolagourse, dossier sur lequel Gilles Giovannangeli est pleinement mobilisé. Le nouveau président de l'exécutif était l'invité de Politicamente hier sur RCFM, 15 jours après son élection. Le président de l'exécutif a aussi présenté sa feuille de route pour les 2 ans à venir. Alors poursuivra-t-il l'aventure au territorial de 2028 ? Ce n'est pas encore tranché, écoutez-le.
14: Non, vous savez, moi aujourd'hui, je suis concentré sur cette fonction dont je vous disais tout à l'heure qu'elle est à haute intensité, que, vous l'avez compris à travers les sujets que nous avons abordés, il va y avoir un certain nombre d'étapes, notamment le processus d'autonomie, notamment le travail sur le projet lié aux infrastructures du quotidien. Je suis complètement concentré sur ce travail-là. Mais pour être clair, pour pas faire langue de bois, moi, ce que je considère, c'est qu'en 2028, moi, j'œuvrerai pour faire en sorte que, parce que je crois que le processus d'autonomie sera abouti, mais qu'il y aura derrière sa mise en œuvre, et j'œuvrerai pour que ce soit une majorité nationaliste qui puisse, après 28, mettre en œuvre l'autonomie pour la Corse.
15: Vous pourriez porter ces couleurs, en tout cas, vous ne l'écartez pas.
14: Non, mais c'est pas le sujet d'aujourd'hui, vous l'avez compris.
6: Sur le dossier de l'autonomie, Gilles Giovannangeli sera d'ailleurs auditionné demain avec Gilles Simeoni par la commission des lois avant de rencontrer la ministre de la décentralisation et de l'aménagement du territoire. En attendant, Politicamente avec Gilles Giovannangeli, c'est à retrouver sur ICRCFM et sur nos réseaux sociaux.
0: Enfin Camille, ils sont plus de 18 000 chaque saison à arpenter le GR20.
6: C'est déjà les derniers préparatifs avant l'afflux des randonneurs. 14 refuges ravitaillés uniquement par hélicoptère dans des conditions souvent extrêmes. L'opération mobilise une trentaine d'agents du parc naturel régional de Corse. Thibaut Segondi est le responsable opérationnel du pôle montagne au parc naturel.
16: Donc nous, on a 14 refuges parcs sur le GR20 et il faut compter en mise en place au moins 6 rotations par refuge. Donc on monte du gaz pour que les randonneurs puissent réchauffer leur nourriture et pour mettre en place les douches chaudes. Des produits d'entretien pour le refuge, on monte des tentes et des matelas qui sont à location donc, du parc pour les randonneurs. Et après, on monte donc, des éléments de sécurité comme des fibrillateurs, des extincteurs et les effets personnels des gardiens qui vont rester en haut pour la saison.
17: Vous avez monté pas mal de matériel.
16: Ouais, on monte du matériel pour récupérer tout le réseau d'eau donc, qui a été dégradé à cause du mauvais temps. Donc on met en place des nouvelles cuves. Par refuge, on fait au moins 6 rotations à 900 kilos la rotation. Donc ça fait beaucoup de tonnes de matériel à acheminer. Hein. Et bon, après, c'est du matériel nécessaire pour la saison. Et le problème en montagne, c'est que quand on manque de quelque chose, c'est délicat. Donc il vaut mieux avoir trop que pas assez. Ouais.
6: Thibaut Segondi au micro de Patrice Roubaud, notre reporter qui d'ailleurs a pu embarquer avec les équipes au refuge d'Assinau. On vous a mis toutes les images sur notre site IRCFM. Un dernier mot enfin sur le GR20 avec un autre exploit. On le doit à un petit garçon de 8 ans. Son nom, Jack Rancourt, il vient du Québec. Il vient de pulvériser en toute simplicité le record du GR20 établi par un enfant. 180 km et plus de 11 000 mètres de dénivelé positif bouclé en seulement 8 jours de marche avec son père. L'exploit a eu lieu en août dernier. Et le titre devrait prochainement être validé par le Guinness Book des records.
0: Camille, merci et à tout à l'heure.
6: À tout à l'heure.
0: 9h pour un nouveau journal. Entre-temps, votre forum et des nouvelles du beau temps de ce jour.
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0: Du beau temps et déjà de la douceur. À 6h du matin, 15 degrés relevés au Cap Sagre, ou 16 à Lise, ou là au niveau du sémaphore. 15 degrés à Bonifacio, 16 à Porto Vecchio, 14 à Conques ou à Traves, ou 5 petits degrés à Vivario, 6 à Pontelecce ou à Calagucha. Ça va grimper jusqu'à 26. La maximale est espérée à Porto Vecchio au meilleur moment de la journée. Concernant les cartes, c'est ensoleillé ce matin. Des nuages sont un petit peu plus nombreux cet après-midi. Ils pourront s'étaler localement sur le littoral du Nebbio, par exemple. Il y a du Libetch toujours sensible en Balagne sur les Bouches de Bonifacio. 50 km par heure pour son intensité maximale. Ça se transforme en régime de brise dès cette nuit. Et sachez que demain, s'il y aura quelques bancs de nuages bas le matin sur la côte ouest, ce sera très bien ensoleillé ensuite, avec quelques petits nuages en montagne sans conséquence l'après-midi, des brises, pas de vent, et des températures qui grimperont encore pour atteindre 27 degrés sur le littoral comme dans l'intérieur. Dans les villages de montagne, il fera entre 19 et 22.
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0: Et puis des sujets qui interpellent, comme ce témoignage développé dans la chronique Complément de Forum. Roland Frias est à la manœuvre.
18: Celui de Marc, qui affirme que son fils de 19 ans, candidat à une alternance, se serait vu opposer cette phrase « Votre patronyme ne plaide pas pour vous ».
19: J'ai le plus grand de mes fils qui a tenté vainement de postuler pour un, non pas un emploi, figurez-vous, mais une alternance. Et pour rebondir sur ce qu'ont dit les auditeurs précédents, après, il faut arrêter de ni de victimiser, ni de se chercher des excuses, mais bon, on lui a quand même rétorqué dans une grande entreprise de Corse, votre patronyme ne plaide pas pour vous. C'est une entreprise continentale qui produit de l'énergie. Interano, je traduis, c'est on l'est, qu'on orsonne, on a l'autre. C'est au devenu aujourd'hui un poids trop lourd à porter pour être embauché. Voilà, c'est tout. Et ça, ce sont des faits, c'est pas des légendes.
18: Marc évoque donc d'abord une grande entreprise corse avant de préciser qu'il s'agit d'une entreprise continentale qui produit de l'énergie. Au vu des éléments décrits par notre auditeur, nous avons sollicité l'entreprise qui semble, selon toute vraisemblance, concernée, c'est-à-dire EDF Corse, que nous avons contactée.
0: Que répond EDF sur ce cas précis ?
18: EDF Corse affirme n'avoir à ce stade pas connaissance d'une situation correspondant aux faits décrits. Selon l'entreprise, la campagne de recrutement pour les alternants 2026 s'est clôturée le 4 mai, mais les candidatures sont encore en cours de traitement. EDF Corse précise que les réponses négatives ne sont envoyées qu'à l'issue de ce processus. Autre élément avancé, l'analyse des dossiers est confiée à un cabinet externe intervenant dans le cadre des marchés nationaux du groupe. Objectif affiché, garantir un traitement neutre, équitable et objectif, avec des consultants qui ne sont pas basés en Corse.
0: Quelle garantie EDF Corse Roland met-elle en avant sur le recrutement ?
18: L'entreprise rappelle condamner toute forme de discrimination si de tels faits étaient établis. Elle met en avant sa politique interne, une charte d'engagement déployée en 2025 encadre les pratiques des recruteurs, managers, équipes RH et prestataires externes. Selon EDF Corse, les jurys bénéficient aussi de formations spécifiques sur l'égalité de traitement et le recrutement sans discrimination. Enfin, sur cette campagne d'alternance, l'entreprise précise avoir publié 10 offres, dont 9 en Corse. La 10e concernait un poste spécifique lié au gaz dans le cadre d'un partenariat avec Engie. EDF Corse souligne enfin que l'essentiel des formations visées est proposé sur le territoire avec des offres diffusées exclusivement sur le site local.
0: Forum Le Complément, c'est une enquête menée par notre rédaction chaque jour qui fait suite à vos témoignages, interrogations ou commentaires dans le forum. 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Émission interactive quotidienne proposée par Michael Andréani entre 8h et 9h, qui démarre dans une poignée de secondes. Michael donnera la parole à Nicolas Boulanger dans Les Experts à 9h. Il est audioprothésiste et fera le focus sur les acouphènes ce matin. On prendra la direction des bains de Caldanel avec nos Girandoloni du jour, focus sur la famille Perrin. Et il sera question d'Aviera Diaganoniga à 10h08. Excellente journée à l'écoute de nos programmes. À demain matin.
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7: Bonjour à toutes et à tous et bienvenue sur RCFM. Bon mercredi, nous sommes ensemble jusqu'à 9h avec Simon Guérini qui réalise ce forum. Aujourd'hui, Lésia qui vous accueille au standard au 04 95 32 22 22 pour vos commentaires d'actualité et pour parler vie quotidienne. N'hésitez pas à intervenir également via l'application WhatsApp toujours au 32 22 22 pour vos messages écrits et vocaux, entre autres. Et puis via la page Facebook ici RCFM et le compte Messenger. On démarre. C'est parti. Maurice, bonjour.
8: Oui, bonjour Michael. Voilà, donc je voulais parler, je voulais rejoindre la personne qui a parlé Eric sur la commission d'enquête. Je crois que c'était Manu.
7: Je crois.
8: Qui dit, voilà, qui disait bien sûr que Dieu sait si on en a connu. Enfin, je parle même simplement sur cette cinquantaine de commissions qu'on a eues en Corse. Ça n'a jamais abouti à rien. Là, c'est encore une énième commission qu'on va nous mettre en pleine figure, on va nous jeter.
7: Ouais, pourquoi partir déjà défaitiste comme ça?
8: Mais parce que, écoutez, Kael, je vais vous citer simplement un cas. Pour le pauvre Yvan Colonna, il y a eu une commission d'enquête, et Dieu sait si j'ai été un des premiers à dire que c'était un assassinat en prison, dirigé par l'État, parce que c'était impossible que ce type agisse comme il a agi. Ça aboutit à quoi? Ça aboutit que personne n'est responsable. Voilà. Même pas le directeur de la non-surveillance et caméras et pas les caméras. Personne n'est responsable. Simplement, un bonhomme qui a une affaire du chêne qu'on montre à la télévision de temps en temps. Et voilà. Et c'est terminé. L'enquête, elle est classée. C'est fini. Et celle-là...
7: Enfin, il y aura un procès, hein?
8: Mais quel procès? Mais vous le savez très bien que... On peut pas toucher à l'État. Et là,
7: ça
8: là,
7: c'est sûr.
8: Voilà, on peut pas toucher à l'État. Ça ne sert à rien. Et là, la commission qu'il va y avoir, vous verrez ce que je vous dis. Hein, on en reparlera. J'espère que vous me donnerez raison.
7: Ben, il faudra voir si c'est suivi des faits.
8: Mais suivi des faits. Eh ben, on aura toujours la vie la plus chère. Que sur le continent français et qu'ailleurs, on aura toujours le carburant le plus cher. Il y a simplement la commission d'enquête, si elle est honnête, il y a simplement un truc à faire. C'est d'exiger à ce que les dépôts pétroliers et les, comment on appelle, les stations-service nous rétrocèdent la TVA qui est d'office donné par l'État par rapport à l'insularité. On ne l'a jamais eu. Ça fait des décennies qu'ils se la mettent une stack et que nous, on ne voit rien. Alors, c'est pas la peine. Vous verrez ce que je vous dis. Vous allez me dire, Maurice, vous êtes toujours défaitiste. C'est vrai. C'est parce que je vous parle quand même. Vous savez, j'ai bientôt 75 ans. C'est vrai que je ne suis pas sous mes canates aiguilles. C'est vrai. Mais j'ai grandi ici. Hein, ça fait 60 ans. Je vous parle d'il y a 60 ans maintenant. Ça fait 6 décennies que je vois la Corse s'enfoncer. Et Dieu sait si on en a fait des manifestations. Vous savez, on peut témoigner de toutes les manifestations que j'ai faites pour le nationalisme. Et Dieu sait s'il y en a qui peuvent manifester. Les plus hauts placés, M. Siméronne, je vous parle, Jean-Félix Aquavive, Talamogne, ils peuvent le dire. J'ai toujours été présent. Et on a abouti à quoi? Allez, dites-moi quoi on aboutit. À rien.
7: Bon.
8: Et encore à rien.
7: Bien.
8: Voilà.
7: Merci Maurice.
8: Voilà. Ecco. Allez, bonne année.
7: Bonne année à vous, Dici. On continue. Pas sûr qu'on retrouve le sourire avec ce nouvel appel. Jeannette, bonjour.
4: Bonjour. Je voudrais vous parler d'un petit souci qui m'est arrivé à l'aéroport de Nice, Nice-Bastia, le 21 avril, avec les sociétés de surveillance. Vous savez, les personnes qui vous fouillent lorsque vous sonnez en passant le portique.
7: Oui.
4: Le matin, impeccable, Bastia-Nice, tout va aller bien. Le soir, avion de 17h le 21 avril, le portique a sonné. Tout de suite, on m'a fait reculer parce que mon mari sortait d'une intervention, il se sentait pas très bien. Bref, on m'a fait reculer, on l'a fait repasser, il a encore sonné. Hop, il est arrivé un jeune, bien typé.
7: C'est-à-dire
4: un maghrébin.
7: Bon, c'était pas la peine de le préciser, hein.
4: Eh ben non, mais vous me demandez, alors je vous le répète.
7: Non, mais bien typé, enfin, ça veut dire bien typé,
4: mais
7: bon. La précision n'était pas utile, hein, ça aurait pu être n'importe qui, bon. Continuez.
4: Oui. Alors, donc, on commence à lui faire lever les bras, lever les pieds, les machins, et ce qui m'a surpris, c'est qu'on lui a fait une palpation entre les cuisses. Je dis bien entre les cuisses, le jeune homme a palpation entre les cuisses. Je crois pas que ce soit autorisé. Je crois qu'il n'y a que la police qui peut faire ça. Bon, au bout d'un moment, comme il était fatigué et tout, il a dit ça suffit maintenant, ça fait 10 minutes que vous me palpez de partout. Il a dit j'enlève le pantalon. Alors, je voyais le moment que ça allait mal finir. Bref. On a appelé un supérieur de la police, encore de la société, qui a dit, monsieur, il faut continuer. Le gradé a dit, oui, il faut vous laisser faire. Enfin bon, une histoire de fou, quoi, monsieur, pour un petit voyage comme ça que l'on fait tous les mois pour des maladies. Ils ont arrêté, ils ont mis l'intérieur des cuisses. Je voudrais savoir si on a le droit, un jeune homme a le droit de vous palper à main nue entre les cuisses. Voilà ce que je voulais savoir. Et puis, ça fait déjà quelques années, c'était déjà arrivé sur Marseille, Bastia, avec moi, avec beaucoup de personnes. Mais là, ça, je pense que ça recommence. J'appréhende le prochain voyage le mois prochain. S'il y a encore un truc comme ça, ça va finir en pugilat. Alors, on appelle la police, mais qu'est-ce que... Enfin, on est passé pour... Mmh. On lui a même demandé s'il parlait français à mon mari, vous voyez. Pourtant, c'est un Corse, Matral, depuis 1720. Hein. On lui a même demandé...
7: Pas la peine de faire l'arbre généalogique.
4: Oui, d'accord, mais pour vous dire, on lui a demandé s'il parlait français. Mmh. Heureusement qu'il n'a pas entendu.
7: Après, je pense que c'est légal. Hein. Imaginez, quelqu'un qui transporte une arme ou de la drogue, oui. Je pense qu'ils vont dans toutes les zones. Hein.
4: Oui, mais je ne sais pas si on a droit de faire une palpation à main nue entre les cuisses. Une société... Voilà. Je voudrais bien savoir si vous avez la réponse, monsieur.
7: Eh bien, on verra.
4: Allez, ça va.
7: Si elle nous est apportée à l'antenne ou pas. Merci, Jeannette.
4: Oui, merci. Bonne journée.
7: Bonne journée, au revoir. On continue. Un problème avec un opérateur téléphonique. François, bonjour.
6: Bonjour, monsieur. Voilà, ben, écoutez, moi j'ai un problème depuis le mois de novembre, avec SFR. Bon, je vous explique le topo. Hein. J'ai été à SFR au mois de novembre, mi-novembre à peu près. Et bon, c'était pour avoir une box. Et comme je savais que moi, avec une autre, que j'avais été à Orange il y a quelques années, j'avais vu qu'au village chemin, ça ne passait pas. Alors, je leur ai dit, ils ont insisté. J'ai dit, bon, je le prends, on verra bien.
7: Alors, attendez, là, vous êtes chez SFR, vous me dites, hein?
6: Voilà, oui.
7: Mmh. Pas Orange.
6: Oui, SFR. Bon, avant, j'étais à Orange il y a quelques années. Hein.
7: Oui, d'accord.
6: Et Orange m'avait dit, non, ça ne passera pas chez vous. Bon, donc je ne l'ai pas prise. Hein. Là, je suis chez SFR depuis 2 ou 3 ans. Alors, on voulait insister que ça allait passer. Alors, j'ai dit, bon, je la prends. Hein. Alors, je l'ai prise, je l'ai mise chez moi le soir même. Hein. Le soir même, et j'ai vu que ça ne passait pas. Et moi, le lendemain, je le ramène la box. Et oui, effectivement, ça ne passera pas. Et j'ai dit, je vous l'avais dit, ça ne passera pas. Bon, je l'ai rendu. Ok, bon, terminé, il n'y a rien à payer. Alors, ça fait que, depuis le mois de novembre, tous les mois, le 14 du mois, ils me prennent 56-63 euros. Alors, j'ai été hier, le bonhomme, il a fait une lettre sur Internet pour leur envoyer, mais j'avais déjà fait avec SFR deux lettres recommandées depuis 3 mois. Hein. Il continue à me prendre de l'argent, il dit c'est pas normal. Même celui des SFR, il dit c'est pas normal qu'on vous prenne de l'argent alors que vous avez réduit la boxe. Eh bien voilà. Alors on va voir demain, j'ai rendez-vous chez eux encore, pour voir un peu ce qu'ils ont fait. Et là maintenant, depuis hier soir, j'ai plus de connexion sur mon téléphone. Voilà, Internet. Depuis hier soir.
7: Eh bien, c'est quand même... Quand même, particulier. Et puis en plus de vous facturer comme ça alors que vous avez rendu...
6: Le 14 du mois, tous les 14 du mois, ils prennent. Comme ils m'ont dit, c'est faire pour prendre l'argent, ils le prennent. Mais pour rembourser, ils ne remboursent rien. Voilà.
7: Alors que je comprenne, juste que je recomprenne, on vous facture quoi? Le fait que vous ayez encore la box que vous avez rendue ou c'est juste vos factures normales?
6: Mais alors, avec les factures normales, que ce soit avec personnellement pour moi et pour mon épouse, alors je les passe, je vous dépasse.
7: D'accord.
6: Bon, alors, je téléphone pas alors, des masses.
7: Si d'aventure, les services d'SFR en Corse sont à l'écoute, est-ce que vous nous autorisez, si nous sommes contactés, à communiquer vos coordonnées pour vraiment débloquer enfin ce dossier, François?
6: Bien sûr, il n'y a aucun problème, sicuramente.
7: D'accord. Deve stare assente. Spero che ci annatiamo e vi mettiamo in contatto, Zimai, eh?
6: Esattamente, vi ringrazio, vi ringrazio.
7: Soyez au Vrancè. Coraggio e buona giornata.
6: A voi, vi ringrazio. Merci.
7: Averci. Alors, un message d'un auditeur qui m'est adressé visiblement. Monsieur André, n'y arrêtez avec ce wokisme insupportable. Dès que quelqu'un parle d'un maghrébin, vous intervenez immédiatement, même si les propos de l'auditeur sont pour défendre cette personne. Il me semble que vos réactions ne sont pas de la même nature quand ça concerne des jeunes Corses, c'est insupportable. Vous me faites rire, cher auditeur, mais vous inquiétez pas, dans un mois, vous n'aurez plus à m'entendre dans cette émission, puisque je passerai la main d'ici le 26 juin, donc vous inquiétez pas, vous n'aurez plus à entendre mon wokisme à l'antenne, très cher, ça c'est dit. Dans quelques instants, le journal, et puis bien entendu, la suite de votre forum. Voici

0: Honnête, bonjour.
1: Oui, bonjour, je m'excuse de vous déranger. Alors, moi je vais vous raconter ce qui s'est passé chez nous. Nous habitons Zicavo. Je ne sais pas si vous connaissez, mais
0: oui, bien sûr.
1: C'est un petit village de montagne. Alors, nous avons notre petit-neveu qui fête son anniversaire. Donc, nous sommes le 7 mai. Il commence à perdre l'équilibre tout d'un coup, donc on le fait asseoir. On voit bien qu'il fait un genre d'AVC. On appelle vite le 15. Qui, le 15, nous dit qu'il faut aller chez le médecin traitant, qui se trouve à 4 km. Donc, on a insisté, mais bon, il a fallu l'emmener chez ce médecin. Il faut monter des marches. Et donc, ils ne nous ont pas envoyé les pompiers parce que, soi-disant, ils étaient déjà partis. Enfin, ça, je le comprends, hein, qu'ils étaient sur une autre intervention. Nous avons emmené ce monsieur, disons, 60 ans, chez le médecin traitant qui se trouve à 4 km. Il a fallu lui faire monter les marches. Tout ça, quand même, bon, lorsque vous faites un AVC, je pense que ce n'est pas recommandé. Voilà, le médecin lui a fait des examens, il téléphone au 15, qui le 15 dit, on vous envoie les pompiers de Pétrette, essayez pour être plus rapide d'aller à leur rencontre. C'est ce que nous faisons. On fait 30 km pour amener ce monsieur en train de faire l'AVC. Bon, il a été pris en charge et l'ont emmené aux urgences. Aux urgences, on lui fait un scanner. Quelques heures après, ils lui disent « Bon, mais il est sortant, c'est rien du tout, vous pouvez venir le chercher. » Nous allons le chercher. On est encore dans le parking des urgences. On l'amène à la voiture et là, il recommence à faire cet AVC. On le rentre aux urgences. D'abord, ils nous ont dit « Il faut passer par les entrées, il faut faire les papiers, tout ça. » Non, mais n'exagérez pas. Il vient de sortir, il a fait 10 mètres, même pas. Voilà, on le rentre. On lui fait le jour après un IRM et là, ce monsieur de 60 ans est paralysé. Voilà. Est paralysé. Voilà. Voilà ce qu'on avait à dire. Maintenant, on ne va pas faire une comédie, on ne va pas faire... Mais je pense que l'affaire est grave, monsieur. Très grave.
0: Mais pour le moins, oui, pour le moins.
1: Voilà, il a 60 ans. Comment, lorsqu'on dit, il fait un AVC, on l'a vite vu... qui faisait l'AVC et qui nous font partir avec ce monsieur de 60 ans, le mettre dans la voiture. Donc, on a des marches à descendre, des marches à reprendre. Bon, enfin, bref. Et voilà. Et après, le comble des urgences. Non, oh, il doit avoir fait un petit AVC. C'est rien, vous pouvez le ramener. Mais il a même pas fait 10 mètres dans le parking des urgences où il recommence à ne pas tenir comme s'il avait bu.
0: Oh là là. Parce qu'en plus, dans ce genre de cas de figure, les premières heures sont vraiment cruciales. Les premières heures sont importantes. Non, je le rappelle, ce n'est pas pour vous le rappeler à vous.
1: Moi, je sais, j'ai eu mon mari, je suis famille d'accueil. Je suis famille d'accueil à Zicavo et j'en ai eu des cas d'AVC avec mes patients. Voilà. J'en ai au moins envoyé l'hélicoptère ou quelque chose. Mais non, ils nous l'ont fait promener nous-mêmes, à pied. À pied, on l'a promené. Voilà.
0: Vous m'envoyez navré, désolé, véritablement.
1: J'ai pas d'autre mot. Franchement, voilà. J'espère que. Je sais pas. Maintenant, il est paralysé, il n'y a plus rien à faire, ça, c'est sûr. Mais quand même, les urgences. Voilà. Qu'est-ce qu'on va faire? Et hier soir, ils sont passés dans la chambre dire à ce monsieur vous savez, on va vous mettre au finot, mais si vous voulez être seul, il faudra payer 60 euros tous les jours. Donc encore, il s'est contrarié, tout ça. Mais enfin, ce n'est pas une façon de faire. Mais ce monsieur, il a 60 ans. Il est paralysé, monsieur. Paralysé. Voilà.
0: Vraiment désolé, Antoinette.
1: Oui. Mais bon, c'est pour qu'ils entendent et que ça n'arrive plus. Nous, le mal, c'est fait. Voilà.
0: Oui, espérons.
1: Voilà.
0: Merci, Antoinette.
1: Allez, merci, au revoir.
0: Bon courage. Au revoir. Merci. Le forum 04 95 32 22 22, la page Facebook ici RCFM et le compte Messenger. Voici Pascal. N'oubliez pas WhatsApp également, bien sûr. Bonjour Pascal.
2: Oui, bonjour Mika. Eh bien écoutez, Mika, je viens d'écouter le forum, depuis le début, comme tous les jours. Et je viens d'apprendre que vous allez quitter le forum au mois de juin.
0: Ah, c'était, j'avais pas prévu de le dire, honnêtement, mais par rapport, par rapport, par rapport au message que j'ai vu, c'est quelque chose qui m'a échappé. J'en suis désolé.
2: Voilà, mais écoutez, je rejoins Marido pour vous dire ô combien vous allez nous manquer, quoi. Vous faites tellement partie de, je sais pas, pas de notre vie peut-être, mais de notre matinée depuis des années, depuis que vous avez pris le forum. Et je suis tellement triste que vous partiez.
0: Voilà. Bon, bah après, bon. Je vous dis, je reste toujours à la radio, attention.
2: Vous restez à la radio, mais vous ne serez plus avec nous pour le forum, voilà. Et bon, c'est tout cœur que je vous souhaite tout le meilleur, Mika, pour votre avenir professionnel, pour tout. Voilà, mais ça nous fait beaucoup de peine.
0: On est toujours là, on est toujours là, et on sera toujours là, si tout va bien.
2: Là.
0: On touche du bois.
2: Mais ce ne sera pas vous. Voilà.
0: Bon, mais ça sera tout aussi bien, voire mieux, vous verrez, ça sera très bien.
2: Ah, ce ne sera pas mieux, non.
0: On verra.
2: Ça ne peut pas être mieux, mais bon. Bon, écoutez, Mika, je me permets de vous embrasser, de vous souhaiter le meilleur pour votre avenir. Voilà.
0: Merci, Pascal. Merci de tout cœur.
2: Allez, au revoir.
0: Au revoir.
2: Bonne journée, au revoir.
0: Voilà pour le forum aujourd'hui. Ravi d'avoir fait cette émission avec vous encore une fois aujourd'hui. À suivre dans quelques instants le journal Le Point sur l'actualité à 9h avec Camille Pars. Et puis, je vous le disais, émission spéciale acouphène avec notre audioprothésiste Nicolas Boulanger. N'hésitez pas à intervenir. J'espère que vos questions seront nombreuses. Vous posez aujourd'hui un petit peu continuer une musique, un compare.

0: On parera sur Diane Tinanta RCFM. Ne manquez pas également la suite de notre matinée avec les Gérants de Dologne. Immersion au bain de Caldanet. Il est avec la famille Perrin. C'est Arthur Soulinas qui nous proposera cette belle émission aux alentours de 10h15, 10h20. Et puis avant cela, 10h08 à peu près, nous parlerons de ce bel événement qui approche à grands pas entre samedi et lundi à Luciana, à Vier, à Diaganon, dont nous sommes fiers d'être partenaires. Et nous serons d'ailleurs en Girondoulat ce week-end sur place pour vous faire vivre ce bel événement comme si vous y étiez.
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0: Bienvenue sur RCFM. Bon mercredi, il est 9h. Le journal avec Camille Parsi, bonjour.
9: Bonjour Michael, bonjour à tous.
0: Les maires de Corse du Sud ont leur nouveau président.
9: Et c'est Jean-Jacques Ciccolini, le maire de Cozzano. Il rempile pour un second mandat. Il a été réélu à l'unanimité hier à Ajaccio. Le travail commence dès ce matin aux côtés des autres maires. Une rencontre est prévue avec les autorités judiciaires. Parmi les sujets sur la table, les pressions envers les élus. 69 procédures sont en cours pour injures, menaces ou violences les visant d'après le parquet d'Ajaccio. Le procureur Nicolas Sept souhaite se pencher sur de nouveaux outils juridiques.
10: Peut-être qu'on pourrait généraliser le recours au rappel à l'ordre, qui est un outil simple, assez basique, mais qui permet à l'élu de pouvoir régler une problématique dans sa commune, s'il le souhaite, par l'intermédiaire de ce rappel à la loi, ce rappel à l'ordre, pour les petites incivilités, les petites infractions du quotidien, mais en repositionnant le maire dans sa fonction d'OPJ, d'officier de police judiciaire, et qui le fait sous l'autorité et le contrôle du parquet.
9: À noter que les maires de Haute-Corse auront officiellement leur nouveau président ce matin, le maire de Ghisogne, dont Marc Albertini. Il est le seul candidat en lice. Il prendra la suite d'Ange-Pierre Vivogne, le maire de Cisco, après 19 ans à la tête de l'association.
0: Appel à une nouvelle mobilisation en soutien à Skola Gurtz.
9: Manifestation prévue samedi 30 mai à Bastia, où s'est tenue une conférence de presse hier. Objectif pour l'association, se défendre face au recours du préfet de Corse, Éric Jalon, devant le tribunal administratif. L'État conteste la légalité de la subvention accordée à Skola Gurtz par la collectivité d'un montant de 1 300 000 euros. Une réunion est d'ailleurs prévue ce jeudi entre l'État, Skola Gurtz et la CDC pour trouver un accord. Dossier sur lequel Gilles Giovannon Angeli est pleinement mobilisé. Le nouveau président de l'exécutif était l'invité de Politique à Mente hier sur RCFM. 15 jours seulement après son élection, au programme de l'émission Processus d'autonomie, mais aussi Feuille de route à 2 ans des territoriales, Politique à Mente. Et c'est à retrouver sur votre site ici RCFM et sur nos réseaux sociaux.
0: Le congrès des réserves naturelles de France se poursuit à Talluy-Isolac.
9: Et ça se passe jusqu'à samedi au programme Table ronde, visite sur les sites des 7 réserves naturelles de l'île. Une thématique centrale cette année, la restauration écologique. Un plan sur la restauration de la nature doit en effet être présenté par le gouvernement d'ici septembre. Le président des réserves naturelles de France, Michel Delmas, était d'ailleurs notre invité de la rédaction. Aujourd'hui, son interview est à retrouver sur notre site internet.
0: Enfin, mercredi, on parle Sporting sur RCFM.
9: C'est le retour de 100% Sporting et au menu aujourd'hui, le supporterisme à Bastia et la cassure entre supporters et direction au cours de cette saison cauchemar. Alors, quelle place pour le Sporting dans un football français de plus en plus élitiste? Pour en parler, Alexandre Antonini reçoit 2 universitaires spécialistes du sujet, Sébastien Queneau et Didier Rey. Sans oublier un acanite ou du Sporting, Jean-Étienne Ventour. Et 100% Sporting, c'est de 12h30 à 13h sur RCFM.
0: Merci beaucoup Camille, votre retour pour le flash de 10h.
9: À tout à l'heure.
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0: Démarrons par la Corse du Sud où le temps est sec avec un soleil qui brille toute la journée. Tout au plus, quelques nuages apparaissent en fin d'après-midi sur l'extrême sud. Établissement en milieu d'après-midi d'un vent d'ouest assez fort sur l'extrême sud. Les températures maximales sont comprises entre 18 et 24 degrés. Du côté de la Haute-Corse, la journée est belle aussi avec des nuages qui peuvent se développer l'après-midi en Balagne et sur la région bastiaise, mais inoffensifs. Le vent est variable, généralement modéré en fin de matinée et les températures maximales sont voisines de 21 à 24 degrés. On attend jusqu'à 15 dans l'intérieur.
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0: Émission consacrée aux acouphènes aujourd'hui dans Les Experts avec Nicolas Boulanger, audioprothésiste. Définition, évaluation, prise en charge avec appareillage auditif. On vous explique tout dans quelques minutes. Ce sera normalement juste après une petite chanson qu'on va vous jouer dans quelques instants, que l'on va bien entendu vous retrouver puisque elle a disparu comme par magie. Ça arrive des fois, ce sont des choses qui peuvent se passer. Voici Epo avec Sultanouza.

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2: Bonjour à toutes et à tous et soyez les bienvenus. Ce matin, nous parlons d'un trouble qui touche des millions de Français, les acouphènes. Sifflements, bourdonnements, grésillements, ces bruits parasites peuvent devenir un véritable handicap au quotidien. Alors comment apparaissent-ils? Peut-on les prévenir, les traiter et surtout, comment mieux vivre avec? Pour répondre à toutes vos questions, nous recevons Nicolas Boulanger, audioprothésiste. N'hésitez pas à intervenir au standard 04 95 32 22 22. Les yeux vous y accueillent. Simon Guérin réalise cette émission. Également, la possibilité de partager vos analyses, vos questions, vos témoignages via la page Facebook ici à CFM et le compte Messenger et via WhatsApp au 04 95 32 22 22. C'est parti.
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2: Nicolas Boulanger, bonjour.
3: Bonjour.
2: Ravi de vous retrouver ce matin, Nicolas. On a dit, c'est une émission spéciale acouphène. Qu'appelle-t-on précisément un acouphène déjà ?
3: Alors, les acouphènes, selon l'HAS, qui est la haute autorité de la santé, désignent la perception consciente d'une sensation auditive en l'absence d'un stimulus externe correspondant, c'est-à-dire la définition correspond tout simplement au fait qu'on perçoit un son intérieurement, mais il n'y a pas de stimulus externe, c'est-à-dire qu'il n'est pas causé par un son extérieur. Donc, il est très difficile pour les personnes qui sont atteintes d'acouphènes de le décrire et même d'être compris par l'entourage, parce que ce son-là n'est perçu que par cette personne. Donc, il se manifeste de différentes façons. Ça peut être différentes sonorités, des sifflements, des froissements, des bruissements, des claquements, des bourdonnements. Et beaucoup d'autres encore, puisqu'ils peuvent être décrits et interprétés par chaque personne en fonction de son ressenti, puisqu'il y a une part un peu d'interprétation aussi de la part de la personne.
2: Alors, on a déjà des témoignages, un par WhatsApp et un par le standard. On va s'y rendre tout de suite, d'ailleurs, du côté du standard, avec Janine qui va intervenir.
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2: Bonjour Janine.
4: Bonjour. Alors, moi, j'aurais une question à poser au docteur.
2: Alors, le problème. Il n'est pas voilà. Docteur, il est audioprothésiste. Il me le signale aussi, il fait comme ça de la main pour me dire non, pas docteur.
4: D'accord. Audioprothésiste. Alors, donc, moi, j'ai passé des examens. J'ai une perte d'audition sur une seule oreille. Alors, on devait me mettre les prothèses. Mais le problème que j'ai, moi, c'est pas pour ne pas les mettre. Mais moi, je suis quelqu'un qui... Je vais à la plage, je vais à la piscine, je me douche. Et le problème, c'est que j'ai peur de les oublier. Alors, je ne comprends pas, on avance dans le temps, qu'on ne puisse pas faire des acouphènes, qu'on puisse aller dans l'eau, qu'on puisse prendre la douche, qu'on puisse aller à la piscine, sans pouvoir autant dire, il faut que je les enlève. Ou sinon, j'ai tout perdu. Je ne comprends pas. Voilà. Alors, est-ce que vous pouvez répondre à ma question ?
3: Oui, bonjour. Alors, je comprends tout à fait cette problématique, vous avez absolument raison. Pour que l'utilisation d'un matériel soit pratique et qu'il n'y ait pas de frein à le porter de manière journalière, évidemment, il nous faudrait des matériaux qui soient résistants à toute épreuve. Ça, vous avez entièrement raison. Alors, malheureusement, dans l'électronique et surtout la microélectronique, il est parfois compliqué d'arriver à pouvoir répondre à toutes ces situations. Cependant, aujourd'hui, les appareils sont tous IP68. C'est une norme d'étanchéité qui permet aux appareils d'être résistants à l'eau et à la poussière, ce qui signifie, en somme, que pour les petits tracas du quotidien, c'est-à-dire on prend sa douche, on oublie d'enlever ses appareils, bon, au dernier moment, on les retire parce qu'on se dit « Ah ben tiens, j'avais mes appareils, ça peut les abîmer ». Ou si éventuellement on se fait éclabousser dans une piscine, ou même on est surpris par une averse, aujourd'hui les appareils sont tous quand même très résistants à cela, ainsi qu'aussi aux personnes qui travaillent dans les milieux poussiéreux, car auparavant c'était un problème récurrent. Et la transpiration, je le précise aussi pour les personnes qui marchent, qui courent, etc. Cependant, l'étanchéité totale qui vous permettrait d'aller vous baigner et de vous d'immerger la tête complètement sous l'eau, celle-ci, elle est compliquée. Alors, il y a des appareils qui sont dits étanches, mais comme dans toute étanchéité, tout dépend dans quelles circonstances. C'est-à-dire que s'il n'y a pas trop de pression, si on ne va pas vraiment sous l'eau, ils auront une certaine résistance. Après, si vous plongez à 1 mètre, 2 mètres, 3 mètres, évidemment, vous prenez un risque. Mais je vais aller plus loin dans mon raisonnement. Il n'y a aucune raison avec des appareils auditifs de passer la tête sous l'eau. C'est pas l'objectif des appareils. L'objectif des appareils, c'est que vous soyez à l'extérieur, la tête à l'extérieur, pour entendre ce qui se passe à l'extérieur. Alors, si votre question c'est est-ce que mes appareils pour concernant la piscine, concernant la douche, concernant les averses, sont résistants à l'eau, je vous confirme qu'ils sont résistants à l'eau. Si vous me demandez si vous pouvez vous baigner dans la mer salée, et je rappelle que le sel est corrosif et donc plus problématique encore que l'humidité, là, je vous le déconseille fortement.
4: Bon, ben écoutez, je vous remercie de tous ces renseignements. Et puis, bon, ben, je vais réfléchir parce que moi, mon problème, c'est pas de les mettre, mais c'est que, bon, je suis un peu tête en l'air et je risque de les oublier. Voilà où il est le problème.
3: Alors, comme voilà. Je vous dis, si c'est une douche occasionnelle et que l'appareil passe sous l'eau, il y a peu de chances qu'il y ait des dégâts. Parlez-en malgré tout à votre audioprothésiste pour qu'il s'assure que ce sont bien des appareils IP68, mais il vous le confirmera certainement. Et vous verrez que cette utilisation peut... Moi, je suis aussi spécialiste pédiatrique, donc je m'occupe des enfants. Et vous savez que les enfants, eux, ne se préoccupent pas de savoir s'il y a de l'eau, pas de l'eau, etc. Et pourtant, ils les portent quotidiennement. Donc, c'est qu'on a réellement des appareils malgré tout de qualité sur ces plans-là.
4: Bon, ben écoutez, je vous remercie de tous ces renseignements et puis bon, ben je vais me rapprocher et puis je vais voir un peu qu'est-ce qu'il en est. Et je vous remercie de tous vos conseils.
3: Je vous en prie.
2: Merci Janine, merci, et bonne journée. Merci,
4: bonjour,
2: au plaisir.
4: Au revoir.
3: Bonne journée.
2: Un auditeur apporte un témoignage, Nicolas. Après des tests et la mise en place d'appareillages, je reconnais aujourd'hui une réelle amélioration dans ma vie de tous les jours. Et j'encourage tout un chacun à franchir le pas et à se rapprocher d'un audioprothésiste, d'autant que la mise en place peut être tout à fait gratuite. Alors plus d'hésitation pour un réel confort de vie, nous dit-il. Bon, c'est positif tout ça.
3: Oui, je fais une précision. Alors, la gratuité, il faut toujours la prendre en considération. Déjà, c'est sur prescription médicale d'un ORL qui autorise le fait de placer un appareillage auditif. Revenir sur la gratuité, si effectivement la personne fait le choix d'un appareil 100% santé et qu'il a ce qu'on appelle une mutuelle responsable, donc la plupart des mutuelles, hein, 95% des mutuelles, effectivement, il y aura une prise en charge totale de son appareillage auditif, même pour un masquage d'acouphène, à condition qu'il y ait une surdité.
2: Nouveau témoignage à Messenger d'un autre auditeur. Depuis 2024, une surdité droite apparue avec perte de 70% et des acouphènes apparus en même temps. Appareillage fait, mais j'ai l'impression, quand je le porte, après cela, que ça accentue les acouphènes. Question cruciale, les acouphènes sont-ils à vie ou peuvent-ils disparaître ?
3: Alors, c'est une excellente question. Alors, il faut savoir qu'il y a plusieurs types d'acouphènes. Ils se distinguent en deux grandes familles, les acouphènes qui sont pulsatiles et les acouphènes qui sont non pulsatiles. Les acouphènes sont pulsatiles, c'est souvent des problèmes, on va dire, mécaniques liés à une artère, à un problème vasculaire, à un problème artériel, donc d'une manière générale. Ça peut être aussi des problèmes de petits muscles qu'il y a autour de l'oreille, au niveau de la trompe d'Eustache, etc., qui peuvent interférer et faire vibrer la cochlée alors qu'il n'y a pas de son extérieur. Alors, dans ce cas-là, il y a parfois des solutions en faisant un traitement médical, mais ça sort de mon cadre et c'est au médecin d'agir. Et dans les acouphènes non pulsatiles associés à une surdité unilatérale, donc qu'une oreille, c'est le cas de monsieur, bilatérale quand c'est une perte sur les deux oreilles, ou sans perte d'audition. Donc dans le cas de monsieur, on est dans le si j'ai bien compris, c'est une perte soudaine oreille droite assez importante. Mmh. Alors souvent, alors je ne connais pas la cause, Si c'est une surdité qui est traumatique, ça a pu endommager effectivement l'oreille interne et créer des distorsions au niveau de la cochlée, donc c'est-à-dire la partie de l'oreille qui gère le traitement du son et qui l'envoie au cerveau. Donc en gros, il envoie un message erroné au cerveau. Alors dans ce cas-là, la question c'est, est-ce que cet acouphène est irréversible ? On peut jamais le dire vraiment parce que il y a des gens qui peuvent avoir des atténuations d'acouphènes, voire des disparitions d'acouphènes. Mais en général, quand on a un acouphène, on le garde. Simplement, on essaye d'apprendre à vivre avec. Et pour cela, on peut utiliser des appareils qui vont corriger dans un premier temps l'audition. C'est très important parce qu'il y a une réhabilitation auditive qui va participer, on va dire, à atténuer cet acouphène par la suite. C'est une histoire de plasticité corticale, je rentre pas dans le détail. On rééduque, on resynchronise les voies auditives qui vont de l'oreille, donc la partie qui reçoit le son, au cerveau. Donc le fait de porter l'appareil auditif est très important, ça aide pour cela. Le fait de d'y mettre un masqueur, si la correction auditive ne suffit pas, peut aider aussi à masquer et à atténuer cet acouphène. Il ne va pas forcément disparaître, c'est-à-dire lorsqu'on arrête tout cela, lorsqu'on arrête l'amplification, lorsqu'on arrête le masquage, l'acouphène peut réapparaître, voire très souvent réapparaît. Et là, il y a trois solutions. Soit il réapparaît tardivement, c'est-à-dire il ne réapparaît pas tout de suite. En gros, ça a calmé un petit peu l'effet. Et pendant quelques temps, on ne l'entend pas, puis après il réapparaît. Soit il réapparaît instantanément, c'est-à-dire j'enlève mon appareil et je réentends instantanément mon acouphène. Soit, parfois, il peut être exacerbé. C'est dans de très rares cas où, effectivement, on peut avoir la sensation que l'acouphène est plus fort. Alors là, il faut en parler là aussi avec son audioprothésiste. Il y a peut-être une histoire de réglage. Je rentre pas dans les détails là aussi, mais il y a des histoires de dynamique. Il faut mesurer ce qu'on appelle les sons d'inconfort. Il faut mesurer le seuil de perception. Et en fonction de tout cela, il faut voir si l'amplification est adaptée à la fois à la perte auditive et à la fois à la gestion de cet acouphène. Donc il y a quand même une discussion et un temps à passer avec son audioprothésiste.
2: Nicolas Boulanger, vous restez avec nous. On parle des acouphènes aujourd'hui dans Les Experts. Vos témoignages par WhatsApp, Messenger et via le standard, on vous attend. Voici Bandolero, Paris Latino.

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1: Nicolas Boulanger, audioprothésiste, on parle des acouphènes aujourd'hui avec lui. N'hésitez pas à intervenir au 04 95 32 22 22 par la page Facebook ici RCFM et le compte Messenger et via notre compte WhatsApp. Pas mal de messages sur Messenger nous parviennent. Roselyne nous écrit « J'ai une amie qui avait des acouphènes apparus simultanément avec des problèmes cervicaux. Son audition étant parfaite, les acouphènes ont disparu quand tout a été réglé sur le plan cervical. Comment cela est-il possible ?»
2: Oui, alors effectivement, les causes sont multiples des acouphènes. Et une des causes, ça peut être effectivement un problème de cervical. C'est la raison pour laquelle on se jette pas à corps perdu sur du masquage d'acouphènes pour faire du masquage d'acouphènes. Il faut avant tout faire une exploration plus globale. On parlait tout à l'heure de la vascularisation, donc peut-être que parfois, comme on a dit, si c'est un problème artériel, veineux, sanguin, ben il faut déjà regarder de ce côté-là avant d'agir autrement. Et quand c'est un problème de cervical, et on a souvent des gens qui ont des acouphènes causés par leur cervical, et qu'on peut agir sur ces cervicales, eh bien évidemment, c'est la première des choses à faire. Et ça permettra certainement de faire disparaître ces acouphènes par la suite.
1: Un témoignage à présent de Sab. Ma mère avait des bourdonnements importants suite à une consultation. Elle porte un appareil auditif qui a tout changé. C'est super pour moi car je ne suis plus obligé de répéter trois fois la même chose. Concernant les piles, faut-il les changer tous les ans?
2: Effectivement, s'il y avait une perte d'audition associée à des acouphènes, on a quand même dans de grands cas une réelle amélioration et de l'audition, et on s'aperçoit qu'il y a un masquage partiel ou total des acouphènes. Donc c'est pour ça encore une fois que même si votre priorité est de corriger l'acouphène, il faut parfois passer par la correction de l'audition. Donc ça, c'était bien de le préciser. Aussi, alors pour revenir sur l'histoire de la pile, je pense que je suis pas sûr de bien comprendre, puisque en fait, les piles, si ce sont des appareils à piles, je rappelle qu'il y a des familles d'appareils rechargeables que l'on recharge tous les soirs, et des familles d'appareils à piles. Mais ces piles, en général, vont durer entre 5 et 15 jours, suivant le modèle. Donc, quand l'appareil est doté d'un petit signal qui vous indique la fin de durée de la pile, et vous changez votre pile. Donc, en général, c'est tous les 5 à 15 jours en fonction du modèle choisi. Voilà.
1: D'accord. Bon, merci pour la précision, notamment sur la durée de vie des piles. Marie-Pierre, lorsque j'étais plus jeune, une voisine âgée me donnait ses audioprothèses, ses prothèses auditives, pour les ramener à plusieurs reprises chez son audioprothésiste à faire et refaire régler. Donc ça remonte il y a plusieurs années. Qu'en était-il alors pour cette dame? Aujourd'hui, nous avançons en âge également et nous renseignons donc grâce à vous. Donc des prothèses auditives qui, à l'époque, devaient être ramenées à plusieurs reprises chez l'audioprothésiste pour être réglées et re-réglées. C'est quelque chose qui a évolué depuis, je suppose.
2: Alors oui, les technologies ont grandement évolué, les adaptations sont beaucoup plus rapides. Cependant, on a ce qu'on appelle une période d'essai lorsqu'on va faire l'acquisition d'un appareillage auditif. Pourquoi cette période d'essai? Déjà, c'est une période légale de la sécurité sociale. Tout audioprothésiste qui vous propose un appareillage auditif, suite à une prescription médicale, je le rappelle, de l'ORL si c'est en première intention, et ça peut être du généraliste si c'est ce qu'on appelle un renouvellement d'appareillage auditif. Donc, dans le cas où vous avez cette prescription médicale, que l'audioprothésiste vous adapte les appareils auditifs, vous avez une période d'essai d'un mois. Alors, c'est une période d'essai déjà pour que vous puissiez vous rendre compte de l'efficacité de cet appareillage auditif, mais pas que. En fait, derrière cela, il y a aussi une réhabilitation auditive. C'est-à-dire le fait de vous revoir, c'est pas uniquement parce que il a été mal réglé la fois d'avant et qu'on veut le mieux le régler la fois d'après, c'est parce que on fait ce qu'on appelle des réglages par paliers. C'est une accoutumance que l'on crée, où l'on part sur des paliers relativement doux, relativement confortables. Et au fur et à mesure qu'on rééduque, toutes ces voies auditives, et j'entends par là le nerf auditif qui se remyélinise, c'est-à-dire qui conduit mieux le signal électrique vers le cerveau, l'aire auditive qui trie mieux l'information, et le cortex qui s'appuie sur ces deux aires auditives qui codent l'oreille droite et l'oreille gauche, donc tout cela, tout ce petit manège, eh bien, il a besoin d'être rééduqué un peu de la même façon que vous vous remettriez à courir ou à marcher si vous ne le faites plus depuis un certain temps. Eh bien, il faut que cette mécanique retrouve une certaine fonctionnalité. D'ailleurs, on dit souvent la fonction crée l'organe. Donc, on a besoin de faire fonctionner. Pour cela, il faut y aller par palier. C'est la raison pour laquelle on est amené à vous voir les premiers temps assez souvent, c'est-à-dire 3 à 4 fois pendant l'adaptation du premier mois. Et ensuite, on vous verra à 3 mois, 6 mois et 12 mois pour nous assurer que tout se passe bien et s'il n'y a pas besoin de faire de nouveaux réglages. Ça, c'est une bonne prise en charge d'appareillage auditif.
1: Avec donc un suivi très clair, on le comprend. Notre auditeur précédent qui nous avait parlé donc de cette fameuse surdité droite apparue avec perte de 70% et des acouphènes en même temps, il nous reprécise, donc j'ai passé tous les IRM et scanners cérébraux, tout est bon. Surdité survenue post-Covid, reconnue en invalidité 2, les sons des acouphènes changent, soit des souffles, soit des sifflements, ou les deux. Voilà.
2: Oui, ben effectivement, c'est pas la première fois que je l'entends. Il y a des études encore, d'ailleurs, en cours sur l'effet Covid, peut-être les vaccins, etc. On ne sait pas. Donc bon, là, je me prononcerai pas parce que je n'ai pas d'informations formelles là-dessus. Mais en tout cas, on a eu des retours là-dessus. Et effectivement, avec des acouphènes qui peuvent être changeants, avec des tonalités différentes, des fréquences différentes. Donc, c'est une prise en charge qui reste pleine au niveau de l'audioprothésiste. Il y a un vrai travail à faire avec l'appareillage et monsieur.
1: Une remarque, une observation de Sté. Dans les causes multiples des acouphènes, ils peuvent être aussi dus à des problèmes de pression d'organes dans le corps. Cela fait suite au problème cervical de madame, donc qui était évoqué précédemment. Mais ceci n'enlève en rien donc un diagnostic précis par un audioprothésiste. Savoir si ceux-ci sont pulsatifs ou non pulsatifs, dit-il.
2: Alors, le diagnostic réel doit être fait par un ORL, je le reprécise. Une fois qu'il y a le diagnostic de l'acouphène, nous pouvons rentrer dans l'évaluation. Alors, effectivement, c'est important de préciser que on a besoin d'avoir plusieurs éléments pour définir un acouphène. On le précisait tout à l'heure, l'acouphène peut être pulsatile ou non pulsatile. S'il est pulsatile, en général, c'est et on appelle ça synchrone du pouls ou non synchrone du pouls, enfin asynchrone du pouls. C'est-à-dire que soit c'est quelque chose qui va être vasculaire et qui va agir en fonction justement de des artères, du système veineux, etc. Soit ça peut être mécanique quand c'est pulsatile, et on l'a dit tout à l'heure, ça pourrait être des petits muscles, des petites contractions musculaires qu'il y a tout autour de l'oreille qui peuvent créer des stimulations de l'oreille interne alors qu'il n'y a pas de son à l'extérieur. Et ensuite, nous avons, on l'a dit tout à l'heure aussi, les acouphènes non pulsatiles. En fonction de s'il y a une perte auditive unilatérale, bilatérale ou sans perte auditive. Dans le cas où la perte auditive est unilatérale, il peut y avoir ce qu'on appelle des signes neurologiques. Donc ça peut, on peut toujours explorer si la personne en a eu, et en général le sait, s'il y a eu des infarctus, des problèmes autres neurologiques. Ça peut être non sans signes neurologiques, donc ça peut être l'exposition au bruit, traumatisme au son, hein, un impact de fusil par exemple. Ça peut être la maladie de Meniere, ceux qui sont concernés connaissent bien. Ensuite, on peut aussi avoir des problèmes à l'otoscopie, c'est-à-dire quand on regarde l'intérieur du conduit auditif et qu'on regarde le tympan, et à ce moment-là, c'est très facile à gérer, ça peut être un bouchon de cérumen, une otite chronique, une perforation du tympan, un cholestéatome pour ceux qui connaissent aussi. Donc, ce que je veux dire par là, c'est que c'est vraiment vraiment multiple toutes ces causes. Et d'ailleurs, dans les cas aussi de surdité bilatérale avec acouphène, ça peut être causé par des médicaments autotoxiques. On n'y pense pas assez souvent. Donc, autotoxique, ça veut dire qu'il est toxique pour l'oreille. Alors, je prends un exemple qui ne se pratique plus, mais j'avais eu pas mal de personnes qui venaient avec acouphène, mais surtout avec perte auditive très prononcée dans les aigus, et c'était des gens qui prenaient de la quinine à cause du paludisme. Alors souvent c'était des Corses qui partaient en Afrique, oui. mais pas que. Maintenant c'est arrêté. On sait que ça fait partie des médicaments autotoxiques qui créaient des pertes importantes sur les aigus, avec parfois association d'acouphènes. Et y en a d'autres. L'aspirine en très grande quantité peut à terme causer des pertes d'audition. Bon, il y a une liste de médicaments autotoxiques, il suffit d'aller sur internet, on la retrouve assez facilement, ou de demander tout simplement à son médecin si on a un doute là-dessus, par exemple.
1: Merci pour ces précisions, parce qu'effectivement, je pense que peu de gens savaient qu'il y avait des médicaments autotoxiques. On reprend la direction du standard.
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1: Pierre, bonjour.
3: Oui, bonjour Michael. C'était pour citer mon cas personnel, au niveau de l'âge. Est-ce que l'âge a une importance vis-à-vis d'avoir ou pas des acouphènes? Parce que personnellement, si vous voulez, il y a un seul moment, j'entends très très bien, et il y a un seul moment de la nuit où j'ai un sifflement qui se met en place, un léger sifflement, et c'est la question que je me pose. Sinon, j'entends très très bien, hein, c'est pas une question de quoi que ce soit. Et est-ce que c'est un problème d'âge? Parce que j'approche les 80 ans, donc ça commence à compter, comme diraient certains.
2: Oui, bonjour. Bon, alors oui, évidemment, vous en doutez bien, quand on prend de l'âge, on peut avoir des manifestations. Alors, très souvent, d'ailleurs, à partir, ça ne vous concerne pas, mais très souvent à partir de 65 ans, on préconise un dépistage auditif, car on commence à rentrer dans la phase de la presbyacousie. C'est un vieillissement naturel de l'oreille qui commence, oui, par les aigus, et qui peut laisser apparaître des acouphènes. C'est-à-dire qu'en perdant de l'audition, ça fait apparaître des sons qui étaient masqués par le fait...
3: Bien, docteur, hein, j'ai une ouïe de jeune homme.
2: J'ai bien compris, c'est pour ça que je n'ai pas pris votre cas. Là, je fais du général pour revenir sur vous par la suite. Et donc, du coup, dans le cas général d'une personne qui aurait une presbyacousie, ça peut laisser apparaître un acouphène. Donc ça, c'est un premier point qui, pour répondre à votre question, avec l'âge, peut entraîner des acouphènes. Et quand il n'y a pas de perte d'audition, il y a quand même toute une mécanique dans vos oreilles, à savoir le tympan, les osselets, le marteau, l'enclume, l'étrier, qui sont rattachés eux-mêmes à des petits muscles, à des petits tendons, oui, qui eux-mêmes vieillissent et eux aussi ont 80 ans, et donc du coup peuvent générer parfois des petits acouphènes. N'oubliez pas que ça peut être aussi, je l'ai précisé tout à l'heure, vasculaire. Donc à ce moment-là, oui, il n'y aurait pas forcément de perte d'audition, mais une perception de artérielle ou mécanique autour de l'oreille qui peut entraîner,
3: oui,
2: ces acouphènes.
3: Oui, mais pour quelle raison? Juste à un moment de la nuit, c'est ça? C'est ma question, si vous voulez que je me pose, c'est ça. Pourquoi, à un certain moment de la nuit, j'entends ce sifflement tout d'un coup?
2: Alors, je n'ai pas d'explication, mais parce que c'est pas mon métier de le savoir. Oui. Moi, mon métier, c'est d'agir. Je veux dire, une fois que on a la problématique. Mais si je devais y mettre une hypothèse, quand c'est la nuit, c'est que vous êtes allongé, et quand on est allongé, notre système vasculaire et artériel agit différemment. Oui. Notre respiration ralentit. Il y a tout un tas de choses qui se passent et qui peut, à terme, peut-être générer chez vous un, oui, acouphène, oui, puisque l'acouphène peut se manifester aussi de manière positionnelle.
3: Parce que, pour terminer, concernant un bruit extérieur, si vous voulez, j'ai tout éteint dans l'appartement exprès pour ne plus qu'il y ait quoi que ce soit qui puisse intervirer. Et bon, et ben, ce sifflement existe toujours.
2: Il est bien présent, donc c'est bien un acouphène. Voilà. Ça veut dire que c'est pas un stimulus externe qui le génère, donc voilà, c'est interne à vous. Et ça fait partie des différentes causes qui existent. Après, chacun peut se manifester d'une manière ou d'une autre. Bon, je dirais que si ça ne vous gêne pas plus que ça, vous pouvez toujours quand même en parler à votre médecin. Hein, c'est, oui, voilà. Mais bon, a priori, ça a l'air sans gravité à partir du moment où vous arrivez à retrouver le sommeil dans la foulée, je dirais.
3: Oui, tout à fait. Oui, tout à fait. On s'y habitue de toute façon.
2: Voilà. Bon, bah alors, donc là, on va dire, il n'y a pas besoin de trop focaliser dessus. C'est un phénomène qui existe. Vous pouvez toujours l'évoquer à votre médecin, mais pour moi, je ne vois pas de gravité. Voilà.
3: Merci, docteur.
1: Merci, Pierre. Merci, bonne journée, au revoir.
2: Et
1: merci,
2: je précise, Michel, toujours que je ne suis pas docteur, c'est important de le préciser.
1: Merci, Nicolas. On se retrouve dans une grosse minute pour déjà la dernière partie de notre émission spéciale acouphène. Appelez-nous, écrivez-nous.
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1: Nous parlons ce matin des acouphènes avec l'audioprothésiste Nicolas Boulanger. Il nous reste quelques petites minutes pour que vous participiez. 04 95 32 22 22 pour le standard et l'appli WhatsApp et via la page Facebook ici RCFM et le compte Messenger. Quand est-ce qu'il faut consulter rapidement Nicolas?
2: Alors, de toute façon, un acouphène, alors il y a plusieurs grades, je dirais. Il y a quand l'acouphène a moins de 3 mois, quand l'acouphène a entre 3 et 6 mois, et quand l'acouphène est à plus de 6 mois, qu'il devient chronique. À ce moment-là, alors, moins de 3 mois, parfois l'acouphène, très souvent, disparaît comme il est arrivé. C'est suite à un petit traumatisme sonore, mais qui est géré après par l'ouïe, par l'oreille interne, ça peut être des petits problèmes mécaniques, on l'a dit, ça peut être des petits problèmes passagers, vasculaires, donc cervical, on l'a évoqué aussi, donc pas d'inquiétude, on n'y prête pas plus d'attention que cela. Quand c'est entre 3 et 6 mois, là il faut commencer à s'y intéresser, il faut essayer de comprendre pourquoi l'acouphène perdure, donc effectivement, essayer d'identifier s'il est arrivé subitement, s'il est arrivé progressivement, si voir justement essayer de l'identifier dans le sens l'évaluer, est-ce qu'il est plutôt dans les aigus, est-ce qu'il est plutôt dans les graves, etc. Voilà, pour avoir une petite idée, ça peut donner des éléments à l'ORL pour cerner d'où pourrait venir le problème. Je rappelle que une pathologie de l'oreille peut engendrer des acouphènes. Mais une pathologie, ça peut soigner. Donc ça veut dire que l'acouphène, une fois que la pathologie est soignée, l'acouphène disparaît avec. Mais par contre, ça peut alerter l'ORL qu'il y a quelque chose de sous-jacent.
1: D'ailleurs, vers qui se tourner en premier lieu? Le médecin traitant, l'ORL, l'audioprothésiste?
2: Je dirais que dans un premier temps, vous pouvez en parler à votre généraliste qui prendra soin de vous orienter vers l'ORL s'il estime que c'est nécessaire. Après, vous pouvez passer directement par l'ORL, mais comme ils sont quand même... Alors, sauf si vous avez identifié un réel problème, je prends un exemple, un traumatisme sonore, si vous avez eu une explosion à proximité, une alarme qui s'est déclenchée d'un coup, des choses comme ça, bon, c'est toujours bien de consulter l'ORL pour s'assurer que ça n'a pas créé de dégâts au niveau de l'oreille interne, je dirais. Mais le généraliste est averti et il peut très bien aussi vous conseiller et vous orienter. Sachant que les ORL, on le sait, les délais pour les voir sont quand même assez longs.
1: Alors, une question qui peut revenir aussi, et en écho avec l'interrogation de Pierre tout à l'heure, pourquoi les acouphènes semblent-ils plus forts dans le silence ?
2: Alors, c'est pour les mêmes raisons que, en fait, quand on perd de l'audition, c'est quelque part se mettre dans le silence. On peut tous simuler le fait d'avoir une surdité. Il suffit de se mettre deux bouchons dans les oreilles et on entendra moins l'extérieur. Mais si on

0: un petit bruit de machine, un ronronnement de moteur quelque part, et ça va masquer naturellement votre acouphène sans que vous en rendiez compte. Donc, pourquoi la nuit ? Eh bien, la nuit, parce qu'il n'y a aucun bruit en général. Donc, on éteint les bruits de moteur, il n'y a plus le bruit de la ville extérieure, on fait en sorte d'être dans le calme, et là, forcément, s'il y a un petit acouphène, il peut ressortir. Et donc, plus fort.
1: Oui,
0: du coup.
1: Eh oui, forcément plus fort. En termes de traitement et solutions, on a compris qu'il n'y avait pas forcément de traitement miracle. Alors, il y a l'appareillage auditif, mais il y a plusieurs autres possibilités. Certains parlent de thérapie sonore, certains autres de générateurs de bruit blanc, etc., etc. Qu'en est-il ?
0: Alors, dans de nombreux cas, quand l'acouphène est associé à une surdité, l'appareillage a une réelle action qui permet à la fois de traiter et de masquer l'acouphène. Le traiter dans le sens où, comme je l'ai dit, ça resynchronise un peu toutes ces voies auditives parce qu'on réhabilite le cerveau à réentendre ce qu'on veut lui faire entendre et non pas à le faire se focaliser sur cet acouphène. Il y a des cas, malheureusement, où le masquage, ou du moins l'appareillage, n'apportera rien. Et c'est là que un travail avec d'autres disciplines pourrait être utile. Donc on a parlé de la kinésie pour les cervicales, on a parlé de la vérification vasculaire, et après il y a aussi un peu des atteintes qui peuvent être causées par des chocs émotionnels qui peuvent générer des acouphènes. Et là du coup il y aurait toute une prise en charge qui serait plutôt d'ordre sophrologique, psychologique dans certains cas, voire psychiatrique quand c'est vraiment très très quand il y a de la dépression accentuée. Je rappelle aussi que le manque de sommeil, quelqu'un qui dort très très peu a beaucoup plus de statistiquement plus de chances de développer des acouphènes aussi.
1: Alors, dernier mot avant de se quitter, si on parle prévention et protection de l'audition, comment est-ce que on se protège efficacement au quotidien?
0: Alors là, c'est un point qu'on cite régulièrement, la prévention avant tout. Je rappelle, donc bien entendu, tout le monde le sait, si on est soumis, si on est chasseur, si on fait du tir, si on est dans des, si on est bricoleur professionnel ou domestique, il faut toujours mettre un casque ou des embouts anti-bruit. Ça, c'est la base. Ça, c'est nécessaire. Mais pas que. Quelqu'un qui est dans un endroit et qui est exposé longtemps avec un son constant mais supportable, c'est aussi néfaste pour l'oreille. Donc on se dit, bon là ça va, je supporte, il n'y a pas de souci. On se dit que on résiste, mais en fait c'est une erreur. L'oreille a un capital, elle s'use petit à petit. Alors évidemment vous n'allez pas avoir une surdité soudaine, comme un impact de fusil, mais par contre vous allez petit à petit installer une perte d'audition. Donc, protection auditive indispensable.
1: Voilà, on terminera bien entendu cette émission sur ces mots-là. Les acouphènes, vous l'avez compris, restent complexes, parfois difficiles à traiter, mais ils ne doivent jamais être banalisés. Préserver son audition, consulter tout et mieux comprendre le fonctionnement de l'oreille sont déjà donc des étapes essentielles. Nicolas Boulanger, merci d'avoir été avec nous ce matin.
0: Merci à vous.
1: Au plaisir, à bientôt, au revoir.
0: Également, au revoir.
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7: Aujourd'hui, les réseaux sociaux influencent énormément notre façon de manger. Entre les recettes virales sur TikTok, les plats ultra esthétiques sur Instagram et les nouvelles food trends qui apparaissent chaque semaine, l'alimentation devient aussi une question d'image et de tendance. Beaucoup de jeunes testent des recettes vues en ligne ou découvrent de nouveaux produits grâce aux influenceurs. Mais au final, est-ce que ces contenus influencent vraiment nos choix alimentaires? L'apparence d'un plat est-elle devenue plus importante que son goût? Et surtout, les influenceurs donnent-ils réellement de bons conseils en matière d'alimentation ou créent-ils simplement des tendances? On en parle dans Duane Tutokate.
8: Parce que si on écoute Insta, TikTok, c'est faut manger sain. Mais attention, faut pas être frustré. Mais bon, vous mangez 3 graines par jour et c'est suffisant. C'est surtout pour promouvoir l'alimentation saine.
9: Et avez-vous déjà testé une recette vue sur les réseaux?
10: Oui. Ça, vous savez, quand je tape sur TikTok recette simple rapide, que je tombe sur il faut cuire des pâtes, il faut mettre une tomate.
8: Après, sur les réseaux, il y a beaucoup de choses. On peut chercher, par exemple, sans four, budget réduit, sans gluten, pas calorique. Enfin, il y en a pour tous, en fait, qu'on trouverait pas sur Internet. C'est vraiment les réseaux sociaux, c'est quand même un point assez positif sur ça.
11: Moi, j'ai découvert un tiramisu au citron et depuis, je le fais. C'est le meilleur dessert que j'ai jamais mangé de ma vie. Et c'est moi qui l'ai fait. C'est excellent. C'est incroyable.
12: Vraiment, quand on dit le meilleur de la vie, c'est parce que c'est toi qui l'as fait.
11: Non, parce que non, même ma soeur.
13: Non.
11: Voilà. Même ma soeur qui n'aime pas le citron, elle a dit qu'elle avait adoré. Et toute ma famille a adoré.
13: Parce que c'est toi, Dieu, ne veut pas te frustrer.
14: Mais puis après, il y a quand même des comptes, par exemple, qui vont faire des recettes ciblées pour une certaine population. Par exemple, moi, je suis un compte où est-ce qu'il y a des recettes pour les jeunes spécialement. Donc, ils n'ont pas forcément, comme l'a dit, de four, beaucoup de moyens. Et ça permet quand même de manger autre chose que des pâtes et du riz quand on est étudiant, quoi.
8: Du coup, le principe des trends, c'est qu'on voit ça en permanence. Donc, à force, ça donne plus ou moins envie. Bon, il y a des choses qui sont parfois assez spéciales aussi. Par exemple, les combos de nourriture, par exemple, les frites dans la glace vanille, il y en a utilisé exceptionnel, machin.
13: Oh, j'adore.
8: Mais bon, du coup, je me suis jamais risquée à ça. Mais des fois, ça part un peu. Donc ça
12: un
8: donne
12: peu
8: plus
12: dans
8: ou
12: tous
8: moins
12: les
8: envie.
12: Sens.
8: Ouais.
12: Est-ce l'apparence des plats est-elle devenue plus importante que le goût?
11: Moi, monsieur Goff, tant que c'est bon, tant qu'il y a bons ingrédients, c'est pas grave. Hein. C'est pas plus important.
10: Je pense quand on mange au restaurant et tout, oui. Mais quand c'est nous qui le faisons, oh là, je pense qu'on s'en contrefou. Hein. Je sais pas vous.
8: Ah non, mais moi, quand je fais à manger, j'ai besoin que ce soit beau. Vraiment, je donne toute ma vie dans mon assiette, je suis frustrée, c'est pas beau.
14: Oui, je pense que ça dépend. Après, forcément, l'aspect esthétique, ça attire. Enfin, il y a des plats où, est-ce que quand on les voit, on n'a pas envie, alors que quand on goûte, après, c'est bon.
12: Les influenceurs, alors, donnent-ils de bons conseils alimentaires, selon vous ou pas?
14: Ça dépend ce qu'on regarde.
8: Oui, il y a de tout.
14: Il y a des influenceurs sportifs ou diététiques qui vont forcément donner des bons conseils. Et il y a des influenceurs qui vont des vidéos où est-ce qu'ils mangent le plus possible en une journée. Donc,
11: Après, même les sportifs, des fois, ils disent ça, mais ils en savent rien du tout, c'est pas des médecins.
13: Et puis, surtout qu'autour de l'aspect sportif, la nourriture, elle a eu un peu une flambée. Genre, faut manger des protéines, faut manger tant de calories par jour.
8: On en vient à prendre des compléments. Des fois, les gens, ils savent même pas ce qu'ils ingèrent. C'est très influencé.
7: 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Dans quelques instants, le programme des Géants de Doulogne avec Arthur Solinas, Géants de Doulogne qui démarreront vers 10h15. Juste après, bien entendu, Watch Diagra, on a pour ce qui est de notre teasing. Voici l'Altusilancio.

0: Grand classique di Ochilia Graon à l'Alto Silencio. Le programme di Girondoloni comme promis avec Arthur Solinas. Bonjour Arthur.
1: Bonjour Michael, bonjour à toutes et tous. Peut-être que vous l'entendez derrière moi, je suis déjà installé pour notre émission. Nous sommes à Vico, au bain de Caldanil, sur l'exploitation agricole de la famille Perrin. Et tout au long de cette matinée, nous aurons le plaisir d'être accompagnés par Antonia Perrin, qui est l'une des propriétaires des lieux. Alors bien évidemment, elle nous racontera comment cette histoire est née et comment ont été réhabilités les bains de Caldanil, parce que c'est ça plus précisément qui nous intéresse aujourd'hui. Alors moi, je vous attends pour ce Girondoloni sur les ondes. Pour l'instant, j'en profite, j'ai les pieds dans l'eau. Je vous dis à dopo.
0: Eh oui, on entend bien entendu le bruit magnifique de ces bains. C'est vrai que ça donne envie. Merci Arthur et à tout à l'heure. Dans quelques instants, le flash de Camille Pars et puis donc ce 10-11 qui promet d'être riche en rendez-vous. Voici un 2-3 à Melbent.

0: Soyez bienvenus, belle matinée à vous, il est 10h. Le flash avec Camille Parsi, bonjour.
1: Bonjour Mickaël, bonjour à tous. Les maires de Haute-Corse élisent officiellement leur nouveau président ce matin. Seul candidat en lice, le maire de Ghisoni, dont Marc Albertini. Il prendra la suite d'Ange-Pierre Vivoni, le maire de Cisco, après 19 ans à la tête de l'association. En Corse du Sud, c'est Jean-Jacques Ciccolini, le maire de Cozzano, qui rempile pour un second mandat. Il a été réélu à l'unanimité hier à Ajaccio. Le travail commence dès ce matin aux côtés des autres maires. Une rencontre est prévue avec les autorités judiciaires. Sur la table, le dossier des pressions envers les élus. 69 procédures sont en cours pour injures, menaces ou violences, les visant d'après le parquet d'Ajaccio. Appel à une nouvelle mobilisation en soutien à Scola Corsa le 30 mai à Bastia. Le réseau d'écoles immersives l'a annoncé hier. Objectif, se défendre face au recours du préfet de Corse, Éric Jallon, devant le tribunal administratif. L'État conteste la légalité de la subvention accordée à l'association par la collectivité de Corse. 1 300 000 euros. Une réunion est prévue demain avec l'État et Scola Corsa pour trouver un accord. Le congrès des réserves naturelles de France se poursuit à Taglio Isolaccio jusqu'à samedi. Au programme table ronde et visite sur les sites des 7 réserves naturelles de l'île. Une thématique centrale cette année, la restauration écologique. Un plan sur la restauration de la nature doit être présenté par le gouvernement d'ici septembre. Et ce matin, notre invité était le président des réserves naturelles de France, Michel Delmas. Son interview est à retrouver sur ICI RCFM. 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
0: Camille, merci. On se retrouve à 11h pour un nouveau point sur l'actualité. À tout à l'heure.
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0: Temps sec en Corse du Sud avec un soleil qui brille toute la journée, tout au plus quelques nuages qui apparaissent en fin d'après-midi sur l'extrême sud. Sur la région de Porto Vecchio en fin d'après-midi, milieu d'après-midi, on aura un vent qui s'établira à l'ouest assez fort. Température maximale de 18 à 24 degrés. Du côté de la Haute-Corse, la journée est belle. Des nuages se développent l'après-midi en Balagne ainsi que sur la région bastiaise, mais il reste inoffensif. Le vent est variable, généralement modéré en fin de matinée. Côté Mercure, en Haute-Corse, aujourd'hui on attend pour les maximales 21 à 24 degrés, 15 en montagne.
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0: Bonjour à toutes et à tous, bienvenue sur RCFM pour ce 10-11, ravi de vous retrouver avec pas mal de rendez-vous. Les Girandoulones, bien sûr, avec Arthur Solinas, nous serons au bain de Caldanet. Et aujourd'hui, comme chaque mercredi, nous ne manquerons pas également la chronique cinéma de Dominique Landron, RIP avec Evelyne Fontane, qui a suivi une tundera à Luciana, votre agenda. Et à Luciana, nous y serons également dans quelques minutes, tout se prépare à Vire à Diaganoniga. Entre samedi et lundi prochain, nous serons avec Yannick Savez qu'il nous parlera donc de cette édition 2026, juste après John Travolta avec Summer Nights. Olivier Newton-John, bien sûr, toujours dans ce duo mythique tiré de la BO de Grease.

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1: Dès vendredi jusqu'à lundi inclus, dès samedi, pardon, et jusqu'à lundi inclus, du 23 au 25 mai, Luciana va vivre donc 3 jours de fêtes, d'animation et de rencontres avec le retour d'Avier Aliaga-Nonega. Ateliers, démonstrations sportives, concerts, conférences, activités pour enfants et soirées festives, un programme très dense attend le public. Et pour en parler ce matin, nous accueillons Yannick Saueli. Bonjour.
2: Bonjour.
1: Une édition 2026, Yannick, qui mélange patrimoine, culture, sport, artisanat et animation familiale. C'était important de proposer une fête vraiment ouverte à tous les publics.
2: Oui, c'est essentiel même, parce que ça, c'est vraiment l'essence même de la foire, tout simplement. C'est tout, pour tout le monde et pour toutes les générations. Voilà. En fait, on peut y arriver avec les grands-parents, les parents, les enfants, et il y a de quoi satisfaire tout le monde. On a, vous l'avez dit, un programme qui est effectivement est très dense. Et ça démarre à 10h le matin pour finir à 1h. Et que vous dire d'autre?
1: Oui, c'est en continu en plus, donc il y aura une activité vraiment soutenue.
2: C'est en continu. Oui, c'est en continu. On a une centaine d'artisans. Il y a une vingtaine de métiers de bouche, quasiment tous différents. On a beaucoup d'animations, de démonstrations et d'ateliers tout au long des 3 jours. Et je vous invite d'ailleurs à consulter les programmes parce que nous avons un compte Instagram et un compte Facebook sur lequel tout est bien détaillé, mais quelle que soit l'heure de la journée à laquelle vous allez arriver sur la foire, il y aura quelque chose pour vous distraire, et pour distraire tout le monde. On a essayé, en tout cas. On essaye de se renouveler tous les ans, bien qu'on garde tous les gens qui nous sont fidèles depuis des années et qui reviennent tous les ans, mais on va chercher aussi tous les ans un peu de nouveauté. Et il y a tellement de choses qui se font chez nous en Corse, on est content d'être aussi une vitrine pour ces gens-là.
1: Alors, vous avez parlé de vitrine, de nouveautés également. Parmi les choses les plus notables côté nouveautés, qu'est-ce que l'on peut souligner?
2: Alors, on va souligner des ateliers de démonstration le samedi du Béour Corse. Vous savez, les Tinarquesi d'Aragon, qui sont ces chevaliers du Moyen-Âge, qui font de la lutte, qui font des démonstrations de forge et qui seront là toute la journée. Mmh. On a une conférence théâtre aussi le samedi avec Benjamin Casinelli. On a une conférence au musée, parce qu'il faut dire aussi qu'on est à côté du musée. C'est la foire est entre l'église de la Canonica et le musée. Elle est gratuite. Les parkings ne sont pas payants, tout le monde peut y arriver. Et c'est vrai que il y a une facilité pour tous. On a aussi des démonstrations, bien évidemment, de clubs sportifs. Ça, c'est pour le samedi. Je vous diffuse toutes les infos.
1: Oui, oui. Non, mais c'est très bien.
2: C'est très bien.
1: C'est très bien.
2: Parce que j'essaie de ne rien oublier, comme je sais qu'on a un laps de temps très court. Donc après, le dimanche, on a la pétanque avec les boules sportives de Borgo qui vont faire tout au long de la journée des démonstrations et apprendre aux enfants aussi qu'aux grands que c'est un sport que l'on maîtrise avec un monsieur qui va faire ça, comment on appelle ça? Non, j'ai un trou de mémoire. Bon, c'est pas grave. Donc après...
1: Oui, on voit qu'il y a un beau mélange des univers, voilà. Hein, effectivement. Lorsque l'on pense, par exemple,
2: à la... Je suis en train d'essayer de synthétiser, mais j'arrive pas à synthétiser. Yeah. C'est vrai que cette année, vraiment, encore une fois, j'essaie de vous parler des nouveautés.
1: Démonstration, effectivement, qu'il y a beaucoup de choses à faire à Avier Aliaga-Nonega de samedi à lundi. J'étais aussi interpellé, en bien sûr, par ces démonstrations, ces initiations à la danse tahitienne.
2: Oui, c'est bien ça. Oui, elles sont là à 16h, c'est pareil, c'est encore une activité très sympathique. Donc elles viennent aussi faire des démonstrations. On a le kickboxing et après on a aussi le dimanche un atelier que les gens adorent. C'est l'atelier bricolage qui nous est offert par le roi Merlin, où Monsieur Rolian fait avec les enfants des nids d'oiseaux en bois. Il leur apprend à fabriquer des nids d'oiseaux. Après, on a un atelier culinaire avec Marine Escoffier qui arrive le lundi. On a aussi des concerts. Alors cette année, on a la confrérie monégasque qui sera là, et on a une chorale monégasque qui s'appelle Ou Cantine d'Aroc, qui vient nous faire un concert à partir de 15h30, 16h le lundi. Il est suivi de la chorale des Stéles et des Bigouilles, que nous on connaît bien en Corse, donc ça va être très intéressant. Et bien entendu, on ne peut pas parler de la foire sans parler de son pèlerinage. Parce que c'est à partir du pèlerinage que tout a démarré il y a 128 ans.
1: Ça sera plutôt lundi, hein, le pèlerinage.
2: Le pèlerinage, c'est lundi matin à 10h30. Donc c'est une messe suivie d'une procession où l'on honore Santa Dioda, où toutes les confréries de Corse sont conviées. Donc c'est une belle fête religieuse qui rassemble énormément les jeunes, les moins jeunes et toutes les générations, et qui, on est content aujourd'hui, montre que la ferveur est encore là en Corse.
1: Javier Radiaganoniga. D'ailleurs, nous serons en direct samedi, si je ne m'abuse, de 10h à midi avec Arthur Solinas pour les Girandulones, qui sera sur le champ de foire et qui vous fera vivre donc ce bel événement. C'est de samedi à lundi inclus. Vous le saviez, Yannick, oui.
2: Oui, non, c'est pas ça. J'ai oublié de parler des concerts.
1: Oui, allez-y, oui, allez, pour conclure.
2: Oui, il y en a tellement à dire.
1: Allez-y.
2: On a trois très belles soirées. Donc, samedi soir, c'est les Sparky Floyd et c'est suivi d'un DJ set. Le dimanche soir, on a le groupe Mocha avec, il sera suivi du DJ Lobster. Et le lundi, on remet en place l'été dansant un peu balmusette où on va mêler le tango aux années 80 et on clôture avec Daniel Vincenzini des Mantini.
1: Et la boucle est bouclée. Yannick Saueli
2: pour
1: Javier Radiaganoniga. Samedi, dimanche, lundi. Merci d'avoir été avec nous.
2: Voilà, vous pouvez rappeler toujours nos... Il y a des flyers aussi qui sont un peu placés partout dans les commerces à Luchan, dans les offices de tourisme. Et bien évidemment, le compte Instagram, Javier Radiaganoniga, et le compte Facebook, où vous allez retrouver toutes les informations. Et bien entendu, nos partenaires RCFM.
1: Et nous sommes complets et ravis de vous accompagner dans cette belle aventure. Merci encore et belle journée.
2: Bonne journée, au revoir.
1: Au plaisir, au revoir. Direction les bains de Caldanet, dans quelques instants avec Arthur Solinas, c'est le programme des Girandulones de ce mercredi. Voici Cécli pour le retour de la musique avec Soumilie.

0: Sous milliers disait Clean Interchi FM. Nous retrouvons Arthur Solinas dans les Girandoulones. Nous sommes aujourd'hui à Vico, à la découverte des bains de Caldanel. Il est accompagné d'Antonia Perrin, qui est l'une des propriétaires des lieux. Bonjour Arthur.
1: Bonjour à toutes et à tous, très heureux de vous retrouver ce matin sur les ondes d'ici RCFM. Nous sommes commune de Vico ce matin à la rencontre d'Antonia Perrin et puis de cette exploitation, une exploitation qui a commencé il y a quelques années maintenant par l'huile d'olive, les oliviers et puis qui s'est diversifiée. Nous aurons l'occasion notamment dans ceux du Randoulogne d'en parler. Antonia, bonjour.
2: Bonjour Arthur.
1: Merci de nous accueillir ici sur vos terres qui sont cultivées depuis de nombreuses années maintenant. C'est une histoire familiale tout d'abord.
2: Oui, effectivement, on est vraiment sur une exploitation familiale, puisque depuis plusieurs générations, ma belle famille produit de l'huile d'olive, a élevé également des bovins et était triturateur, donc avait un moulin traditionnel à Scourtin qu'on a toujours mais qu'on n'utilise plus. Voilà, donc ça a toujours été.
1: Il y a donc une activité à présent avec votre mari, hein, votre conjoint. Depuis combien d'années à peu près ?
2: Officiellement, la société, donc le ARL Caldanel, a été montée en 2018. Avant, on faisait ça de notre côté, sur notre temps libre, pour le plaisir de redécouvrir un lieu, puisque ça avait été à l'abandon pendant quelques années.
1: Depuis 2018, donc, il a fallu un peu relancer la machine petit à petit, notamment quand on crée l'entreprise et que tout prend forme de manière officielle, très officielle. Différentes étapes, sûrement, ça a été quelque chose de compliqué de s'installer, de développer et de travailler à deux.
2: Oui, effectivement. Bon, le plus difficile, c'est de savoir où est-ce qu'on veut aller pour mesurer un peu l'ampleur du travail. Et après, il faut mettre en place les choses. Donc, je me suis installée jeune agricultrice et on s'est mis en société donc avec Andrea, mon époux. Et il est vrai que comme la ferme était à l'abandon, on a eu un énorme travail de nettoyage et de restructuration, notamment sur les 1700 pieds d'olivier. Donc oui, ça a été un travail de titan, ça forge le caractère, ça permet de tester le binôme également, ce qui est une bonne chose, et surtout de faire des choix.
1: Nous sommes au milieu de ce champ d'olivier, ce très très beau champ, ce très beau site aussi. Qu'est-ce qu'on peut dire sur ce site ? On dirait que tout a été créé peut-être par le surnaturel pour que ça soit finalement un site d'accueil, de rencontre aussi. On verra notamment au cours de cette matinée tout ce que vous avez pu diversifier. Ce champ d'olivier donc, c'est un travail particulier déjà de travailler l'olive.
2: Alors déjà pour la première partie de la question, comment on pourrait définir le lieu et comment on en arrive à ça ? En fait, c'est de la passion, de génération en génération. Chacun a mis sa touche au fur et à mesure et forcément toujours dans le domaine qui le touchait le plus. Donc en fait, aujourd'hui, si on en est là, c'est vraiment parce qu'il y a des pierres qui ont été ajoutées par chacune des générations. Donc ça, je tiens à
1: vous y tenez, hein, c'est vrai. Vous y tenez particulièrement à cet héritage un peu familial parce qu'ici, le travail se transmet de génération en génération, on peut le dire.
2: Oui, très clairement. Alors même si pour des raisons de maladie, de famille ou de vie, la ferme s'est arrêtée pendant quelques années, on n'enlève pas tout ce qui s'est passé avant. On a beaucoup de respect quand même pour les générations passées, pour tout ce travail qui a pu être fait. D'ailleurs, on est dans l'oliveraie qui est la plus jeune, plantée en 78, en 10 jours, 1100 pieds. Un travail vraiment de titan.
1: Sur ce travail justement d'olive, olive noire, olive blanche, il y a des particularités, des saisons aussi. Par exemple, là nous sommes mois de mai, où en sommes-nous dans l'année ?
2: Alors déjà nous on est sur deux variétés, mais principalement sur l'Aliva Bianca, donc la Sabine, pour la largement grosse majorité de nos oliviers, et on a un peu aussi d'Aliva Nere sur Apricain. Alors effectivement on va avoir des périodes de travail déjà, et en fonction du cycle de la variété également, qui vont se dessiner différemment. Par exemple là l'Aliva Bianca, en ce moment la floraison arrive, on le voit d'ailleurs hein, juste au-dessus de nous, donc là ça attaque tout doucement, comme sur la Livanère, il y a un décalage et qu'on va retrouver également dans les récoltes en fait. Hein.
1: Il y a aussi des huiles essentielles, hein, par le passé notamment, il y avait ce projet, il y a toujours, vous touchez à tout chez la famille Perrin.
2: Non, je n'irai pas jusque-là. Non, quand même pas. Nos animaux ne produisent pas, vous voyez. Non, c'est des animaux pour le plaisir. Non, alors oui, on a eu un gros projet quand même d'immortel où on est monté jusqu'à 11 hectares, puis 4 hectares de plantes aromatiques diversifiées. Donc on a travaillé avec la distillerie des frères Co à Ocana. C'était une expérience vraiment qui nous a beaucoup, beaucoup appris. Et puis quand elles ont commencé à vieillir, le marché s'est effondré quand même, on va pas se mentir. Et donc on a fait le choix d'arrêter pour 95% de la production. Donc maintenant il nous reste un tout petit morceau où on continue à récolter mais à la main pour faire une distillation à façon, pour pouvoir proposer toujours un peu notre gamme d'immortels à Caldanel. Alors pourquoi ? C'est vrai qu'on pourrait arrêter, mais en fait c'est quand même toute une partie de notre histoire sur la ferme. Donc je crois qu'on n'est pas encore prêt à tourner la page.
1: Eh bien restez avec nous sur les ondes d'RCFM si vous le voulez bien, dans nos Girandolone. Ce matin, on ne tourne pas la page, nous non plus, on revient dans une deuxième partie et nous aurons le plaisir, bien évidemment, avec Antonia Perrin, de continuer à découvrir tout cela. On se retrouve très vite.
0: A tout de suite Arthur, voici Cookie Dingler, Femme Libérée.

0: Femmes libérées, Cookie Dingler sur RCFM. Nous sommes toujours avec Arthur Solinas ce matin dans nos Girandoulogne après la découverte de l'exploitation agricole en huile d'olive. Nous vous retrouvons toujours avec Antonia Perret, Arthur, au bain de Caldané est fraîchement rénové.
1: Nous sommes de retour, commune de Vicot, au bas de Caldané, à présent, toujours en compagnie d'Antonia Perret, qui nous raconte un peu cette histoire, l'exploitation, les bains aussi. Et justement, si on peut parler, Antonia, de cette histoire avec les bains, c'est une histoire un peu particulière. Ce sont des bains romains qui étaient très fréquentés avant la guerre. Ils faisaient partie aussi des habitudes de vie des habitants qui venaient se soulager leurs maux à pied, à cheval ou en calèche. Ça, c'est un peu plus vieux aussi. C'est l'histoire un peu qui parle aussi dans ce lieu.
2: Oui, effectivement, c'était tenu en dernier lieu, en tout cas, par les arrière-grands-parents de mon mari jusqu'en 1939. Et Mina a très très bien connu les bains, hein, puisque elle est née en 1925, donc et elle s'en souvenait très bien. Et d'ailleurs, on a rapporté ses mots sur une pancarte au bain, voilà, pour lui faire une petite touche rien que pour elle, parce qu'on n'a jamais pu lui montrer en fait la fin de nos travaux. Elle est partie avant. Voilà, donc c'est une histoire familiale là aussi.
1: Vous avez aussi cherché à se documenter aussi sur cet endroit, sur ce qu'on pouvait y trouver avant, et en développant, en redonnant vie aussi à cet endroit, et on verra dans la troisième partie notamment ce qu'on en a fait aujourd'hui, mais ce qu'étaient réellement les bains de Caldané, l'attachement qu'il pouvait y avoir avec la région aussi, hein, du Vicolet, et cette vie qu'il y avait, une vie généralement qui se vivait 2 mois par an, parce qu'après il y avait d'autres travaux à réaliser.
2: Oui, exactement. Alors, les écrits, alors, il y en a peu, déjà, mais on a la chance d'en avoir. Parfois, il y a des écrits qui se contredisent un petit peu. Donc, voilà, on sait que, historiquement, ça provient des Romains, mais le bâtiment, voilà, il y a eu un mur de séparation entre les deux bains qui a été créé sur le tard. Donc, à l'époque, il n'y avait qu'un seul bain, potentiellement, qui pouvait accueillir jusqu'à 15 personnes. Voilà, donc, je dis potentiellement, parce que, en fait, rien n'est sûr, rien n'est... et acté. En tout cas, il y a une certitude qu'on peut avoir, c'est que les bains de Caldané, qui d'ailleurs ont été appelés les bains de Bologne, les bains de Caldané-le-Limoges, enfin, les bains ont eu plusieurs noms. Pour le coup, c'était un endroit, et ça l'est toujours, un endroit de rencontre dans le canton. Pour se soigner, c'est vrai, mais pas que. Et je pense que ça, en tout cas, au moins on en est certain. Même si après, voilà, les générations d'avant sont parties avec leurs souvenirs et du coup les données importantes, voilà, les bains gardent une part de mystère. Mais pour le coup, une chose est certaine, les bains sont toujours ancrés quand même dans notre culture ici, dans le canton.
1: Une particularité aussi, dit des hommes, dit des femmes. Là aussi, ça retrace un peu de l'histoire.
2: Oui, puis alors, c'est un abus de langage aujourd'hui où j'essaie de me rattraper à chaque fois, mais c'est difficile. Effectivement, pendant très longtemps, les bains, il y avait vraiment 2 bains pour différencier les genres. Voilà, tout simplement. Alors aujourd'hui, ça n'a plus lieu d'être. Évidemment, c'est mixte.
1: Cette particularité aussi, cette eau, il me semble qu'il y a eu quelques ingénieurs qui sont venus pour découvrir un peu, comprendre un peu cette histoire des bains de Caldané.
2: Vous êtes très fort, Arthur. Alors oui, effectivement, comme il y avait quand même des éléments qui sont restés sans réponse, hein, et pour lesquels on avait quand même envie d'en avoir, de par la vie et un jeu d'opportunités, on a eu la chance de travailler avec l'ISTER de Grenoble, qui est vraiment une grosse école, et de travailler avec l'équipe du professeur Truche. Et on a Hugo Dutoit qui a fait sa thèse sur les bains de Caldané et un autre lieu également. Ils sont venus travailler sur le site pendant 1 mois par an pendant 3 ans. Et en fait, ça nous a permis de lever certains voiles. Alors, pas tous, évidemment, mais notamment que l'eau circule pendant largement plus de 10 000 ans avant de sortir dans le bain des femmes.
1: Il y a eu forcément aussi, vous avez eu de nombreux témoignages, peut-être notamment des personnalités de la région, des personnalités un peu plus anciennes qui ont connu peut-être ces bains au début du siècle, un peu plus tard. Quels sont les retours aujourd'hui?
2: Alors aujourd'hui, les retours sont excellents. On a beaucoup de chance. Après, au début, on avait un peu de scepticisme de la part de certains clients qui avaient connu le lieu avec souvent leurs grands-parents ou voilà, un membre de leur famille. Ils descendaient à pied. C'était vraiment familial, historique, hein, vraiment pour eux. Et ils avaient un petit peu peur qu'on ait entaché le lieu. Et je pense que clairement, ça s'entendait vraiment. Et puis, on a eu la chance de pouvoir les accueillir. Et leur retour a été sans appel et ils nous ont remerciés et on a été très touchés parce que c'était un pari quand même hein, de remettre en état ces dents.
1: Antonia, je crois que pour clôturer notre belle matinée sur les ondes RCFM, on va se quitter pour se retrouver à nouveau et parler d'un concept assez spécifique, assez unique en Corse, peut-être aussi en France, c'est la Péribin. Mais on n'en dit pas plus, on se retrouve d'ici quelques minutes.
2: Allez, ça marche.
0: Avec toujours ce son qui nous berce. Merci beaucoup, Arthur. On se retrouve juste après Over the Rainbow.

0: 10h37 sur RCFM, on retrouve une dernière fois Arthur Solinas dans les Gérants de Dologne à Vico, au bain de Caldanet. Les débats, Arthur, qui propose un concept assez unique en Corse.
1: Oui, oui, apéritif, apéribain, c'est de quoi on va parler pour clôturer cette émission ensemble sur les ondes d'ici RCFM dans nos Gérants de Dologne, et toujours avec Antonia Perrin. Antonia, il y a eu donc une volonté aussi de faire revivre ce lieu, redonner aussi accès, bien évidemment, à ces bains de Caldanet. Mais peut-être une question aussi sur l'eau, une particularité pour de la fatigue, la peau, c'est quelque chose qui fait du bien.
2: Oui, effectivement, c'était une station thermale connue pour soigner cette eau soignait les problèmes de peau. Alors aujourd'hui, on va pas dire qu'elle ne soigne plus les problèmes de peau, ce serait mentir. Aujourd'hui, on n'ouvre pas du tout, plus du tout dans ce cadre-là pour une question réglementaire. Après, dans la tête des personnes connaissant très bien le lieu, ils savent. Voilà. Mais on ouvre vraiment dans le cadre de la relaxation et de la découverte aujourd'hui.
1: Justement, on s'est relaxé aussi sur RCFM dans le Gérant de Dologne. On a pu voir, bien évidemment, tout ce que vous pouvez proposer. Si on peut revenir aussi sur cette idée d'apéribain, c'est un peu un concept unique en Corse et peut-être même en France.
2: De ce que je sais, en France également, mais bon, on n'est pas à l'abri de belles surprises. Bah, l'idée était très simple, on aime, je pense, globalement tous prendre l'apéritif. Le lieu, bah, nous, on le faisait déjà en fait avec des amis à nous. Et donc, on s'est dit, mais en fait, on prend déjà, nous, l'apéritif dans ce bain. Parfois, on était 8, 9. C'était pas super confortable et puis pas rénové, surtout. Et puis, bah, je me suis dit, mais non, mais en fait, on peut venir à l'apéritif. Et puis, bah, banco. On s'est lancé. Et quoi de mieux que de prendre un apéritif 100% corse dans un bain d'eau chaude sulfureuse à 34 degrés toute l'année. Je crois que bah, ça ne pouvait que fonctionner. Et clairement, bah, nos visiteurs nous ont prouvé qu'on n'avait pas tout à fait le temps.
1: Des bains qui ont été rénovés en 2022-2023, avec une première rénovation donc du bain dit des femmes, bien évidemment.
2: Exactement, on a commencé du coup par le bain des femmes qui était fait de briques et de broc, donc on l'a refait. Oh, des travaux assez simples, hein, la toiture, un carrelage, et puis voilà, on a ouvert, c'était pas du tout, même les extérieurs aussi jolis. Et puis en 2023, on a rénové le bain des hommes qui était lui totalement en ruine, et puis on a refait les terrasses, voilà, qui étaient existantes auparavant, on les a refaites de manière vraiment à remettre le lieu. En tout cas, pour qu'on soit au plus proche de ce qui avait existé fut un temps. Voilà.
1: Ce sont des bains identiques ou il y a aussi des différences température aussi peut-être.
2: Alors oui, la source, elle est dans le bain dit des femmes. Et donc du coup, elle est à 34 degrés, tandis que le bain des hommes est à 32, 33 degrés. Hein, voilà. Et puis on a fait le choix de carrelage différent aussi, parce qu'on aimait cette idée d'avoir deux ambiances différentes sur les bains.
1: Projet aussi de circuit court avec ce que vous pouvez proposer, notamment dans ces apéribains. Vous mettez aussi d'autres producteurs à l'honneur, d'autres collègues de la région.
2: Alors oui, effectivement. Voilà, depuis, c'est notre cinquième saison et on ne déroge pas à la règle. On travaille avec des producteurs amis depuis maintenant 5 ans. Et donc, que ce soit pour le vin, pour les fruits, que ce soit pour le fromage, même pour les confiseries, ça passe forcément par eux. Et puis même après, au niveau de l'artisanat, puisqu'on a aussi des diffuseurs d'huile essentielle, voilà, tout est en local.
1: L'apéribain s'est développé aussi sur d'autres choses, je ne sais pas, le goûter, par exemple, le petit déjeuner, où on est vraiment resté sur une idée d'apéritif.
2: Alors majoritairement, on est sur l'apéribain, parce que, bon, pas se mentir, on adore ça. Mais il est vrai que pour répondre à la demande de nos clients, des personnes aiment beaucoup être à la fraîche le matin, sont des lève-tôt, ne boivent pas spécifiquement d'alcool ou ne sont pas apéritifs. On a du coup développé les petits déjeuners au bain qu'on a lancé officiellement l'année passée. Donc bah, c'est sympa puisque du coup on fait du pain d'épices avec du miel d'amis à nous. Pareil, les viennoiseries sont faites ici. Enfin, on essaye d'être de coller encore une fois au plus près de ce qu'on veut pour nos clients et nos valeurs. Et puis pour l'hiver, on a le goûter gourmand. On colle avec les saisons, avec la luminosité, l'ensoleillement, la fraîcheur aussi. Et pareil, le goûter gourmand, tout est décliné en 100% comme ça.
1: Des événements aussi que vous pouvez accueillir en termes de vie de jeune fille, une team building. Enfin, le lieu est parfait, même pour se ressourcer. Hein. C'est surtout pour se ressourcer.
2: En fait, c'est surtout pour ça. Donc effectivement, on répond aux demandes. Ça peut être une journée yoga, ça peut être une forme de retraite, ça, voilà, des ateliers. Tout est possible en fait aujourd'hui, mais à taille humaine.
1: Antonia, merci de nous avoir accueillis ici au bain de Caldanil et on se dit à très vite. Et puis on invite les auditeurs d'RCFM à venir vous faire un petit coucou tant qu'à faire.
2: Avec plaisir, on vous attend.
1: Une bonne journée à toutes et tous sur les ondes. Un plaisir d'avoir pu être avec vous tout au long de cette heure, de cette matinée sur les ondes d'RCFM. Et puis je vous dis à ce soir pour de nouvelles aventures.
0: Merci beaucoup Arthur pour cette belle découverte ou redécouverte pour ceux qui connaissaient déjà ces bains de Caldanil. Et donc la suite ce soir, vous l'avez dit. Dans quelques instants, on parle cinéma.
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0: Le cinéma comme chaque mercredi avec Dominique Landron. Bonjour Doumet.
6: Bonjour à toutes et à tous. À Marignane, poursuite ce week-end du Festival Outiat, dédié à Costa Gavras, à l'initiative de la Sochou Scopre, chère à Paul Checali. À l'affiche, État de siège avec Yves Montand sur un scénario de Franco Solinas et à propos de Nice. À noter également sur l'écran de la salle maestrale, The Drama et Compostelle. À la Cinémathèque de Corse, poursuite de l'hommage à l'affichiste Michel Landi avec Pulsion, une brillante de Palma, fil fascinant à l'image de son affiche. Le choix de RCFM parmi les nouveautés de la semaine. L'actualité est abondée à nouveau par le Festival de Cannes, par deux films espagnols qui traitent du cinéma. Autofiction de Pedro Almodovar qui traite de la difficulté pour un cinéaste de créer, trouver l'inspiration pour écrire un scénario. Les affres par lesquelles on passe, entre douleur et émotion, entre ombre et lumière. Autofiction est peut-être le film le plus intime d'Almodovar. Et un film d'Almodovar est toujours un événement pour les amoureux du cinéma. L'être aimé de Rodrigo Sorogoyen, très attendu avec Javier Bardem et Victoria Luengo. Quand un père cinéaste propose à sa fille, qu'il a longtemps ignoré, un rôle dans son film. L'être aimé

0: brigade féminine pour contrôler la nourriture d'Hitler, qui veut se prémunir d'un attentat gustatif. Rosa est recrutée comme goûteuse pour le chef du parti nazi. Trois fois par jour, la jeune femme et d'autres camarades doivent manger afin de s'assurer que la nourriture n'est pas empoisonnée. Chaque bouchée sera peut-être la dernière. Encore un nouvel épisode Star Wars, The Mandalorian. And Grogu de John Favreau avec Pedro Pascal, Sigourney Weaver. Le maléfique empire galactique n'est plus, mais le danger demeure et la Nouvelle République fait appel à un légendaire chasseur de primes, Mandalorien. Spectacle et effets spéciaux garantis. De grâce, oubliez votre téléphone le temps de la projection. Bonne toile.
1: Doumé, merci. Dans quelques instants, votre agenda.

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1: On se plonge déjà dans le week-end qui arrive avec samedi plusieurs événements. Tout d'abord à Portich, qui accueille la première édition de la fête du vélo organisée dans le cadre de Mai à vélo. Rendez-vous de 10h à 17h, place Saint-Laurent, avec parade à vélo, animation immersive en réalité virtuelle, parcours d'obstacles, simulateur de conduite, spectacle d'improvisation et même un vélo à assistance électrique.

0: Afrique à gagner. Journée gratuite et ouverte à tous pour promouvoir les mobilités douces et les déplacements durables. Toujours samedi à 20h30, salle Timopier et à Miliachar, le lieu accueille la pièce bilingue français-corse Murtorio, une adaptation du célèbre roman de Marco Biancari. Il est mis en scène par Pierre Savalli entre identité, territoire et regard sur la Corse contemporaine. Nous ne manquerons pas, bien entendu, la fête de la nature avec plusieurs événements ce week-end, notamment du côté de l'hippodrome de Viseo. À partir de 10h du matin, un jeu de piste, grand jeu à la recherche des plantes et des ustensiles de berger par Julie Chafurin et l'association Très Corse. Et à 17h, une conférence, place de l'église de Tsontz, les bases du bien-être, comment se faire aider par la phytothérapie et l'aromathérapie avec notre amie Martine Blaise de Perrette, pharmacienne herboriste. L'accès est libre. À Linguizet à Braon, et samedi également, la fête de la nature sera organisée par le CPE Arina Hachita avec la mairie. Au programme nettoyage de la plage, chasse au trésor, autour des insectes, escape game sur les pollinisateurs, découverte de la faune sauvage également, jeux autour de la biodiversité et sortie nocturne à la découverte des chauves-souris, animation gratuite pour toute la famille. Et puis on le disait, la fiera di Agagnoniga, ça sera de samedi à lundi à Lucian, avec des démonstrations sportives, des ateliers, des concerts, des conférences, des balades à poney, escape game, pétanque, danse tahitienne, ateliers culinaires, spectacles pour petits et grands. Et parmi les temps forts, on le disait, les concerts de Sparty Floyd, Mocha ou encore Daniel Vincenzini. Et puis lundi, place à la tradition et à la transmission avec notamment le pèlerinage le matin. C'est de 10h du matin jusqu'à 1h du matin. On continue à Viera di Agagnoniga pour ce qui est des activités. Maritrou à Evelyne Fontane, qui sta settimana in derip et qui parle à dit Tundera. Barthélémy Simonetti de Tralon qui a fait la route de bonheur pour monter et transmettre les gestes de la Tundera aux futurs éleveurs. Il répond aux questions d'Evelyne avec Ivo Orbici en main.
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3: Et la volonté de transmettre, mais il faudrait bien que dans Bérébio, quel artiste qui est dans deux électriques. C'est un biotiose qui est bien nous, qui est bien nous, après ça, au bon amant, et après ça, au sol, parce qu'en plus de quoi, tu connais le prix du continent. 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
0: Ripec, Evelyne Fontane avec cette tundera que vous pourrez écouter en intégralité aujourd'hui à 13h.
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0: Merci de votre fidélité. On se retrouve demain dès 8h12 à suivre le flash de Camille Pars. Et puis, vous retrouverez également Induina, votre jeu, à 11h. Pour encore de bons moments avec Xavier Sargentini. A demain, buona giornata.

0: Bienvenue sur RCFM, excellente fin de matinée à vous, il est 11h. Un point sur l'actualité avec Camille Parsi, bonjour.
1: Bonjour Michael, bonjour à tous. Les maires de Haute-Corse ont officiellement élu leur nouveau président ce matin. C'est Don Marc Albertini, le maire de Ghisone. Il était le seul candidat en lice. Il prendra la suite d'Ange-Pierre Vivonne, le maire de Sisco, après 19 ans à la tête de l'association. En Corse du Sud, c'est Jean-Jacques Ciccolini, le maire de Cozzano, qui rempile pour un second mandat. Il a été réélu hier à l'unanimité à Ajaccio et le travail a commencé dès ce matin aux côtés des autres maires. Une rencontre était prévue avec les autorités judiciaire sur la table, le dossier des pressions envers les édiles et leurs conseillers municipaux. 69 procédures sont en cours pour injures, menaces ou violences à leur encontre d'après le parquet d'Ajaccio. Nouvel appel à la mobilisation pour Scolagursa le samedi 30 mai à Bastia. Le réseau d'écoles immersives l'a annoncé hier. Objectif se défendre face au recours du préfet de Corse, Éric Jallon, devant le tribunal administratif. L'État conteste la légalité de la subvention accordée à l'association par la collectivité. 1 300 000 euros. Une réunion est prévue demain pour tenter de trouver un accord. Le congrès des réserves naturelles de France se poursuit à Taglio-Isolaccio jusqu'à samedi. Au programme table ronde et visites sur les sites des 7 réserves naturelles de l'île. Une thématique centrale cette année, la restauration écologique. Un plan sur la restauration de la nature doit d'ailleurs être présenté par le gouvernement d'ici septembre. Michel Delmas, le président des réserves naturelles de France, était notre invité de la rédaction aujourd'hui. Son interview est à retrouver sur notre site ici RCFM. 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
2: Merci Camille, le retour de l'actualité à midi sur RCFM.
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2: Corse, aujourd'hui, des nuages se développeront l'après-midi en Balagne ainsi que sur la région bastiaise, mais ils resteront inoffensifs, un vent variable généralement modéré, qui s'atténuera également. Les températures maximales voisines de 21 à 24 degrés et 15 degrés sur le relief. En Corse du Sud, un temps assez sec avec un soleil qui brillera toute la journée. Tout au plus, quelques nuages apparaîtront en fin d'après-midi sur l'extrême sud. Les températures maximales de 23 à 24 degrés sur le sud-ouest. Et sinon ailleurs, de 18 à 21 degrés.
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2: Salut à toutes et salut à tutti. Ravi de vous retrouver sur RCFM. Il est 11h et vous le savez, c'est l'heure de jouer Ora Yuga et Ora Dinduina. Un seul numéro, un seul numéro. Vamos, 04-95-30-20-20. N'hésitez pas, on écoute Edwin Collins pour commencer A Girl Like You en attendant vos appels. À tout à l'heure.

0: Edwin Collins, A Girl Like You, Nanta RTFM.
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0: Salute a tutte, salute a tutti, felice di ritrova, bisso onde giore bassa, de ora yuga e ora d'Indouina, ravi de vous retrouver. 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Puis le blind test avec 2 chansons dont il faut deviner évidemment l'artiste, le groupe et le titre. Et puis notre fameuse question bonus. Una questione unicamente nanta a Corsica, nanta a zo cultura, a zo lingua, a zo storia, tutto gue, per due punti in più. On attend vos appels.
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0: Et on écoute tout de suite Maroon 5, Sugar, et on se retrouve juste après ça.

0: Sugar Maroon 5 sur RCFM.
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0: Et Marthe est avec nous. Salude.
2: Bonjour.
0: Comment allez-vous aujourd'hui?
2: Eh bien, ça va, on peut aller. Hein, avec ce beau temps, ça va. Hein.
0: Ça y est, il est de retour, hein, vous avez vu. Ça
2: fait... Il était temps. Hein.
0: Je suis bien d'accord, il était temps. Ça fait plaisir. Quoi de prévu aujourd'hui, Marthe? Comment s'organise la journée? Dites-moi.
2: Eh bien, la journée est organisée en regardant la petite fille.
0: Ah, et oui, mercredi, jour des enfants. Eh oui, vous trouvez un peu de temps pour jouer avec nous quand même. Mais c'est super ça, génial.
2: Oui, elle est grande quand même.
0: Ah, d'accord, ok, très très bien. Allez, c'est parti Marthe, vous êtes prête?
2: Allez, on y va.
0: On y va pour les questions. Première question Marthe, parmi les deux termes suivants, lequel est féminin? En tête, équivoque.
2: Équivoque?
0: Oui, bonne réponse. Complétez la liste Marthe. Athos, Porthos et Edmond, Laurent ou Aramis?
2: Aramis.
0: Eh oui, Aramis. Troisième question. Parmi les villes suivantes, laquelle est la plus peuplée en comptant les banlieues? Rome, Paris ou Londres?
2: Rome, allez.
0: Ah et non, ce n'était pas Rome. Quatrième question. Dans quelle chanson un célèbre chanteur français parle-t-il des souvenirs et des bonbons de son enfance? Dans la chanson Là-bas, dans la chanson Mistral gagnant ou dans la chanson Douce France?
2: Mistral gagnant.
0: Et oui, c'est bien Mistral gagnant, chanson emblématique hein, de Renaud, sortie en 1985. Il y évoque avec émotion les souvenirs de son enfance, hein, les anciennes friandises, les roudoudous et les moments simples passés avec ceux qu'il aime, notamment sa fille. Et puis pour la ville la plus peuplée, c'était Paris, Marthe.
2: Ah ben, je voulais le dire, qu'après j'ai réfléchi.
0: Et oui, oui, quand on prend en fait en compte l'agglomération, la banlieue, c'est Paris qui dépasse de loin Rome et Londres également. Hein. Et puis pour Athos, Porthos et Aramis, évidemment, vous aviez la bonne réponse. Hein. Les Trois Mousquetaires d'Alexandre Dumas, publié au XIXe siècle, grand classique de la littérature française. Et puis pour Équivoque, vous aviez également la bonne réponse. Hein. Situation ambiguë ou malentendue. C'est un piège, en fait, classique de la langue française. Hein, car la sonorité, en fait, on pousse à croire que c'est masculin, mais en fait, c'est bien féminin. Allez, trois points aux questions. C'est super. Si vous êtes prête, on passe à la musique.
2: Allez, on y va.
0: Allez, c'est parti.
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0: Allez, première chanson, Marthe.

0: Une petite idée, Marthe.
1: Alors, Epo.
0: Oui, Epo. Bonne réponse. Et vous m'avez dit le titre ou pas? J'ai pas entendu.
1: Sultanouzo.
0: Yeah, Sultanouzo. Bonne réponse. Allez, total de 5 points, 2 points. On commence bien avec le blind test. Et puis on passe à la deuxième chanson. C'est parti. Celle-là, vous la connaissez, je pense.
1: Oui. Groupie du pianiste.
0: La groupie du pianiste. Et vous avez le chanteur, j'imagine, l'artiste. Eh oui, Michel Berger. Bonne réponse. Eh bien, carton plein au blind test. Bravo, Marthe. Allez, et si on passait à la question bonus? Vous avez encore 2 points à gagner sur la question bonus. En revanche, pas de proposition pour la question bonus. Il faut répondre du tac au tac, je dirais. Marthe, vous êtes toujours avec nous?
1: Oui, je vous écoute.
0: Allez, c'est parti pour la question bonus. Marthe, quels textes économiques toujours actuels furent promulgués par Napoléon le 10 juin 1801?
1: Aucune idée.
0: Je vous laisse encore un peu de temps ou...
1: Ah non, c'est pas la peine. Ouais.
0: C'était les arrêtés Millau. Ah. C'était les arrêtés Millau, Marthe, oui. Hein, c'est lui qui les avait promulgués en 1801 et donc qui sont restés en vigueur jusqu'à aujourd'hui. Écoutez, Marthe, on a quand même 7 points. Hein. C'est super.
1: Ah ben, c'est pas trop mal.
0: Mais oui, mais c'est très très bien. Je vous félicite. Je vous remercie beaucoup d'avoir été avec nous.
1: Et bonne journée à vous aussi.
0: À vous également et un bon mercredi en famille.
1: Merci beaucoup.
0: Au revoir Marthe, à bientôt. Abedji, buona giornata. Onde giore quasi 20 minuti Nanta RTFM. Et Marthe était avec nous, elle a totalisé 7 points. Donc si vous voulez challenger Marthe, c'est le moment. Hein, 04 95 32 22 22. Intanto tutti stiamo a Sant'Antoine Chiosi, Bagna Pusa.
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0: Ben Apuza, Antoine Chose, Inanta RTFM.
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0: Et François Kounoï. Bonjour François.
2: Et bonjour.
0: Comment allez-vous?
2: C'est très bien. Et vous?
0: Ça va, je vous remercie. Quoi de prévu aujourd'hui, en ce mercredi?
2: On travaille, on prospecte.
0: Boulot. Ah, eh oui. Vous prospectez toute la journée?
2: Toute la journée, oui.
0: Eh ben. Courage à vous. Allez, on se passe un bon moment ensemble, comme ça, ça vous donne de la motivation pour le reste de la journée. On finit la matinée en beauté, ok?
2: Ok.
0: Allez, en démo. Première question, François. Dans quel pays la ville de Winnipeg se trouve-t-elle? Est-ce que c'est au Canada? Est-ce que c'est aux États-Unis? Ou est-ce que c'est en Australie?
2: Non, Canada, je crois.
0: Eh oui, Canada. Bonne réponse. Bravo, François. François, combien de films la saga Harry Potter compte-t-elle? 7, 8 ou 9?
2: Alors, Harry Potter, je crois que c'est 8 films.
0: Oui, c'est 8 films. Bravo. Troisième question, François. Combien de paires de chromosomes possède-t-on sans anomalie? Cariotype normal, hein? 23 paires, 18 paires, 21 paires, 21 paires.
2: 23 paires.
0: Eh oui, 23 paires. Bonne réponse. Dernière question. Parmi les marques de voitures suivantes, laquelle n'est pas allemande? Audi, Ford ou Mercedes?
2: Ford.
0: Oui, bravo, carton plein, François. Et oui, Winnipeg, ça se trouve bien au Canada. C'est une grande ville, hein, dans la province de Manitoba, connue pour ses hivers très froids et qui représente un important centre culturel et économique. Les films de la saga Harry Potter, il y en a bien 8. En fait, le dernier livre est divisé en deux parties, en deux films. C'est pour ça qu'il y a un film de plus que le roman. Et oui, voilà, exactement. Vous n'êtes pas tombé dans le piège, bravo. Et puis, combien de paires de chromosomes? Eh bien, vous aviez la bonne réponse. Un être humain possède normalement 23 paires, soit 46 chromosomes au total, qui contiennent l'ensemble de notre patrimoine génétique et déterminent de nombreuses caractéristiques. Puis, pour les marques de voitures, hein, évidemment, sans hésitation, c'était bien Ford, hein, qui n'est pas une marque allemande, mais américaine. Carton plein, bravo François.
2: Merci.
0: Carton plein au blind test aussi ou pas? On y va?
2: Bravo.
0: Allez, c'est parti, la première chanson.
1: Le blind test.
0: On y va.

0: today.
1: Petite idée, François.
2: Alors, je crois que c'est Frank Sinatra.
1: Eh oui.
2: Frank Sinatra, New York,
1: New York. New York, New York, bravo. 2 points. C'était bien New York, New York de Frank Sinatra. Et on passe à la deuxième chanson.

0: Alors, une petite idée, François?
1: Non, mais on va essayer. On va dire, Nostrogant pour la musique.
0: Ou Nostrogant, oui, bonne réponse.
1: Et le groupe, je sais pas.
0: Et c'était le groupe Horizonte, François. Okay. Eh oui. Mais quand même, vous avez le titre, bravo. Ça nous fait quand même 3 points au blind test, bravo. Et on va passer à la question bonus. Vous pouvez gagner 2 points en plus avec la question bonus. Vous êtes prêt, François?
1: Allez.
0: Quel grand avocat corse est né le 6 juin 1875? Alors là, il n'y a pas de proposition. Je vous laisse donner une réponse. Quel grand avocat corse est né le 6 juin 1875? Un avocat très connu. Un avocat corse très connu.
1: Mauro Jaffé.
0: Mauro Jaffé, bravo, 2 points. Vincent Mauro Jaffé, bonne réponse. Eh bien, dis donc, François, là, il vous manque un point pour faire carton plein.
1: Eh oui.
0: Donc, super performance. Bravo à vous. Merci beaucoup d'avoir été avec nous à Ringrazia Biasai. Bon courage pour la tractation d'aujourd'hui. Et à bientôt, j'espère, sur RCFM. Allez, à bientôt. Au revoir, François. Merci beaucoup d'avoir été avec nous. Et c'était François avec nous, hein, qui a fait concurrence à Marthe, hein, donc qui a totalisé un total de 8 points, et donc du coup qui est en tête. On prendra un dernier auditeur, si le cœur vous en dit, si vous voulez vous mesurer à nos deux participants du jour, 04 95 32 22 22, Intanto Gistema Sante, à Florent Pagny, la dernière chanson du monde. Je vous le disais, un dernier auditeur, appelez-nous, Elésia vous attend au standard, 04 95 32 22 22.
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0: La dernière chanson du monde, Florent Pagny, 11h30. Et comme je vous le disais, on prend un dernier auditeur. Donc si le cœur vous en dit, 04 95 32 22 22, on se retrouve juste après ça.
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0: 11h32 minutes. Si vous voulez jouer, c'est maintenant le temps d'écouter J'ai laissé de Christophe Maé sur RCFM.

0: J'ai laissé Christophe Maé sur RCFM.
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0: Jacques est avec nous. Bonjour Jacques.
2: Bonjour, comment allez-vous?
0: Ça va très bien et vous?
2: Ça va, avec ce beau temps, ça va. Hein.
0: Ah, dès que le soleil revient, on se sent mieux, n'est-ce pas?
2: Eh oui, c'est bien l'été, mais c'est bien l'hiver aussi.
0: Ah bon, mais alors si vous appréciez les deux, c'est parfait. Comme ça, au moins, vous êtes au top. Quoi de prévu aujourd'hui, Jacques, en ce mercredi 20 mai?
2: Rien, je suis en vacances, je vais profiter un peu.
0: Alors profitez bien, profitez-en bien Jacques. Et quoi de mieux que de remporter notre super kit, sac à dos randonnée avec la gourde et la fouta pour ces vacances, ça serait génial.
2: Ah oui, oui.
0: Allez, on commence avec les questions Jacques, on y va.
2: Allez, on y va.
0: Allez, première question Jacques, dans quel pays la baie de Halong se trouve-t-elle? Au Vietnam, en Chine ou au Laos? La baie de Halong.
2: En Chine, allez.
0: Aïe, non, ce n'était pas en Chine. Dommage, dommage, Jacques. Deuxième question. Quelle est la durée d'un combat de judo en senior? Est-ce que c'est 5 minutes? Est-ce que c'est 10 minutes? Ou est-ce que c'est 20 minutes, Jacques?
2: 10.
0: Et non, c'était 5. Ah, ouais. Allez, troisième question. Qui était Miguel Sindona? Est-ce que c'était un designer automobile américain? Est-ce que c'était un financier mafieux italien? Ou un designer haute couture?
2: Le deuxième.
0: Eh oui, bonne réponse. En France, Jacques, pourquoi le ministre de la Justice est-il appelé le garde des Sceaux? Deux réponses possibles. Parce qu'il doit opposer le sceau de la République sur toutes les décisions de justice ou parce qu'il a hérité ce titre de l'époque de la monarchie?
2: La première, allez.
0: Et c'était la deuxième. Et oui, hein, ça vient de l'époque de la monarchie française. Hein, du coup, ça consiste à conserver et opposer les sceaux royaux servant à authentifier les documents. C'est pour ça qu'aujourd'hui, ça s'appelle donc le garde des sceaux. Et puis, Miguel Sindona, vous aviez la bonne réponse. C'était bien un financier mafieux italien lié à la mafia sicilienne, impliqué dans plusieurs scandales bancaires et affaires de corruption dans les années 70. Hein, il est devenu une des figures les plus célèbres de la criminalité financière italienne. Et puis la durée d'un combat de judo en senior, c'est 5 minutes, Jacques. Hein.
2: Bon, je ne veux pas vous cacher, le judo, je l'ai fait tout jeune, mais.
0: Ah, vous aviez plus. Bon, là, en plus, c'était en senior, hein. C'était pas pour les enfants. Donc, effectivement, c'était pas forcément facile. Et puis la baie de Halong, c'est au Vietnam, Jacques, hein, dans le golfe du Tonkin.
2: J'hésitais à dire Vietnam.
0: Ah, bon, ouais, mais... dommage. Bon, allez, un point en question. Il nous reste le blind test et la question bonus. On y va pour le blind test, ok?
2: Allez, on y va.
0: Allez, c'est parti.
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0: Allez, première question, Jacques. Première musique, pardon.

0: Une petite idée, Jacques, avec cette introduction.
1: Oui.
0: Dites-moi.
1: C'est Queen.
0: Oui.
1: Mais le titre, je ne l'ai pas.
0: Allez, je laisse quand même Freddie Mercury commencer. Parce que voilà, hein, c'était l'intro.

0: Alors Jacques.
1: USA, mais je sais pas.
0: Et non, c'était Radio Gaga, effectivement, du groupe Queen. Un point, hein, du coup, puisque vous avez trouvé le groupe, c'était Radio Gaga. Allez, on passe à la deuxième chanson, c'est parti.

0: m'avez dit, Jacques. Je ne vous ai pas entendu.
1: Tiamadialès.
0: Oui. Tiamadialès.
1: Bon.
0: Bon, bravo. 4 points en tout. Bravo, Jacques. Allez, on passe à la question bonus.
1: Allez, on essaye.
0: Allez, c'est parti. On lance la question bonus. Alors, c'est dans le couvent de ce village de Balagne que le père Didon a accueilli Guy de Maupassant lors de son séjour en Corse au 19e siècle. Donc ce qu'on veut, c'est le nom du couvent. Hein. Un couvent en Balagne. Plutôt connu du coup, hein, parce que Guy de Maupassant y a fait un petit tour. Est-ce que vous avez la réponse, Jacques ?
1: Il y en a un, mais j'ai peur de dire des bêtises.
0: Hey, c'est pas grave, dites-le.
1: C'est Quint, hein ?
0: Et non. C'était le couvent de Corbar, hein, de Courbar, en Balagne. Mais c'est pas grave, il faut toujours tenter, Jacques.
1: Ah
0: bon,
1: oui,
0: Jacques, 4 points pour aujourd'hui. C'est très, très gentil à vous d'avoir joué avec nous. J'espère que vous nous rappellerez.
1: Oui.
0: On va encore de beaux cadeaux à venir dans les semaines à venir. Donc, il faut retenter sa chance et rejouer avec nous.
1: Oui, allez, c'est l'essentiel, c'est de participer.
0: Mais exactement, et puis c'est toujours un bon moment à passer ensemble à la radio. C'est toujours un plaisir pour moi, pour nous, d'accueillir nos auditeurs.
1: Parfait.
0: Vous passez de bonnes vacances, Jacques.
1: Merci.
0: Je vous souhaite en tout cas.
1: Bonne journée.
0: Allez, bonne journée à vous également. Merci d'avoir été avec nous. À Beige. C'était Jacques avec nous, hein, qui comptabilise du coup un total de 4 points. Marthe avait comptabilisé 7 points. Et François, donc, qui lui comptabilise 9 points. Donc, je peux vous le dire, c'est François, notre gagnant du jour. Bravo, François, c'est vous qui repartez avec le kit, sac à dos de randonnée, gourde et foutaille. Vous participerez, François, évidemment, au grand tirage au sort de vendredi pour remporter le panier Corsica-Colis d'une valeur de 150 euros. Merci à nos 3 participants d'avoir été avec nous. Et puis, il est 11h42, donc, avant de retrouver l'écho d'ici, eh bien on va écouter Pedro Guelfucci, Cadalinetta, Nantarci FM.

0: Cadalinetta Air, Cadalinetta Zop. Pedro Galfucinanta, RTFM. Et il est temps de retrouver Isabelle Donignazzi pour les Codici. Elle est aujourd'hui encore aux côtés d'Hugo Cialelli à la brasserie Pietra à Furiani. On continue à découvrir cet endroit.
1: On a mis en place un système de récupération d'énergie. Toutes les vapeurs, on les récupère. Elles sont stockées condensées. Et ensuite, on va les ramener à cette cuve-là, ce qui va nous permettre de monter tranquillement en température avec de l'énergie récupérée. Donc, on consomme beaucoup moins de gaz. Et comme ça, on a mis en place une dizaine de technologies plus ou moins chères. Celle-ci que vous avez devant vous, c'est quand même un investissement lourd qui s'amortit sur 10-15 ans. Mais c'est un peu le jeu de l'insularité aussi. Hein. Il faut qu'on soit dans des logiques de frugalité. On doit consommer peu d'énergie et surtout être autonome sur l'énergie qu'on consomme. Alors ça, c'est un plan assez long. Une dizaine d'années, mais dont là vous avez un exemple sous les yeux.
2: Quand on descend et qu'on quitte la brasserie, on a un panneau explicatif. Vous faites souvent des visites aux curieux, aux scolaires.
1: La brasserie, elle est ouverte à ceux qui veulent la visiter. Nous, plus il y a des gens qui viennent la visiter, plus on est heureux, évidemment. On est passionné par ce qu'on fait. Donc, alors, juillet, août, c'est globalement organisé. Vous pouvez venir quand vous voulez. Sinon, en l'anticipant un petit peu, tout peut se faire. Mais globalement, oui, les portes sont ouvertes.
2: Et les panneaux explicatifs renseignent sur les différentes étapes, notamment.
1: Oui, bah, ça illustre un petit peu tout le processus. Donc, quand la bière, ce que je disais, quand la bière, la fermentation est terminée, la bière est faite. Ensuite, il faut qu'on la mette soit dans des fûts, soit dans des bouteilles, soit dans des canettes. Là, vous avez devant vous un système d'enfûtage qui permet de mettre la bière dans des fûts avec toutes les sécurités pour garantir la sécurité du produit qui sont juste là devant vous. Toute la partie un peu pénible, elle est automatisée et la partie créative, elle est humaine. En fait, on a des lignes de conditionnement en fonction de la typologie du contenant. Donc là, vous avez face à vous une ligne fût. Là, on ne peut mettre que des fûts.
2: Et ailleurs, on peut mettre des bouteilles.
1: Juste derrière vous. Bah, l'idée, c'est de pouvoir voir la manière dont on travaille. C'est des lignes qui restent quand même super techniques, dans le sens où il y a une vraie technicité, un vrai savoir-faire des équipes. Il y a aussi une montée en puissance et en compétence qui est assez intéressante à mettre en place. Tout doit se faire de manière séquencée, parce que si vous faites une bonne bière, mais vous arrivez pas à la mettre dans une bouteille de manière convenable, ben ça sert à rien. C'est le produit mal mis dans une bouteille, il va vivre deux jours. Donc vous avez bossé des mois et des mois, voire des années pour créer une recette, et puis vous la mettez mal dans une bouteille, et ben vous avez un produit qui est pas au niveau. Donc tout l'idée, c'est de tout maîtriser de A à Z. Et en fait, le laboratoire, lui, là on dit tout à l'heure, et ben son métier, ça va être d'aller sur tous les postes et de vérifier que tout est bien comme il faut, pour faire en sorte qu'il y ait une intégrité parfaite du malt qu'on reçoit, la matière première, jusqu'à la bouteille finie.
0: Les Codici que vous retrouverez évidemment demain et à réécouter sur notre site internet ici rcfm.fr, 11h49 avant le retour de l'actualité à midi évidemment. Eh bien, on va écouter PhD, I Won't Let You Down sur RCFM.

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1: 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Bienvenue sur ici RCFM, il est midi. Le journal avec Laurence Méride. Bonjour Laurence.
2: Bonjour, bonjour à toutes et à tous. À la une de l'actualité ce mercredi, les élus locaux menacés, intimidés, victimes de pression en Corse du Sud, 69 plaintes ont été déposées par des maires et conseillers municipaux. Des procédures ouvertes dans le contexte de la campagne pour les dernières élections municipales. Faut-il boycotter ou non les concerts de Patrick Bruel ? Certains d'entre vous se posent la question sur les réseaux sociaux alors que le chanteur, accusé de viol, doit se produire cet été à Herbalung. En tout cas, vous l'entendrez hein, au théâtre à Paris. Tous les soirs, le spectacle dans lequel il tient un rôle fait sale comble. Un reportage exceptionnel à bord d'un hélicoptère au-dessus des aiguilles de Bavel. Le pôle montagne prépare l'arrivée massive des randonneurs pour la saison du GR20. Et on restera dans le thème de l'environnement avec notre invité. Le congrès des réserves naturelles de France se tient à Taillou-Isolat jusqu'à samedi. Avec une thématique centrale cette année, restaurer la nature. Vos rendez-vous quotidiens au menu du complément du forum, l'entreprise EDF Corse a-t-elle fait preuve de discrimination lors de la campagne de recrutement des étudiants alternants ? On parle d'un défi sportif et solidaire dans notre chronique sport. 18 nageurs vont participer à la traversée de l'espoir, 350 km dans la Méditerranée de Calvi à Marseille. Enfin, la seconde partie de notre 12-13 dans 100% sport. Avec ses invités, Alexandre Antonini s'interroge quelle place peut se faire le Sporting Club de Bastia dans un football français de plus en plus élitiste. Voilà, vous avez le programme de cette grande édition. Nous sommes ensemble jusqu'à 12h30. Vous écoutez RCFM et vous avez bien raison. Le soir des résultats du premier tour des élections municipales, la voiture d'un élu a été touchée par des tirs à Aléria. On vous en avait parlé sur RCFM et ce n'est qu'un exemple pioché dans une longue liste. La dernière campagne municipale l'a encore prouvé. Dans les villes et les villages, les maires et conseillers municipaux sont en première ligne. Ils peuvent, dans le cadre de leurs fonctions, être victimes de violences, chiffres. Édifiant, 69 plaintes de ce type sont actuellement traitées par le parquet d'Ajaccio, dont certains faits se sont donc déroulés pendant la campagne du mois de mars. Olivier Castel.
3: Les 69, de manière générale, concernent toutes des communes différentes et il s'agit de faits qui sont d'une intensité variable.
4: De l'injure aux violences, en passant par les menaces, le nombre de ces procédures a augmenté pendant la campagne des municipales, selon Nicolas Sept, le procureur.
3: 69 procédures, c'est pas rien, c'est pas neutre. Certaines seront classées sans suite, hein, puisqu'en probatoirement parlant, on pourra pas les emmener devant un tribunal. Mais en tout cas, c'est significatif d'une forme de débat, peut-être, qui a été plus animée cette année dans la perspective des élections.
4: Une problématique plus difficile à traiter dans les petites communes, selon les élus. Jean-Jacques Ciccolini, président de l'Association des maires du 2A, explique que globalement, toutes les incivilités progressent.
5: Les communes rurales n'ont pas de police, je dirais, municipale.
6: Désireriez plus de gendarmes ?
5: Non, c'est pas plus de gendarmes, une efficacité, à tout le moins, à ce que la parole des maires soit entendue. C'est pas, comment dire, le pays des bisounours encore, ça, en Corse du Sud. Donc, il faut une réactivité attentive de la gendarmerie et des forces de police.
4: Durant cette rencontre entre élus et justice, plusieurs outils judiciaires à disposition des communes seront présentés.
2: Et pour aborder cette question, une rencontre entre les maires du 2A et les autorités judiciaires s'est tenue ce matin. Ce sujet, vous l'aurez compris, a été également évoqué au Palais Lantivy hier par le président de l'Association des maires de Corse du Sud. C'est Jean-Jacques Ciccolini qui a été réélu à la tête des maires du 2A. Et ce matin, c'était au tour des élus de Haute-Corse de se prononcer, dont Marc Albertini a été élu à l'unanimité, président des maires du 2B. Il succède à Ange-Pierre Vivoni qui a occupé la fonction pendant près de 2 décennies. Malgré les plaintes contre lui, Patrick Bruel a dit qu'il continuerait de faire son métier, théâtre, concert, mais Et alors que le chanteur de 67 ans, visé par au moins 9 plaintes pour violences sexuelles ou viol, doit partir en tournée à partir du 16 juin, les accusations de violences sexuelles semblent le rattraper sur ce terrain, en dehors de la France. 3 concerts prévus au mois de décembre au Québec sont annulés. Les organisateurs considèrent qu'il est impossible d'assurer la promotion de ces spectacles et plus globalement, je les cite, le contexte actuel les a poussés à annuler ces concerts. En Corse et sur le continent, rien pour l'instant. Patrick Bruel doit se produire le 11 juillet au Festival d'Herbalongue. Les organisateurs campent sur leur position. Ils maintiennent le concert, précisant leur attachement à la présomption d'innocence. Seulement, sur Facebook, certains d'entre vous commencent à s'interroger. J'y vais pas, je revends mon billet. Le concert va-t-il avoir lieu? D'autres fans consomment sans se poser de questions. En revanche, le chanteur et comédien jouait d'ailleurs hier, comme tous les soirs à Paris, dans deuxième partie, une pièce de Samuel Benchetrit au théâtre Édouard VII. Il a fait salle comble, comme presque tous les soirs jusqu'à la mi-juin, devant un public indifférent aux accusations. Reportage de Justine Clos.
7: Pas question pour Brigitte, venue de Normandie, de boycotter l'artiste, même si elle s'interroge sur sa relation avec Flavie Flamand.
8: Bon, ça, effectivement, 16 ans, 32 ans, ça donne réfléchir. Mais Flavie Flamand, personne n'était au courant, elle n'avait jamais rien dit à personne. Elle a invité Patrick Bruel sur les plateaux télévisés, elle n'était pas forcée, elle n'était pas obligée. Donc, c'est peut-être vrai, mais pourquoi est-ce qu'elle a attendu aussi longtemps pour porter plainte?
7: Dans la file d'attente, c'est aussi la question que se pose Julie, billet à la main. Elle est sceptique sur toutes ces accusations portées contre Patrick Bruel.
9: Il vient d'avoir 68 ans, il est connu depuis qu'il a 19 ans, et que ça ne ressorte que maintenant, et tout d'un coup, je trouve que c'est un tsunami curieux que... Alors sinon, il a un super bon service de communication et de presse pour qu'il n'y ait jamais rien eu qui ait fuité, quoi.
7: D'autres comme Guy rappellent que l'artiste n'a pas été condamné et que ce n'est pas au public ni aux internautes de le juger.
10: Ah non, mais les réseaux sociaux, c'est pas la justice. Il y a une justice, elle doit rendre, elle doit dire s'il est coupable ou pas, s'il a fait quelque chose de mal ou pas. Voilà, c'est aussi simple que ça. On n'a pas à juger, il y a la présomption d'innocence, on n'a pas à juger à la place de la justice.
7: La présomption d'innocence, c'est ce que martèlent presque tous les spectateurs interrogés.
2: Présomption d'innocence ou pas, les collectifs féministes exigent l'annulation de sa tournée. Une pétition comptait hier plus de 22 000 signatures. À Herbalongue, une opération de tractage est d'ailleurs prévue samedi contre sa venue cet été au festival de la commune du Cap-Corse. Côté politique, pour le maire de Paris, Emmanuel Grégoire, c'est à Patrick Bruel lui-même d'annuler son concert prévu dans la capitale. Abordons à présent... tout autre chose, le dossier sensible de Scola Gorsa, l'école immersive en langue corse, reste dans le flou. L'association est toujours dans l'attente de la contractualisation de 11 postes d'enseignants, même si pour l'heure, 6 sont assurés. L'avenir de la structure est toujours en péril suite à un recours du préfet de région Éric Jalon devant le tribunal administratif, contestant la légalisation d'une subvention de la collectivité de Corse à Scola Gorsa d'1 300 000 euros, un montant indispensable afin d'assurer son fonctionnement. Le réseau a tenu hier une conférence de presse à Bastia. Une nouvelle mobilisation est prévue le 30 mai prochain. Alexandre Anthony.
11: Une manifestation qui réunit déjà un large soutien avec 8500 signatures d'un manifeste ainsi que 110 conseils municipaux insulaires auteurs d'une motion. Eugène Guérard, dit maire de Paratadoré, y voit un signal fort.
12: Puisqu'on sait qu'il y a beaucoup de conseils municipaux qui sont composés de conseillers qui appartiennent à différents courants politiques, hein, gauche, droite, nationaliste, et je dirais qu'aujourd'hui il y a un consensus presque général autour de la langue. Hein. C'est une bonne chose, me semble-t-il.
11: Autre appui grandissant, celui du monde économique, avec 400 entreprises engagées dans la démarche. Parfois via du mécénat, comme l'explique Moon Poli, chef d'entreprise.
13: Alors il y a des entreprises qui sont mécènes, aujourd'hui on doit en avoir une cinquantaine, alors avec des montants très différents suivant la taille. Et effectivement, mais on continue à aller voir les entreprises en disant concrétisez votre soutien d'une manière pécuniaire.
11: Une mobilisation qui pour l'heure ne garantit toujours pas les 5 contractualisations supplémentaires réclamées par Scola Gorsa. Son président, Giuseppe Utourkin, reste toutefois optimiste.
14: D'ici quelques jours, je pense qu'on va entendre de bonnes nouvelles. Je vais vous dire une chose. propose 5 postes dans l'immense budget de l'éducation nationale française, c'est une goutte d'eau dans l'océan, d'une part. Et d'autre part, il existe tout un tas de solutions.
11: Avant la nouvelle mobilisation du 30 mai prochain à Bastia, une nouvelle réunion est prévue demain entre Skolagours et le préfet de région.
2: Une réunion où il sera question de la sécurisation de la subvention de la CDC accordée à la structure. Restons dans le domaine de l'éducation dans notre chronique Forum Le Complément. Et voici un témoignage qui interpelle Roland Frias.
15: Celui de Marc, qui affirme que son fils de 19 ans, candidat à une alternance, se serait vu opposer cette phrase « Votre patronyme ne plaide pas pour vous ».
16: J'ai le plus grand de mes fils qui a tenté vainement de postuler pour non pas un emploi, figurez-vous, mais une alternance. Et pour rebondir sur ce qu'ont dit les auditeurs précédents, après, il faut arrêter ni de victimiser, ni de se chercher des excuses, mais bon, on lui a quand même rétorqué dans une grande entreprise corse « Votre patronyme ne plaide pas pour vous ». C'est une entreprise continentale qui produit de l'énergie. Interano, je traduis, c'est on l'est, qu'on en sonne, on a un CO devenu aujourd'hui un poids trop lourd à porter pour être embauché. Voilà, c'est tout. Et ça, ce sont des faits, c'est pas des légendes.
15: Marc évoque donc d'abord une grande entreprise corse avant de préciser qu'il s'agit d'une entreprise continentale qui produit de l'énergie. Au vu des éléments décrits par notre auditeur, nous avons sollicité l'entreprise qui semble, selon toute vraisemblance, concernée, c'est-à-dire EDF Corse, que nous avons contacté.
2: Et que répond EDF Corse sur ce cas précis ?
15: EDF Corse affirme n'avoir à ce stade pas connaissance d'une situation correspondant aux faits décrits. Selon l'entreprise, la campagne de recrutement pour les alternants 2026 s'est clôturée le 4 mai, mais les candidatures sont encore en cours de traitement. EDF Corse précise que les réponses négatives ne sont envoyées qu'à l'issue de ce processus. Autre élément avancé, l'analyse des dossiers est confiée à un cabinet externe intervenant dans le cadre des marchés nationaux du groupe. Objectif affiché, garantir un traitement neutre, équitable et objectif avec des consultants qui ne sont pas basés en Corse.
2: Mais quelle garantie EDF Corse met-elle en avant sur le recrutement ?
15: L'entreprise rappelle condamner toute forme de discrimination si de tels faits étaient établis. Elle met en avant sa politique interne, une charte d'engagement déployée en 2025 encadre les pratiques des recruteurs, managers, équipes RH et prestataires externes. Selon EDF Corse, les jurys bénéficient aussi de formations spécifiques sur l'égalité de traitement et le recrutement sans discrimination. Enfin, sur cette campagne d'alternance, l'entreprise précise avoir publié 10 offres, dont 9 en Corse. La 10e concernait un poste spécifique lié au gaz dans le cadre d'un partenariat avec Engie. EDF Corse souligne enfin que l'essentiel des formations visées est proposé sur le territoire avec des offres diffusées exclusivement sur le site local.
2: 12h12 sur RCFM, l'heure du reportage. À quelques jours du début de la grande saison du GR20, c'est une véritable opération commando qui se joue dans le ciel corse. Chaque année, plusieurs tonnes de ravitaillement doivent être acheminées vers les refuges du mythique sentier de randonnée. Une mission assurée exclusivement par hélicoptère dans des conditions parfois extrêmes. Reportage de Patrice Roubaud avec les équipes du Parc naturel régional de Corse.
17: Deux de gaz et
18: trois routes de gaz et deux rotations de bivouac.
19: Sur les aiguilles de Bavel, la météo est changeante. Il faut aller vite pour chaque rotation d'hélicoptère. L'appareil porte 900 kilos. Thomas Segondi, responsable opérationnel du pôle montagne au Parc régional naturel de Corse.
20: Nous, on a 14 refuges parcs sur le GR20 et il faut compter en mise en place au moins 6 rotations par refuge. On commande du gaz pour que les randonneurs puissent réchauffer leur nourriture et pour mettre en place les douches chaudes. Des produits d'entretien pour le refuge, on monte des tentes et des matelas qui sont à location donc du parc pour les randonneurs.
19: Au refuge d'Azinao, les gardiens sont déjà présents depuis plus d'une semaine. Caroline fait sa deuxième saison à 1500 mètres d'altitude.
21: On a 4 saisons quasiment en 5 mois parce qu'on arrive, c'est la fin de l'hiver, il y a encore un peu la neige, il y a la tempête, il faut tout installer.
19: La météo fraîche de ces derniers jours n'a pas découragé les premiers randonneurs, comme nous le confirme Jean-Paul Milani, le gardien d'Azinao.
22: Pour randonneurs qui sont passés même avant l'ouverture du GR, qui sont en autonomie complète et qui sont des gens généralement aguerris. Puis le temps n'était pas vraiment pour eux, donc c'était assez difficile, mais il y en a.
19: Il y a le restaurant, qu'est-ce qu'on mange ici ?
22: Alors, nous, notre spécialité, c'est les lentilles à la saucisse corse.
19: Le transport des déchets se fait tous les 10 jours grâce aux muletiers, comme le ravitaillement des refuges du GR20 durant la pleine saison.
2: Prendre soin de l'environnement, une question au centre du Congrès des réserves naturelles de France qui se tient à Taglio Isolaccio jusqu'à samedi avec une thématique thématique centrale cette année, restaurer la nature. Le gouvernement doit en effet présenter au mois de septembre un plan de restauration de la nature pour répondre aux obligations européennes. On en parle avec l'invité de la rédaction, Michel Delmas, le président des réserves naturelles de France. Il répond aux questions d'Alexandre Sanguinetti.
0: Michel Delmas, bonjour.
1: Bonjour.
0: Le Congrès des réserves naturelles de France s'intéresse particulièrement cette année à la restauration de la nature, c'est-à-dire que la nature est dégradée, y compris dans les réserves naturelles.
1: Alors, elle est dégradée avant tout en dehors des réserves naturelles, voilà, et pour en faire état, on se réfère beaucoup au rapportage sur Natura 2000, voilà, donc Directive Habitat, Directive Oiseaux, qui montre qu'il y a plein d'habitats naturels ou des habitats d'espèces qui sont dans un état dégradé, mais c'est des grosses dégradations. Donc on a besoin effectivement de les restaurer. Là, heureusement, la nature se porte mieux dans les réserves naturelles. Et on a un exemple récent, donc c'est le stock des oiseaux communs, hein, qui montre effectivement dans les réserves naturelles, les oiseaux se portent beaucoup mieux. Il y a même dans les réserves forestières, ils ont retrouvé des populations plus intéressante aujourd'hui, donc elle se porte mieux. Mais pour autant, les réserves naturelles sont soumises aussi à des pressions, en particulier à l'extérieur, sur leur environnement et sur lequel on espère bien mettre des actions de restauration. Ouais.
0: Quand on parle de restauration, qu'est-ce qu'on entend par là? Parce qu'on imagine qu'on ne restaure pas de la même manière une forêt, un cours d'eau, un milieu marin.
1: À chaque fois, c'est spécifique au type de milieu. Effectivement, il y a beaucoup d'actions de restauration sur les zones humides parce qu'on a modifié le cycle naturel de l'eau avec des drainages et sur lesquels on doit retrouver un cycle plus naturel. En forêt aussi, c'est laisser un peu la libre évolution, c'est-à-dire surtout bannir des espèces exotiques qui n'ont pas leur place, mais laisser un peu la diversité des espèces retrouver un peu sa place et sa configuration dans l'espace forestier. Et puis, il peut y avoir d'autres restaurations, d'autres types d'habitats ouverts, par exemple, avec une pression de pâturage, par exemple, qu'on n'a pas.
0: Dans ce cadre-là, les réserves naturelles font office d'îlots de biodiversité. Elles vous aident justement à restaurer le reste de la nature.
1: L'idée, c'est de restaurer les habitats naturels qui ont besoin de restauration dans les réserves naturelles, mais c'est effectivement de sortir de ces aspects îlots pour retrouver de la continuité écologique entre les îlots et sortir des réserves naturelles pour participer effectivement à la continuité écologique du territoire.
0: L'Union européenne fixe des objectifs précis, ambitieux, avec un calendrier. Est-ce que c'est tenable dans le sens où la restauration de la nature, ça prend du temps, avant toute chose?
1: C'est une vaste question. Est-ce que ce sera tenable? En tout cas, c'est ambitieux et souvent on se donne des ambitions comme ça. C'est bien de se les donner, mais j'espère qu'on sera au rendez-vous. Mais ça veut dire que ça demande un vrai effort de tout le monde. Et aujourd'hui, nous, on milite pour que chacun prenne sa place, les financements qu'il doit y mettre. Mais effectivement, c'est un vrai challenge. Je suis d'accord.
0: Les réserves naturelles manquent de moyens financiers.
1: Tout à fait, ouais. Les réserves naturelles nationales, pour l'instant, on a eu les moyens de financiers de base que l'État, il faut reconnaître ça, que l'État nous a financés à hauteur de ce qu'on demandait, même si on peut toujours demander plus, avec en plus quelque chose qu'on demandait depuis longtemps, c'est le financement de postes sur l'éducation à la nature, et ça on en a eu. Mais aujourd'hui, on sent que ces possibilités se referment un peu. Et il y avait aussi le fameux fonds vert sur lequel ça nous a permis de sortir de la gestion courante des réserves naturelles pour expérimenter des programmes, des solutions. Et ça, le fonds vert, il est en train de diminuer, hélas. Et la grosse inquiétude, après, c'est les financements de l'Europe à partir de 2028, où on nous dit qu'il n'y aura plus de programme LIFE et il n'y a même plus, dans le cadre financier des politiques européennes, de lignes spécifiques dédiées à la biodiversité. Donc on est très inquiet là-dessus.
0: Est-ce que ça va vous obliger à faire de l'innovation sur ce thème-là? Je dirais, comme vous en faites pour la restauration de la nature. Vous pensez, vous expérimentez, est-ce que vous êtes obligé aussi de commencer à penser à innover pour retrouver des moyens?
1: Oui, tout à fait. Ouais. Par exemple, je pense qu'on a des marges de manœuvre sur le mécénat d'entreprise, ou aussi sur la générosité publique des Français. Ça restera limité et ça doit pas compenser les défauts de la puissance publique sur le financement de ces outils que sont les réserves naturelles. Ouais.
0: C'est souvent une question d'équilibre, en fin de compte, entre la protection de la nature et aussi laisser un territoire vivre et se développer.
1: Bien sûr, c'est tout à fait ça. Nous, on dit les réserves, c'est pas des mises sous cloche. C'est des chances aussi pour le développement territorial des territoires où elles s'inscrivent. Après, il peut y avoir dans une réserve, du moment que c'est bien expliqué, un secteur où les gens ne rentrent pas parce qu'on a des oiseaux qui se reproduisent et qui sont fragiles. Et les gens le comprennent aisément, surtout quand on leur offre des petits observatoires où ils peuvent voir tout ça. Mais effectivement, ce n'est pas une mise sous cloche, ça a été dit ce matin. Nous, l'homme y a sa place, mais une certaine place qui doit respecter le vivant.
0: Dernière question, qu'est-ce que ça apporte d'être un réseau pour les réserves naturelles?
1: C'est essentiel. C'est essentiel et on le sent à chaque fois, à chaque congrès, l'envie des gens de se retrouver, de glaner des idées, de repartir avec un peu plus d'enthousiasme parce que c'est difficile parfois la vie de tous les jours dans une réserve naturelle. On est confronté à des difficultés. Donc se ressourcer en voyant de belles expériences, en partant avec de nouvelles idées, de nouveaux moyens et puis en ayant échangé avec ses pairs. Et ça, c'est un réseau qui est très fort sur ce plan-là. Ouais.
0: Michel Dalmas, merci beaucoup.
1: Merci à vous, merci.
2: Si vous êtes fumeur depuis plus de 20 ans, vous pouvez aider la recherche. Le programme Impulsion vient d'être lancé par l'Institut National du Cancer. 20 000 fumeurs ou ex-fumeurs âgés de 50 à 74 ans vont bénéficier de scanners thoraciques, d'un suivi et, si nécessaire, d'une prise en charge médicale dans le cadre d'un programme pilote de dépistage précoce du cancer du poumon. Ce projet débute dans 5 régions, l'Île-de-France, les Hauts-de-France, les Pays de la Loire, Provence-Alpes-Côte d'Azur et Auvergne-Rhône-Alpes, avant d'être étendu à d'autres régions. Un programme, Victor Dolande, censé délimiter les contours d'un futur programme national.
3: Si vous fumez ou avez fumé pendant plus de 20 ans à raison d'un paquet par jour, vous pouvez participer à ce vaste programme de dépistage. Autre élément important, vous devez ne présenter aucun symptôme, comme l'explique Marie-Pierre Revel, radiologue à l'hôpital Cochin à Paris.
6: Si on a des symptômes comme avoir une toux inhabituelle, avoir perdu du poids et encore pire, cracher du sang, là, on ne relève pas du dépistage, on relève d'une prise en soin, d'une consultation qui va être beaucoup plus rapide.
3: Dans chaque région, 5 à 15 centres de radiologie seront habilités pour réaliser ces scanners thoraciques, des scanners de prévention.
6: Tout l'intérêt du dépistage, c'est qu'on va attraper la maladie quand on n'a pas de symptômes à un stade où elle est débutante et où on va pouvoir guérir la personne de cette forme précoce de cancer. Donc c'est important de le souligner parce que beaucoup de fumeurs ont peur de l'annonce d'un diagnostic qui voudrait dire qu'ils sont condamnés. Alors, pas du tout. Quand on est détecté à un stade précoce, on a toutes les chances de pouvoir être guéri.
3: Elle insiste sur la fréquence de ces dépistages tous les ans au début, puis une fois tous les deux ans par la suite, pour bien s'assurer que la maladie n'apparaît pas entre deux scanners.
2: Tabac, vapotage, cannabis, pollution atmosphérique, dépistage, progrès thérapeutique pour toutes les questions que vous vous posez sur le cancer du poumon. Pour mieux comprendre les risques, pour mieux protéger cet organe indispensable, une conférence gratuite en présence des médecins spécialistes en pneumologie ou encore oncologie thoracique et radiothérapie, issus notamment du centre hospitalier de Bastia et de la polyclinique Meymar, se tient ce soir à 18h à la salle polyvalente de Loupéino à Bastia. Afin de prendre soin de sa santé, il faut notamment bien s'alimenter. Aujourd'hui, les réseaux sociaux influencent énormément notre façon de manger. Entre les recettes virales sur TikTok, les plats ultra-esthétiques sur Instagram et les nouvelles food trends qui apparaissent chaque semaine, l'alimentation devient aussi une question d'image et de tendance. Beaucoup de jeunes testent des recettes vues en ligne ou découvrent de nouveaux produits grâce aux influenceurs. Mais au final, est-ce que ces contenus influencent vraiment nos choix alimentaires? C'est le thème de notre chronique du Wen Tutukate.
17: Parce que si on écoute Insta, TikTok, c'est faut manger sain. Mais attention, faut pas être frustré. Mais bon, vous mangez 3 graines par jour et c'est suffisant. C'est surtout promouvoir l'alimentation saine.
23: Et avez-vous déjà testé une recette vue sur les réseaux?
24: Oui. Ça, vous savez, quand je tape sur TikTok recette simple, rapide, que je tombe sur, il faut cuire des pâtes, il faut mettre une tomate.
17: Après, sur les réseaux, il y a beaucoup de choses. On peut chercher, par exemple, sans four, budget réduit, sans gluten, pas calorique. Enfin, il y en a pour tous, en fait, qu'on ne trouverait pas sur Internet. C'est vraiment les réseaux sociaux, c'est quand même un point assez positif sur ça.
25: Moi, j'ai découvert un tiramisu au citron, et depuis, je le fais. C'est le meilleur dessert que j'ai jamais mangé de ma vie. Et c'est moi qui l'ai fait. C'est excellent. C'est incroyable.
26: Vraiment, quand on dit le meilleur de la vie, c'est parce que c'est toi qui l'as fait.
25: Non, parce que non, même ma soeur.
17: Non. Voilà.
25: Même ma soeur qui n'aime pas le citron, elle a dit qu'elle avait adoré. Et toute ma famille a adoré.
4: Parce que c'est toi, Dieu, on peut pas te frustrer.
5: Mais puis après, il y a quand même des comptes, par exemple, qui vont faire des recettes ciblées pour une certaine population. Par exemple, moi, je suis un compte où est-ce qu'il y a des recettes pour les jeunes spécialement. Donc, ils n'ont pas forcément, comme l'a dit, de four, beaucoup de moyens. Et ça permet quand même de manger autre chose que des pâtes et du riz quand on est étudiant, quoi.
7: Du coup, le principe des trends, c'est qu'on voit ça en permanence. Donc, à force, ça donne plus ou moins envie. Bon, il y a des choses qui sont parfois assez spéciales aussi. Par exemple, les combos de nourriture, par exemple, les frites dans la glace vanille, il y en a utilisé exceptionnel, machin.
4: Oh, j'adore.
7: Mais bon, du coup, je me suis jamais risquée à ça. Mais des fois, ça part un peu. Donc, ça
8: un
7: donne
8: peu
7: plus
8: dans tous
7: envie.
8: Les sens. Ouais. Est-ce l'apparence des plats est-elle devenue plus importante que le goût?
25: Moi, même si c'est gof, tant que c'est bon, tant qu'il y a les bons ingrédients, c'est pas grave. Hein. C'est pas plus important.
24: Je pense quand on mange au restaurant et tout, oui. Mais quand c'est nous qui le faisons. Oh là, je pense qu'on s'en contrefou. Hein. Je sais pas vous.
7: Ah non, mais moi, quand je fais à manger, j'ai besoin que ce soit beau. Ouais, vraiment, je donne toute ma vie dans mon assiette, je suis frustrée, c'est pas beau.
5: Oui, je pense que ça dépend. Après, forcément, l'aspect esthétique, ça attire. Enfin, il y a des plats où est-ce que quand on les voit, on n'a pas envie, alors que quand on goûte, après, c'est bon.
8: Les influenceurs, alors, donnent-ils de bons conseils alimentaires, selon vous ou pas?
5: Ça dépend ce qu'on regarde.
24: Oui, il y a de tout.
5: Il y a des influenceurs sportifs ou diététiques qui vont forcément donner des bons conseils. Et il y a des influenceurs qui vont des vidéos où est-ce qu'ils mangent le plus possible en une journée. Donc,
25: ouais. Après, même les sportifs, des fois, ils disent ça, mais ils en savent rien du tout, c'est pas des médecins.
4: Non, puis, mais surtout qu'autour de l'aspect sportif, la nourriture, elle a eu un peu une flambée. Genre, faut manger des protéines, faut manger tant de calories par jour.
7: On en vient à prendre des compléments. Des fois, les gens, ils savent même pas ce qu'ils ingèrent. Très influencé.
2: Bon, et bien justement, parlons sport. Dans notre chronique, on parle d'un beau défi sportif et solidaire, la traversée de l'espoir. C'est le nom de cet événement qui débutera du 7 au 11 juin prochain, de Calvi à Marseille, à la nage. Un événement organisé par l'association Ate Carlucci, dont le message se veut d'espoir avant d'être sportif, Paul-Antonio Squarci.
9: 5 jours pour relier la citadelle de Calvi à Marseille. Un parcours symbolique expliqué par Lionel Maouline, le président de l'association.
10: C'est un défi qui n'a jamais été réalisé auparavant, un défi hors norme. Nous allons représenter tous les enfants de Corse qui partent se soigner à Marseille, plus particulièrement à la Timone, comme l'a fait notre petit Carlucci.
9: Son fils Carl-André a dit Carlucci a été emporté par un cancer il y a 2 ans. Un parcours du combattant qu'a donc bien connu Lionel Maouline. Et c'est en ce sens qu'il souhaite apporter de l'espoir pour tous les enfants atteints de maladies.
10: Mais avant tout, ce qu'on veut mettre en avant aujourd'hui, c'est tous ces enfants de Corse qui, par leur combat, sont obligés de partir sur le continent. Au-delà de Carlucci, nous voulons vraiment représenter tous ces petits guerriers.
2: Au-delà du message, Paul-Antoine, il y a le côté sportif. Combien de personnes participent à ce défi ?
9: Ils seront 18 à réaliser ce défi, dont 10 nageurs et en relais sur 350 km. Une équipe courageuse dont fait partie Carole, qui se prépare depuis des mois.
26: Eh ben, on s'entraîne 4 fois par semaine, à peu près 1h30. On va nager 1 heure par participant en relais. C'est un gros défi parce qu'on est en pleine mer, en fait. Et donc, c'est sûr que c'est pas facile parce qu'en fait, on n'aura pas les côtes, on verra rien, en fait. Et il y a beaucoup de méduses, on ne sait pas ce qu'on va trouver aussi en montant, donc c'est pas évident.
9: Pour encadrer les 10 nageurs, 2 catamarans assureront leur sécurité, avec un skipper en tête qui tracera un couloir de nage pour indiquer la direction de l'Estac à Marseille. Un beau défi sportif, mais avant tout humain, pour porter un message d'espoir de la Corse vers le continent.
2: D'un 100% sporting, le menu est tout autre avec ses invités. Alexandre Antonini s'interroge. Quelle place peut se faire le Sporting Club de Bastia dans un football français de plus en plus élitiste? Et il parlera aussi de la cassure entre les supporters et la direction. Ce sera dans quelques minutes. Merci d'avoir suivi cette édition.

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3: Bonjour et bienvenue dans ce nouveau numéro de 100% Sporting. Au menu de cette émission, le supporterisme à Bastia avec la cassure entre supporters et direction entamée au cours de cette saison cauchemar. Quel modèle à venir pour réunir le peuple bleu autour de l'institution Sporting? Quelle est la place du supporter aujourd'hui dans le football? Pour répondre à ces questions, ce midi, deux universitaires spécialistes du sujet, maître de conférence à l'université de Corse, Sébastien Queneau et Didier Rey. Messieurs, bonjour, merci d'avoir répondu à notre invitation.
4: Bonjour. Oui.
3: Présent également avec nous dans nos studios bastiais, Jean-Étienne Ventour et un acanite que l'on ne présente plus. Bonjour Jean-Étienne.
5: Salut à tous.
3: Nous aborderons également la place que pourra se faire le Sporting Club de Bastia dans un football français qui se veut de plus en plus élitiste. Vous avez le programme. Bienvenue dans 100% Sporting. Nous sommes ensemble jusqu'à
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3: Alors pour débuter cette émission, je me tourne naturellement vers le supporter Jean-Étienne Ventour. On a lu et vu tout au long de la saison et même avant cela, qu'une partie du public bastiais n'était pas en harmonie et n'est pas toujours en harmonie avec la politique extrasportive, dira-t-on, du club. Vu des tribunes, comment on explique cette cassure? Comment on a pu en arriver là?
5: Alors comment on a pu en arriver là? C'est difficile à le dire puisque on a l'impression qu'on a sombré lentement vers une espèce de normalisation qui peut-être a détaché l'idée du sporting que se fait le supporter et ce qu'il voit sur le terrain ou encore même sur la communication ou les réseaux sociaux.
3: C'est-à-dire un sporting un peu plus normalisé, qui se fait un petit peu plus que sur le continent, quoi, on dira ça comme ça.
5: Ben exactement, mis à part le fait d'avoir le maillot bleu Katé Chamour, on n'avait pas l'impression de voir du sporting, de voir des joueurs qui défendaient leur club, encore plus que leur contrat, quoi.
3: Il faut aussi dire que les supporters, pour dire les choses découpies rapidement, on reviendra sur la position du club à ce sujet. Mais est-ce que le concept même de la canite ou du sporting et le concept de l'ADN du sporting est à revoir aujourd'hui?
5: Alors, je pense qu'au sein des supporters, il y a toujours eu quand même plusieurs tranches. C'est-à-dire qu'effectivement, il y a le supporter actif, mais qui n'est pas moins canide que celui qui va descendre de Calenzane, d'Ajaccio ou de Corté pour voir le match.
3: D'accord. Sébastien Queneau, vous êtes auteur du livre sur les terrains du discours corse.
4: Paru mais néanmoins supporter, Alexandre. Je tiens à corriger quand même.
3: Vous apportez bien sûr votre regard d'universitaire et également de supporter, bien sûr. Donc avec votre livre sur les terrains du discours corse, paru en 2023 aux éditions Albion. Quelle analyse faites-vous sur cette relation supporter-dirigeant?
4: Écoutez, en quelques mots, c'est difficile. Ça a peut-être évolué effectivement ces dernières années. Il y a différentes phases. Tout d'abord, ça a été plutôt des spectateurs, et puis ensuite se sont constitués les groupes de supporters. Alors après, tous les spectateurs du stade aujourd'hui ne sont pas forcément affiliés à un groupe de supporters, pas plus qu'à l'époque de Bastia 1905, où déjà il y a eu des tensions à la fois entre le groupe et les autres tribunes. Donc c'est pas nouveau. Disons, ce genre de tension. Et aujourd'hui, c'est vrai qu'il y a peut-être, c'est aussi lié à l'absence de résultats, à la fois l'absence de résultats, et puis peut-être à l'absence, disons, d'adéquation entre l'attente, finalement, que l'on peut se faire de l'attitude idéale, voilà, du joueur, même s'il n'est pas forcément très technique, au moins qu'il soit combatif. C'est un petit peu ça ce que l'on peut observer, voilà, dans le discours du supporter, et ce qui correspond en fait au stéréotype du Corse. Voilà, même si c'est pas forcément un grand peintre, un grand artiste, mais au moins qu'il mette la main à la pâte, au moins qu'il essaye et qu'il donne tout. C'est un petit peu ça, je crois, que les supporters aujourd'hui reprochent finalement aux joueurs et finalement à l'équipe de direction de ne pas avoir peut-être suffisamment tenu compte de leur récrimination au fil de la saison.
3: Alors on prend la direction de Porto Vecchio avec Didier Rey. Votre regard, Poumoutink ou Didier?
6: Poumoutink et l'Urquino.
3: Dizigoura.
6: Depuis tout le monde. Et bon, d'abord, le problème, enfin, le problème. La question, c'est qu'on fonctionne en termes mythiques. C'est-à-dire que le discours sur la perte, comme on dit aujourd'hui, de l'ADN du Sporting, le fait de joueurs qui, entre guillemets, ne mouillaient pas le maillot, vous l'avez dans la presse dans les années 70. On reproche, je me souviens d'un article, je crois que c'est dans Kiern, où on reproche depuis les années 70 au Sporting de ne pas être, aux joueurs de ne pas être, de ne pas tout donner sur le terrain, etc. Donc il faut faire très attention, parce qu'on est là dans ces discours qui reviennent périodiquement, régulièrement, notamment en période de crise sportive, comme c'est le cas à l'heure actuelle. Donc je serais beaucoup plus nuancé. C'est-à-dire que l'histoire de dire que le Sporting, la forteresse Fouriagne, non. J'ai analysé tous les tout à fait autre chose, un article il y a quelque temps. J'ai analysé tous les résultats à domicile du Sporting de 68, donc la première montée en Ligue 1, jusqu'à nos jours. Mais vous trouvez rarement plus d'un an où le Sporting reste invaincu à domicile. Rappelez-vous même, ça fera bientôt 50 ans, la saison de la Coupe d'Europe, le Sporting démarre par deux défaites à domicile. Donc il faut être très très prudent là-dessus. C'est-à-dire que si on continue de fonctionner uniquement sur ces discours et sur cette terre mythique, on risque d'oublier l'essentiel. C'est-à-dire un football qui est en pleine mutation, des supporters qui sont, qu'on le veuille ou non, mal vus et qu'on voudrait transformer en simples spectateurs, et leur refuser une partie de on va dire de entre guillemets hein, bien sûr de folie, même si on va en discuter je pense tout à l'heure. Bien sûr. Il y a des choses bien sûr qui sont à revoir, mais donc il faut être très prudent, ne pas fonctionner sur cette idée mythique que les joueurs ont toujours mouillé le maillot et que le Fouriagne était une forteresse. C'est faux, et encore une fois il suffit hein, de consulter l'ensemble des résultats et de consulter la presse. Et on voit que, comme je vous disais tout à l'heure, ce sont des discours qui reviennent en permanence.
3: Mais au-delà cette saison de l'aspect sportif, c'est également une rupture sociétale qu'on voit entre certains, une frange des supporters et la direction. Je pense à certains choix de communication, à des choses qui correspondent pas, selon certains supporters du Sporting, à l'ADN des Bleus. Je pense notamment le premier exemple qui vient en tête et qu'on a vu toute la saison sur les réseaux sociaux, c'est ces feux d'artifice à l'entrée des joueurs, Sébastien Queneau.
4: Non, mais par rapport à ce que disait Didier, alors c'est vrai que c'est de la fiction, mais sauf que on y croit à la fiction aussi dans ce roman que le Sporting est imprenable, que Fouriagne est imprenable, et le club en joue, le met aussi en avant, le raconte à la fois aux supporters, le raconte aux joueurs, les supporters se le racontent aussi, et c'est quelque chose qui a, même si c'est peut-être en partie une fiction, quelque chose qui a aussi un effet. Disons, sur les représentations des autres joueurs lorsqu'ils arrivent à Fouriagne, bah, c'est pas forcément la même chose que lorsqu'ils vont jouer au stade du Roudourou. Voilà. Et donc c'est la fiction, mais ça a un effet sur le réel, disons, sur cet imaginaire. Voilà.
3: Didier Rey qui voulait intervenir.
6: Mis à part que ça empêche d'avancer. C'est-à-dire que lorsqu'on vit sur des mythes qui ont une consistance relative, on n'avance pas. Et on le voit. On le voit très bien, c'est le cas typique du Sporting.
3: Justement, aujourd'hui, est-ce que la culture club du Sporting Club de Bastia s'est estompée avec justement cette... à chaque fois, ça s'appuyait sur les mythes d'antan, Didier Rey.
6: Mais c'est pas que c'est émoussé, c'est que les mythes, justement, notamment aujourd'hui, par l'intermédiaire des réseaux sociaux, ces mythes sont devenus, on va dire, entre guillemets, hein, bien sûr, dangereux dans le sens où ils sont pris pour une réalité qui aurait existé, mais qui a existé de manière très partielle. Donc, on peut pas continuer de bâtir, parce que c'est bâtir sur du sable. Et si à un moment donné, on ne pose pas les vraies questions, on n'avancera pas. Et on le voit très bien ces dernières années. C'est-à-dire qu'on attend, finalement, des joueurs, des dirigeants, qu'ils créent quelque chose qui n'a pratiquement jamais existé. Donc, comment voulez-vous avancer dans un football qui, on l'a dit encore une fois, est totalement transformé? Ça n'a plus rien à voir. Ce qui pouvait se passer dans les années 60 et 70, avec des choses, il faut bien le dire, au-delà du tolérable, ce n'est absolument pas plus, c'est plus possible aujourd'hui. Et puis, là aussi, il faut être très, très prudent. Quand vous regardez les saisons où vous aviez, je l'ai connu, hein, voilà, certainement tous connus, les coups de pistolet en l'air ou les coups de fusil sur le parking quand les joueurs adverses arrivaient. Bon, on a tous connu. Mais quand vous regardez, jusqu'à la saison 75-76, quand vous regardez les résultats du Sporting, ils sont pas bons. C'est-à-dire que vous pouviez déclencher l'enfer, ça pouvait peut-être vous faire gagner un match de temps en temps, mais quand vous regardez les classements, eux, ils sont impitoyables. Vous n'êtes pas bons. Alors donc, vous voyez, on ne peut pas avancer. Si on reste là-dessus, on n'avancera jamais.
3: Alors, on va reprendre la direction des tribunes avec Jean-Étienne Ventour. Vous qui avez participé, justement, à la vie de ces tribunes, même si vous êtes un petit peu plus en retrait aujourd'hui, est-ce qu'on peut constater un écart entre la génération d'hier et celle d'aujourd'hui qui arrive petit à petit en tribune?
5: Forcément, le temps, il avance pour tout le monde. Donc, il y aura forcément un écart. Après, on retrouve quand même plus ou moins les mêmes griefs, c'est-à-dire, même si, effectivement, le mythe, on ne peut pas forcément bâtir dessus, mais on peut quand même s'en servir. Il y a au-delà des résultats, même si le mythe ne rapporte pas de résultats, il apporte quand même le réconfort aux supporters de se dire, je viens voir quelque chose qui me ressemble ou quelque chose que j'attends. Et on a l'exemple, par exemple, de la descente en 2010. On descend en national, le club, il est quasiment mort, les instances politiques à l'époque nous sauvent, et pourtant, il y a un engouement qui est dingue. Je pense qu'au niveau supporters et tribunes, on n'a jamais vu un tel engouement. Voilà, cette époque-là, ça a duré après
3: C'est à partir de là qu'est revenue l'union sacrée, voilà. Entre guillemets, comme elle a été appelée. Donc,
5: effectivement, il y a eu le mythe qui a servi à mobiliser les supporters, mais après, derrière, le travail du club, effectivement, c'est autre chose que faire des vidéos Instagram sur la citadelle, bien qu'on y soit bien ici à RCFM, mais voilà, c'est autre chose.
3: Mais justement, faudrait repartir selon vous sur ces bases qui avaient été initiées en 2010-2011, qui avaient participé donc à la reconstruction progressive du Sporting Club de Bastia.
5: C'est toujours dur de refaire la même chose. En tout cas, il y a au moins une communication qui a cessé entre les supporters, qu'ils soient les plus actifs ou pas, et le club. On a la communication Instagram, et au-delà de ça, même là, on ne sait pas si on cherche un entraîneur, on ne sait pas vers où on va. Et au final, la reprise du prochain championnat, elle est quand même dans un mois.
3: Dans un mois.
5: Donc,
3: de l'entraînement, le championnat,
5: ouais, ça arrivera le 7 août. De l'entraînement, mais de la saison en tout cas.
3: Voilà.
5: Donc oui, il va bien falloir commencer par quelque chose. Alors, ce n'est pas facile parce que, contrairement à nous à l'époque, aujourd'hui, il n'y a plus de structure organisée des supporters. On a les socios, mais qui sont plutôt une structure administrative et qui ne représentent finalement qu'eux-mêmes.
3: Oui, ça n'a pas le poids d'une tribune pendant un match, et même autour du match.
5: Exactement.
3: Sur cette, justement, ce changement générationnel, est-ce qu'aujourd'hui, Sébastien Queneau, visiblement, on l'a entendu avec le supporter, mais les réseaux sociaux ont leur part de responsabilité?
4: Alors, par rapport à ce que disait Jean-Étienne, c'est vrai qu'en 2010, alors maintenant ça fait presque 20 ans en fait, il y avait peut-être davantage d'engouement collectif, en tout cas d'organisation collective aussi autour du SCB, notamment avec le CSB, alors qui a un petit peu préfiguré les socios quelque part. Hein. Aujourd'hui, ça on ne le voit pas. Même si, alors à l'époque, émotionnellement parlant, c'était peut-être plus intense qu'aujourd'hui, mais il y avait moins de supporters au stade, oui, malgré tout. Avec des résultats finalement à peu près équivalents, puisque nous étions descendus, même si la dernière fin de saison avait été haletante. Voilà. Et ça, c'est quelque chose que l'on retrouve un petit peu partout, en fait. Le désengagement, quelque part, des jeunes, des différentes structures associatives, syndicales, de supporters aussi, qui, à un moment donné, se sont aussi organisés, notamment à l'époque autour de Bastia 1905. Aujourd'hui, les jeunes, lorsqu'il y a des mobilisations, on les voit quasiment pas. Et y compris même à l'université, d'ailleurs.
3: Mais il n'y a plus de structure d'identification, clairement. Enfin, il n'y a plus de, on va dire, de courroie de transmission, pour la nommer ainsi, qui justement fait ce lien.
4: En tout cas, le Sporting a pu jouer ce rôle à un moment donné, peut-être même une forme de substitut, voire peut-être même de simulacre, en tout cas de mobilisation collective, d'engagement. Mais c'est quelque chose qui perd peut-être un petit peu, lui aussi, alors que l'on voit peut-être un petit peu ailleurs aujourd'hui, peut-être dans des confréries, d'autres lieux, disons, de sociabilité, parfois certaines associations qui peuvent jouer ce rôle, mais globalement, au niveau de... Il n'y a pas une prise en charge, disons, alors il peut y avoir des critiques, mais plutôt individuelles, à l'égard, disons, de l'équipe dirigeante actuelle, mais il n'y a pas forcément, il n'y a pas de plan B en fait. Hein, il n'y a pas de plan B. Donc ils sont condamnés finalement à se reprendre, à réussir et à recoller les morceaux aussi parce qu'ils ont besoin aussi de ce soutien populaire, économique. Et puis ça fait tout le sens de l'opération parce que jouer sur un terrain sans supporters. Pas la même chose.
3: C'est sûr. Bon, ça sera le cas en début de saison avec deux huis clos, malheureusement. Donc, la transition est toute faite. On va venir sur ce sujet des incidents hein, qui ont nourri un grand nombre de discussions d'après-match cette saison. Red Star, Boulogne et Le Mans pour les plus marquants, dira-t-on. Est-ce que Didier Rey, la descente en Ligue 3 et les défaillances sportives suffisent à elles seules pour comprendre cette colère?
6: Bah, suffisait-il ce nom? Probablement pas. Ce qui a été évoqué précédemment le montre. Après, il est clair que dans cette descente, qu'on le veuille ou non, ces manifestations des supporters intempestives ont aussi pesé. On pensera au match du Red Star. Ou peut-être, vu le comportement de l'équipe sur le terrain, il y avait peut-être la possibilité de... Mais bon,

0: où est le musée? Où est, la culture club dans ce sens-là? Elle a été abandonnée en cours de route. Et plutôt que de fonctionner sur les choses qui n'ont jamais existé aussi peu, fonctionnons sur ce qui a vraiment existé et qui peut faire cohésion et qui peut faire sens et qui peut amener à des mobilisations. C'est ça, peut-être aussi un des éléments sur lesquels il faudrait travailler et réfléchir.
1: Sébastien Codot, comment on explique tout de même ces démonstrations de violence après le coup de sifflet final à Fouriane quand même?
2: Tout d'abord, je peux rejoindre Didier complètement sur cette... ce très fort paradoxe. C'est un club qui a une histoire, qui véhicule aussi certes des mythes, mais qui finalement ne les valorise pas. Il y a pas ce lieu, il y a un espace, il y a quand même à la fois à destination des jeunes, des moins jeunes, des touristes. Alors on veut faire un stade, mais finalement le stade il est fermé. Si on y va là, il se passe rien. Alors qu'il pourrait y avoir justement un lieu où le Sporting, qui est d'ailleurs un petit peu le miroir, disons, de l'histoire contemporaine de la Corse, ça pourrait être un lieu aussi éducatif. Voilà. Et lorsqu'on y va, disons aussi dans un cadre scolaire, peut-être qu'après, on pourrait imaginer qu'il y aurait peut-être un petit peu moins de débordements tels que nous avons pu voir ces derniers jours. Alors après, c'est peut-être lié aussi à des crises de l'autorité. Il y a peut-être plus forcément ce lien, des ruptures plus fortes aussi entre les différentes générations. Parce que même à l'époque de 1905, il y avait quand même des liens villageois, amicaux, des relations, disons. Je ne sais pas si ça se retrouve encore aujourd'hui. En tout cas, qui pouvaient faire tampon, qui ont servi à un moment donné, justement, pour recoller les morceaux lorsqu'il fallait le faire. Pour certaines mobilisations aussi, notamment tout ce qui s'est passé autour de Maxime Beu, qui a été quand même un des très très grands événements, je pense, de ces 10 dernières années. Un grand traumatisme, je pense, au-delà des supporters du club.
1: Comment recoller les morceaux, donc, entre tous ces supporters aujourd'hui, Jean-Étienne?
3: Communiquer, ça va être la première chose à faire. Il va falloir se retrouver à un moment donné, il va falloir que quelqu'un prenne l'initiative, que chacun mette aussi de l'eau dans son vin, se rende peut-être plus humble. Ça vaut aussi pour les dirigeants, c'est-à-dire que je pense que personne ne détient la vérité. Le Sporting, à partir du moment où on le suit, peu importe la manière dont on le suit, on reste un bleu et on représente le Sporting.
1: Mais il faudrait aujourd'hui, peut-être pour retrouver une certaine forme de structurisation, un groupe de supporters, recréer un nouveau groupe de supporters officiel identifié.
3: Oui, ça c'est facile à dire, mais moi je ne vais pas obliger quelqu'un à faire un groupe de supporters.
1: Voilà.
3: Maintenant, ce qui est difficilement entendable, c'est d'avoir des revendications si on n'a pas nécessairement la structure pour l'assumer ou pour les assumer. Voilà. Ça me semble difficile. Voilà. Donc aujourd'hui, si on est vindicatif et qu'on veut certaines choses, eh bien, il faut que ce soit clairement identifié. Après, c'est difficile. Avoir une association, c'est difficile. Avoir une association dans le foot, c'est encore plus dur. Être responsable de personnes dont on ne maîtrise pas les actes, eh bien, oui, c'est très, très dur. Il faut avoir affaire aux autorités, au club, ou même au cousin qui n'est pas content et qui... Voilà. C'est très très dur. On l'a fait pendant des années, c'est compliqué, mais ça a au moins le mérite d'avoir un objectif pour ceux qui nous entourent et aussi pour pouvoir discuter avec justement, à un moment donné, les institutions qui veulent nous parler.
1: Bon, on l'a vu aussi lors de la dernière journée de Ligue 1, des débordements bien plus graves à Nantes avec une centaine d'ultras cagoulés, prêts à en découdre sur le terrain. Même scénario à Nice, sans minimiser les incidents de Fouriane. Mais ces derniers sont un épiphénomène finalement, Sébastien Queneau.
2: Alors souvent, on a tendance à grossir ce qui se passe ici. Alors nous-mêmes, parce que ça se passe chez nous, les médias aussi, parce que ça se passe ici, c'est la Corse. Alors du coup, il y a tout un tas de choses qui se mettent en branle. Bon, alors après, c'est à nous de savoir ce que l'on veut. Voilà, lorsqu'il y a des fumigènes, alors c'est interdit, mais le club en fait aussi la promotion sur ses réseaux, son site. Bon, il faut savoir où on veut aller. Et ça a toujours été, disons, des lignes de tension entre le club, les supporters, parfois avec les différents dirigeants successifs qui ont reproché parfois aux supporters de faire en fait ce qu'ils utilisaient par ailleurs dans leur propre communication. Donc c'est cette difficulté, disons, à positionner le curseur et puis cette capacité que nous devons avoir à nous parler. C'est quand même le stade Fouriane, un des principaux lieux de sociabilité de Corse. Il n'y a aucun autre endroit en Corse où il y a autant de monde qui se retrouve de façon quasiment hebdomadaire. C'est un des principaux sujets de discussion.

0: est finalement aussi un des principaux sujets parfois de fracture. Voilà. Ça, c'est un petit peu, je pense que, en tout cas, la balle est aujourd'hui plutôt dans le camp des dirigeants qui aussi, et ça, c'est à mettre aussi à leur actif, ont parfois peut-être trop écouté les supporters lors de
1: mais de justement, aujourd'hui, on entend la direction vouloir faire preuve de fermeté, mais ça a été le cas avec quelques plaintes par-ci par-là. Mais est-ce que c'est réellement le cas? Est-ce utile finalement, Didier Rey?
2: De toute façon, c'est pas compliqué. Il faut être irréprochable dans les tribunes. Voilà. Ça veut pas dire incoloré inodore, pas du tout. Pas du tout. Mais ça veut dire qu'à un moment donné, effectivement, on ne peut plus tolérer certaines choses. C'est pas possible. Parce que pour un club comme le Sporting, dans une région économiquement fragile, ça a des conséquences sportives qui peuvent très vite devenir catastrophiques. Donc, il est clair qu'à ce niveau-là, il faudra que chacun prenne ses responsabilités. C'est une évidence. On ne peut plus marcher là-dessus. Cela fait, allez, pour simplifier, on va dire une trentaine d'années, que de manière récurrente, certains incidents coûtent cher au club. Ça ne peut plus durer. Il faut être irréprochable de ce point de vue-là. Et encore une fois, je répète, ça ne veut pas dire un color inodore, loin de là.
1: Justement,
2: on peut très bien être dans les tribunes sans être, sans qu'on déborde de la manière dont on l'a vu encore cette année.
1: Pour revenir justement sur ces sanctions, alors qu'une infime minorité, bien sûr, crée des incidents, il y a eu des tribunes fermées, des huis clos délocalisés. Est-ce que aujourd'hui, à l'heure où on se parle, sanctionner collectivement, ça a un sens, Sébastien Queneau?
0: On peut toujours ressentir un sentiment d'injustice, hein, de devoir regarder le match à la télé, d'être privé. Bon, en tout cas, ce sont les règles. Voilà. Alors après, soit on accepte, finalement, on s'y soumet, parce que c'est pas le Sporting. Je pense pas que ce soit le Sporting qui fasse changer les règles de la LFP. Donc, puisque c'est pas le Sporting qui va les faire changer, soit on continue, soit on s'y soumet et on les accepte. Donc, un petit peu ce que disait Didier. Si à un moment donné, on veut soutenir son club, ben, il faut pas lancer de fumigène sur la pelouse. Alors. C'est aussi simple que ça et on doit le soutenir donc différemment. Il y a peut-être d'autres moyens, disons, d'expression du soutien qui peuvent être peut-être plus efficaces. Mais encore que c'est une question aussi d'imaginaire, voilà. Et où on peut avoir l'impression que pour soutenir, il faut déborder, forcément.
1: Pour revenir justement sur ces règles, le Sénat planche sur le sujet dans le cadre de l'examen d'un projet de loi, le projet de loi Riposte. Les sénateurs ont adopté hier l'article 4 qui renforce les interdictions administratives de stade, les IAS en cas d'acte d'incitation à la haine ou bien à la discrimination, pas sur les violences. On écoute à ce propos le ministre de l'Intérieur, Laurent Nunez, et puis vous réagissez.
3: Moi, je suis le ministre de l'Intérieur, ancien préfet de police, et partout dans tous les territoires, j'ai eu à gérer des matchs de football. Qui peut nier qu'il y a des débordements? Qui peut nier qu'il y a des débordements? Qui peut nier qu'il y a des débordements? Mon prédécesseur donnait régulièrement le chiffre de forces de l'ordre qui sont mobilisées pour le football, pour encadrer les matchs, pour encadrer les déplacements. 30% des forces mobiles les week-ends sont mobilisées pour encadrer des matchs de football. Personne ne peut nier cela. Actuellement, nous avons 249 interdictions administratives en vigueur. Nous en avons 150 qui sont des interdictions judiciaires. Il y a eu au cours de la saison 2024-2025, dont je donne le bilan de la saison écoulée, 914 interpellations. Il y en avait eu par exemple 721 seulement pour la saison 2018-2019. En fait, l'histoire, c'est les groupes. Est-ce qu'on va vers la dissolution de groupes quand il y a des incidents, ou est-ce qu'on va vers des sanctions individuelles?
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1: Rapidement, messieurs, car le temps file. Est-ce que, sociétalement parlant, cet article voté hier sera utile, même si on ne peut pas rentrer dans les pronostics non plus, mais est-ce que ça sera utile, Sébastien Queneau?
0: Déjà, sur le principe de base des punitions collectives, elles sont interdites à l'école. Donc, elles sont interdites en direction des enfants. On va les appliquer peut-être en direction des adultes. Bon, ça, c'est assez surprenant. Voilà. Le principe d'individualisation des peines, c'est quand même un principe très important aussi en démocratie. Voilà ce que je pourrais dire sur le sujet.
1: Jean-Étienne,
5: les IAS, pour en parler, je l'ai été. J'ai attaqué l'IAS, j'ai gagné. Et résultat, j'ai quand même été interdit de stade alors que j'ai gagné mon recours. Voilà. Parce que forcément, le temps que le recours se fasse, je ne suis pas allé au stade. Donc, c'est bien, mais en vrai, ça ne sert à pas grand-chose. Voilà. Après, le ministre parle de dissoudre les groupes de supporters, au pire, il s'en recrée un, ou au mieux, il n'y en aura pas eu, et puis les gens feront quand même. Ça, c'est un peu de... Je pense que c'est des effets d'annonce qui ne servent pas à grand-chose.
1: Didier Rey sur ce sujet.
2: 75% des IAS sont contestés, ils sont annulés par les tribunaux administratifs. Donc il est clair que là, on est dans une politique du tout répressif. Il n'y a jamais eu de véritable politique de discussion avec les supporters, avec les groupes de supporters. Et le projet Riposte, quand on regarde un peu dans les détails, il est quand même attentatoire aux libertés fondamentales. Et donc, une fois de plus, le monde du football sert en quelque sorte de laboratoire à des politiques répressives. Donc, c'est absolument inacceptable. C'est bien beau de donner toute une litanie de personnes, de chiffres, etc. Mais qu'a-t-on fait pour qu'on n'en arrive pas là? C'est ça la vraie question. Où est passé le projet de tribune avec des spectateurs debout? Que sont devenues les négociations entamées sur l'utilisation des fumigènes? Tout ça s'est passé à la trappe. Et seul un volet répressif reste. Donc là aussi, on peut pas mettre le feu à la maison et ensuite s'étonner qu'elle brûle.
1: Mais après, il y a aussi cette alternative proposée qui est, c'est un peu l'épée de Damoclès pour tous les groupes de supporters actuellement en France, c'est la dissolution. Mais à Bastia, si on parle localement, qu'est-ce qu'on pourrait dissoudre? Parce qu'il y a plus de structure à proprement dit, Sébastien.
0: Il y a plus, ça montre la difficulté. La seule solution, c'est le dialogue, où on voit parfois des interdictions de déplacement de supporters qui en fait ne font que jeter de l'huile sur le feu, qui entretiennent aussi des conflits, des rivalités. Alors que je pense que dans d'autres endroits, ça se passe quand même un petit peu mieux. Les choses peuvent être détendues. Il y avait eu aussi un communiqué de la préfecture entre Bastia et Saint-Étienne, alors qu'il n'y avait jamais eu aucun problème. Au contraire, même des soutiens, notamment au sujet de la catastrophe de Fouriat, en tout cas de la reconnaissance du 5 mai, par exemple. Donc, parfois, les autorités, disons, judiciaires ou policières, préfectorales, jettent un petit peu de l'huile sur le feu, alors qu'elles devraient, justement, travailler à la structuration de ces groupes et faire en sorte qu'il y ait des interlocuteurs. Parce que c'est en cas de dissolution, on discute avec qui? Comment est-ce qu'on organise?
1: Ça a été justement le sujet dont vous parlez, ça a été soulevé, pardon, je trouvais plus mes mots, évoqué par une des sénatrices qui justement se plaignait du fait qu'il n'y ait pas eu de réelle concertation avec les groupes de supporters, donc les principaux intéressés dans ces discussions et sur cette loi. Donc Sébastien Queneau, Didier Rey, maître de conférence à l'Université de Corse, et Jean-Étienne Ventour, et tous trois supporters du Sporting, bien entendu, merci d'avoir participé à cette émission. On n'a pas pu tout aborder, mais le temps file, malheureusement. On doit laisser l'antenne à 100% Sporting, que vous pouvez retrouver dans quelques instants en podcast sur notre site internet, ici RCFM. En attendant, je vous souhaite une belle journée à l'écoute de nos programmes. 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

0: Orsi Kazana.
1: Bravo. Alors, il dit une vie à Miskiné, là. A vie d'Ali Bachtor, il dit une vie à Miskiné, là.
0: C'est quoi, il dit une vie à Miskiné? 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
3: Moi, je voulais vous présenter Pierre-Philippe Casanova. C'est le père de Jean-Noël qui nous confie ses agnelles depuis 3 ans maintenant. Et tout à l'heure, je vous disais que Jean-Laurie, il a été mon professeur de Tundera, mais Pierre-Philippe, ça a été mon professeur tout court. Parce que quand j'ai fait mes études, on me dit il faut faire un stage, il faut aller voir un berger. Du coup, j'ai atterri à Valécal, chez Pierre-Philippe, et Pierre-Philippe m'a apporté toute la connaissance pratique ancestrale qu'on n'apprend pas à l'école. Et donc, j'ai appris, j'ai pu faire le lien entre la théorie et la pratique. Et Pierre-Philippe, c'est un professeur exigeant quand même. Donc, il y a 20 ans, quand j'ai repris les études auprès de Pierre-Philippe, je savais qu'il fallait que je file doux. Et en fait, chaque année, on monte sur l'exploitation de son fils. Mais bon, lui, il est toujours présent. Et il apprend encore à mes élèves. Et voilà, moi, je tenais à souligner ça. Parce que j'ai eu la chance de recevoir son savoir. Parce que Pierre-Philippe, ça fait combien d'années que vous avez commencé? Vous étiez
4: moi,
3: enfant.
4: Moi, je ne peux pas dire l'âge. L'âge, 5 ou 6 ans, j'ai commencé à garder les brebis. Mon père me prêtait sa montre et je ne savais pas lire l'heure. Et il me faisait voir à quelle heure j'avais rentré pour rentrer les brebis. Alors,
1: vous avez commencé très tôt.
4: 5-6 ans, pas plus.
3: Et comme il a 20 ans, ça fait quoi, 4 fois 20, on dira.
4: On a toujours été comme ça. Hein. Avant, les fils des bergers, c'était ça. Hein. On aidait les parents. Hein.
1: Et qui n'est pas ça, du Drawai ou que la Fatou à Oustra. À Oustra Scoular. Hein. Tu dis Agostini. Qui n'est pas ça, du Zobercorso.
4: Zobercorso, il est bien. Qu'elle a en parade, puis continuer à en parade, il joue.
1: Et puis, passionnada.
4: Passionnada.
3: Mais on a tout fait avec Pierre-Philippe. Pierre-Philippe, il avait les chèvres, les brebis, et on a même mis les abeilles sur l'exploitation.
4: On avait tout. Quoi.
3: On avait tout. Le plus dur, c'était le soir de rentrer les abeilles. Malgré les chiens, on avait du mal.
1: Vous avez une histoire, une storiette, avec Letizia, quand elle a principié du Mishtir, du Kumboy. Avec une storiette, un moment où vous avez un mandat, où c'est les passionnades.
4: Passionnada, oui. Sta giù vedere l'era appassionata, il resto
1: c'era volontà d'amparà, dunque
4: volontà d'amparà c'era.
1: Visiteva tutti i risi o mica?
4: No, perché era ria.
3: E quando on avait fait un murato avec la neige, ouais. Qu'on passait sous la machine,
4: on montait traire les brebis là-haut.
3: On montait traire, mais pile ce moment-là, on remplaçait un ami berger. Et pile à ce moment-là, il part 4 jours, on prend la neige. On devait passer sous le quai de traite pour dégeler la pompe à vide.
4: Bon ben.
3: Hein? Ça aussi, hein, ça, on l'a vu.
1: Eh, mais ça, c'est une réalité aussi. Vous lui avez montré la réalité du métier.
3: Ah oui, on l'a touché du doigt.
4: Comment il fallait faire, hein?
1: Loin de la carte postale.
4: Voilà.
1: Hein, le côté un peu idéalisé, oh, quel beau métier, oh, comme c'est bien.
4: Le métier de berger, c'est pas sur les livres qu'on l'apprend. Hein.
3: Ah, c'est pas le beau cadre aujourd'hui, on est au soleil.
4: Ici, c'est bien.
3: Ici, c'est 5 étoiles.
4: Elle est tondée, c'était comme ça avant. Hein, il y avait du monde, hein, à la bergerie. Mais maintenant. Il y a des tondeuses électriques. Hein.
1: On aime qu'elle achète sa forêt.
4: Ah, on aime qu'elle achète sa forêt. Ma il y a une forêt 50 euros fa qui quand on fourre, il y a dans nos vins. On aime qu'elle achète ça.
1: Enfin, per noi e per gli studenti. C'è un momento di piaggetamento.
4: Imparano, Tu l'as mis qu'à tant pour un peu à tondre. Et quand tu as mis quand il y a des lettres à gusti pour quand il recevait à la tondre. Et on a manqué fourbi, j'ai un trésor. Un trésor rende qui se ne servait
1: pas. Sans savoir, Bidje.
4: Sans savoir, se ne servivano per tagliare i giomi e i cavalli e agli principi da conquistare. 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
1: Grande. Mais merci Laetitia, parce que c'est vrai que c'est derrière chaque grande personne, il y a quelqu'un.
3: Ouais.
1: Et ça, c'était un beau moment aussi pour montrer aujourd'hui que quand on est enseignant aussi dans un établissement où on pense à une scolarité très verticale, il y a aussi un monde qui est transmis parce qu'on a eu l'intelligence et le bonheur d'aller vers les gens qui connaissaient aussi un monde.
3: Et la chance. Et moi, je dirais que Pierre-Philippe, il est derrière moi, c'est mon professeur, mais il est derrière son fils aussi, que vous avez rencontré à plusieurs reprises.
1: Jean-Noël.
3: Et je veux dire, aujourd'hui, Pierre-Philippe, il y est tous les jours à la bergerie, même si sur les papiers, il n'y est plus. Heureusement qu'il y est.
4: Même s'il n'écoute plus. Hein.
3: Même s'il n'écoute plus. Mais quand il nous apprend l'œil, au moment des mises bas, il dit, il faut avoir l'œil. Il faut voir. Il dit, tu peux pas savoir qui est, surtout pour les chèvres, qui est la mère de qui, si tu l'as pas vue naître. Et moi, ma chèvre, Fiam, elle est née en 2015. Et quand elle était à la réforme, Pierre-Philippe me l'a donnée. Je l'ai à la maison. Mais je revois l'endroit dans la bergerie où elle est née avec sa jumelle. Et Fiam, elle a 12 ans maintenant. C'est une vieille chèvre qui a une retraite en or. Mais Pierre-Philippe avait raison. Je n'aurais jamais su dire qui était la mère de Fiam si je ne l'avais pas vue. Et l'œil, vous pouvez faire tous les livres que vous voulez. L'œil, ça fait tout. Nous, on peut noter la 50 000 machins, elle a fait la brebis, la chèvre ou autre. On peut noter les numéros, on peut noter les couleurs. Mais l'œil, c'est pas. Je pense qu'aucun berger qui est présent ici me contrariera en disant si on n'a pas l'œil, eh ben ça le. Voilà. Il faut y être. C'est un métier de présence. Et moi, dès que je peux m'inviter à droite ou à gauche dans les élevages, ça me permet de me maintenir, d'actualiser mes connaissances et puis de faire partie de ce monde rural qui nous apporte tant.
1: Et de garder la flamme.
3: La flamme toujours.
1: Intacte. Comme aujourd'hui, professeur.
3: Comme mon professeur, comme Jean-Laurent, il dit, vous regardez la moyenne d'âge de mes deux professeurs. Voilà, mais j'espère pouvoir... J'espère pouvoir, à leur âge, continuer à transmettre. Peut-être pas au lycée, hein, peut-être pas avec les jeunes.
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0: Merci d'être avec nous. Le groupe ABBA avec cette superbe chanson de Winner Takes It All. Bon, là, pas terrible au niveau de l'accent, pardonnez-moi. En tout cas, on va se reprendre avec notamment une découverte qu'on vous propose. Ben, c'est pas nous, c'est plutôt Christophe Zagade dans son magazine Terra et Onde. L'intégralité, ce sera ce vendredi à 13h sur notre antenne. On va découvrir le Corsica Zoo. Il va nous en donc découvrir. C'est un parc animalier qui est unique en Corse, qui a ouvert ses portes il y a à peu près 7 ans à Olmeda et Doud. C'est donc dans la région du Nebbio. On va le visiter tout de suite avec son créateur et directeur Pascal Volgumut.
1: Là, quand on redescend vers le bas du parc, on passe devant une plaine, deux plaines. Alors, on a une première plaine où on va trouver des dromadaires et des moutons de Somalie et des moutons du Cameroun. C'est des animaux qui sont parfaitement adaptés au climat insulaire, hein, puisqu'ils sont adaptés aux fortes chaleurs de l'été, mais aussi l'hiver, ils vont développer une toison importante qui leur permet de passer les conditions un peu rudes des fois de l'hiver. Donc nous ici on a un couple hein, de dromadaires et plusieurs moutons. Alors les moutons de Somalie et du Cameroun, leur particularité c'est qu'ils n'ont pas de laine comme les moutons par exemple corses que l'on va tondre ici chaque année. Eux ce sont des moutons alors déjà plutôt à viande et qui ont du poil. Ils vont perdre leur poil arrivé l'été pour avoir vraiment un poil court et lisse pour supporter les fortes chaleurs. Et quand l'hiver approche, ils vont développer une toison importante de poils qui va leur permettre de passer l'hiver. Donc ils sont complètement adaptés aux conditions climatiques d'ici. Là, ce qu'on entend, ce sont les paons. Les paons, ils sont en pleine période de reproduction et donc ils appellent les femelles. Donc il y a différents mâles sur le site et donc chacun doit faire la plus belle roue et les plus beaux sons pour pouvoir séduire les femelles. Alors on continue dans la partie africaine avec toute une petite famille de suricates. Nous ici on en a un petit groupe qui sont que des mâles, que des frères. Parce que c'est ça aussi des fois savoir faire de la conservation au parc zoologique. Il y a des espèces qu'il est important de pouvoir reproduire parce qu'il y a le besoin de reproduire certains animaux qui notamment après le but ultime dans certains projets, ce qui est le plus gratifiant c'est de pouvoir réintroduire certains animaux dans la nature, dans leur pays d'origine. Ça se fait avec un certain nombre d'espèces maintenant en France et dans le monde. Et par contre il y a des espèces aussi qui sont suffisamment représentées en parc et donc il faut les garder parce qu'ils ont une vocation pédagogique ou conservatoire de présenter ces animaux, mais on n'a pas suffisamment de place pour en reproduire parce que c'est des animaux qui reproduisaient énormément. Et donc le rôle aussi de parcs comme nous c'est de faire des groupes unisexes. Donc par exemple sur les suricates on va avoir que des mâles et qui s'entendent bien puisqu'ils sont tous frères. Ça va nous permettre de les garder, de les présenter, mais de pas avoir de reproduction et de garder ces animaux ensemble, voilà, qui viennent d'un autre parc zoologique qui lui par contre fait de la reproduction et on se partage un petit peu comme ça les rôles et c'est défini souvent au niveau européen par des instances européennes et du coup ce rôle de conservation des espèces il est défini au niveau européen par un organisme qu'on appelle l'EASA, c'est l'Association européenne des parcs zoologiques et pour chaque espèce il va y avoir un coordinateur qui va donner des recommandations d'élevage. Et en fonction du statut de l'espèce et de sa vulnérabilité, voilà, on va avoir un guide à suivre entre différents parcs zoologiques et on va se répartir comme ça les missions sur qui peut reproduire telle espèce ou non. Et voilà, nous on est totalement dans ce rôle de travail en réseau avec des différents partenaires.

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0: Je reste avec vous jusqu'à 17h. Ensuite, ce sera Saeria Sargentini qui vous accompagnera pour cette fin d'après-midi. Place à l'info, tout de suite, il est 16h. L'essentiel avec vous, Laurence Mérite, bonjour.
1: Bonjour. Un homme grièvement blessé dans un accident de la route à Ajaccio. Ça s'est passé vers 14h sur la rocade boulevard AB Réco. Un choc frontal entre une voiture et une moto. C'est le conducteur du deux roues qui a été transporté vers l'hôpital de la Miséricorde, polytraumatisé. La circulation a été perturbée sur le boulevard le temps de l'intervention des secours. Un véhicule de désincarcération a été mobilisé en plus d'une ambulance des pompiers et du SAMU 2A. Après un mois d'avril particulièrement sec et chaud, la Corse du Sud en vigilance sécheresse. Si la préfecture a pris cette décision, c'est surtout parce qu'une hausse importante de la consommation a été observée dès le mois d'avril avec des niveaux supérieurs aux records déjà atteints en 2025. L'heure est donc à la sobriété. Il est demandé à l'ensemble des usagers, particuliers, professionnels et collectivités, d'adopter une consommation raisonnée en eau potable ou brute, de limiter en particulier l'arrosage des espaces verts, le lavage des voitures et bateaux, ainsi que le remplissage des piscines. Sans ralentissement de la consommation, dans les prochaines semaines, des mesures de restriction pourront être mises en œuvre pour éviter la situation de crise rencontrée l'automne et l'hiver dernier dans l'extrême sud. Dont Marc Albertini, élu à l'unanimité président des maires de Haute-Corse. L'élection a eu lieu ce matin à Bastia. Il succède à Ange-Pierre Vivoni qui a occupé la fonction pendant près de 2 décennies. Et puis, ils appellent Patrick Bruel à annuler ses concerts de lui-même. Les maires de Marseille et Nancy sur la même position qu'Emmanuel Grégoire, le maire de Paris. Benoît Payan, le maire de Marseille, demande l'annulation de son concert dans la cité phocéenne par respect pour la parole des victimes et le temps que la justice fasse sereinement son travail. Le chanteur de 67 ans, visé par au moins 9 plaintes pour viol, agression sexuelle, doit entamer une tournée pour ses 35 ans de carrière. Il est programmé en Corse cet été, le 11 juillet, au Festival d'Herbalong.
0: L'info, eh bien, vous le savez, elle sera de retour à 17h avec le journal complet de la rédaction d'RCFM. Et puis, entre 17h et 19h, ce sera Saeria Sargentini avec vous pour cette fin de journée. Dans un instant, nos rendez-vous classiques, on va dire, avec le premier Campa Cuit. On va partir, nous, à Bièvre-Izentendri. On va aller en Balagne avec Christophe Zagal. Et puis, nos rendez-vous, comme Diego, place à la poésie avec Angiola Podentini. Il y aura le journal des associations, c'est pas des salades. Et puis, on terminera avec un extrait de Didier Aos, comme nous en avons l'habitude. Allez, place à la musique également. La radio, c'est beaucoup de musique et c'est tant mieux. Voici France Gall, il jouait du piano debout.
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0: va aller à Neche, en Balagne, dans la Pieve-Ys Antandrie. Christophe Zagalia pousse les portes de la boucherie Nobili. Il s'agit d'une histoire familiale et au micro de Christophe, Romain Nobili.
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2: Une boucherie sous le village de Neche et une histoire familiale qui perdure avec Romain Nobili. Le jeune Balana est aujourd'hui à la tête de l'entreprise familiale.
3: Alors la boucherie, elle a été créée par mes grands-parents Marité et Michel en 1958. Je suis la troisième génération à reprendre le magasin. C'est donc une belle histoire familiale qui se transmet sur trois générations. À l'époque, c'était juste le bâtiment à côté, c'était un tout petit magasin dans une cave voûtée. Et maintenant, on a la chance d'avoir un plus grand magasin, plus structuré, plus fonctionnel aussi.
2: Romain, lui, n'était pas du tout destiné à reprendre l'affaire.
3: Je faisais des études d'expertise comptable. Après, j'ai loupé mes études. Et au final, j'ai passé un an à la boucherie. Je devais me remettre en route pour faire d'autres études. Sauf qu'au final, je suis resté au magasin. Le contact client, j'adore ça. Et c'est vrai, c'est ce qui m'a séduit. Et du coup, j'ai pas repris les études et j'ai voulu reprendre l'affaire familiale.
2: Aujourd'hui, Romain a une exploitation de bovins.
3: Pour fournir justement la boucherie en viande. Il y a mon père à son exploitation aussi. Et on se fournit aussi chez mon cousin qui a son exploitation. Et avec ça, on arrive au niveau du veau, je dirais, à être à peu près à 80-90% autonome. En autosuffisance, je dirais, et au niveau du bœuf à 50%.
2: Des journées longues pour les éleveurs entre son exploitation, la boucherie et la tournée du camion dans les villages avec son père.
3: On se lève un peu tôt le matin, donc on arrive à 6h30. Après, on commence à préparer les vitrines, préparer pour le camion qui va partir en tournée dans les petits villages. Après, on prépare les commandes des particuliers, les commandes des restaurateurs. Une fois que tout est mis en place, on peut servir les clients. Le lien social, c'est très, très important pour nous. On a une clientèle vraiment extraordinaire. On peut pas rêver mieux comme clientèle des familles qui nous suivent depuis 3-4 générations parfois. Je dirais composé à 80% de locaux, 20% de tourisme. L'été, on a pas mal de touristes, mais c'est des gens qu'on revoit quasiment une grosse partie de l'année.
2: Se structurer, trouver du personnel, développer son activité, tels sont les espoirs de Robin Obidi, le jeune artisan boucher et éleveur de Neche.
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0: nouvelle fois, Valérie Franceschetti a décidé de mettre à l'honneur l'association La Marido dans son journal des associations. Eh bien, on la retrouve.
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2: Avec nous, Catherine Riera, La Marido, association qui se mobilise tout au long de l'année. Si on parlait de la recherche avec vous, Catherine Riera, quelles sont les avancées que La Marido a pu financer en matière de recherche? Parce que je vois que ça avance quand même pas mal, hein, notamment en oncologie.
3: Oui, absolument. Les progrès en matière de recherche sont phénoménaux et tant mieux. Hein. On est vraiment de plus en plus vers des thérapies ciblées avec des nouveaux traitements qui apparaissent et qui vraiment portent leurs fruits. Donc la recherche est porteuse de beaucoup d'espoir. Alors nous, à notre petit niveau, on fait ce qu'on peut parce que c'est vrai qu'on privilégie d'abord et les aides directes aux malades et le quotidien des malades. Mais on a depuis maintenant plus de 15 ans un soutien financier à un programme de recherche qui est mené par le professeur André, le chef de service d'oncopédiatrie à la Timone, qui mène un programme de recherche sur le méduloblastome de l'enfant. C'est un cancer, c'est le cancer le plus fréquent chez les jeunes enfants. Et c'est pour nous très important de soutenir ce programme de recherche qui est en train d'aboutir sur des données très très importantes pour les avancées. Et d'ailleurs, le professeur André fera prochainement, dans les prochains mois, on va organiser une conférence pour justement venir rendre compte un petit peu de l'avancée de ces travaux de recherche qui sont importants pour la recherche pour les enfants, parce que les cancers en matière d'oncopédiatrie sont assez peu financés, trop peu financés. Et donc, lorsqu'on nous a sollicité pour apporter notre petite contribution, bien évidemment, nous l'avons fait et nous continuerons à le faire parce que ça nous semble évidemment essentiel.
2: Oui, ça c'est très important de le dire. La Marido sur le terrain, des concerts à venir en soutien du côté de l'église.
3: La cathédrale Sainte-Marie. Hein.
2: De Bastia, au mois d'avril.
3: Dans le 24 avril à 19h, la cathédrale Sainte-Marie de Bastia avec le groupe Isolatine et Corsica Gospel. Un concert donc caritatrice qui sera gratuit. Il y aura une petite urne à l'entrée. Chacun donnera ce qu'il peut et ce qu'il souhaite. Donc le 25 avril, je le répète, en la cathédrale Sainte-Marie de Bastia. À 19h. Puis le 25 avril à Ajaccio Rive Sud, au restaurant L'Escale à midi, un déjeuner solidaire dans le magnifique cadre de ce restaurant qui est sur la plage de Portiche. Un déjeuner solidaire à midi le 25, samedi 25 avril, restaurant L'Escale.
2: On vous salue et on vous retrouve bien sûr toujours avec plaisir sur ici RCFM. À bientôt, Catherine Riera.
3: À bientôt. Merci. Merci. À très vite. Au revoir.
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0: Un rendez-vous, on va dire, savant, scientifique, surtout intéressant avec Fabrice Fournière. C'est pas des salades. Aujourd'hui, Fabrice évoque des prétendants inventifs.
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2: Bonjour à toutes, bonjour à tous. Chez les humains, offrir des fleurs ou un bijou à l'être aimé ou convoité est une manière conventionnelle de séduire ou d'entretenir la flamme. Mais en dehors de Sapiens, dans le monde animal, il est très intéressant d'aller voir comment s'y prennent certains prétendants pour séduire un partenaire ou lui prouver son profond attachement. Le cas le plus sanglant est sans doute à mettre dans la besace de la pigrièche. Chez cet oiseau, toute drague digne de ce nom commence par un bon empalement. Les mâles ont ainsi la sympathique habitude de soigneusement embrocher des insectes, des lézards, voire des petits rongeurs, sur des épines ou sur des fils barbelés de leur lieu de rencontre préféré, afin de séduire la femelle visée. Sachant que plus Monsieur Pigrièche montrera que le garde-manger préparé est riche, plus il fera la démonstration de sa capacité à nourrir sa future famille et réussira à faire chavirer le cœur de la belle. Plus romantique, toujours chez les oiseaux en Antarctique, avec les manchots Adélie, déjà en couple, eux offrent régulièrement de jolis galets à leur dulcinée. Des preuves d'attachement qui sont aussi de précieux cailloux permettant au couple d'élever un nid isolé du sol glacé. Sachant que chez les tout jeunes couples, les femelles inspectent longuement la forme, la couleur des premières pierres offertes avant de décider si leur prétendant est digne de leur confiance sur le long terme. Mais en la matière, les champions animaliers des cadeaux nuptiaux les plus originaux restent les insectes. Chez les mouches scorpions, le mâle doit en effet arriver avec une proie bien juteuse, emballée dans sa salive, pour espérer s'accoupler. Plus le cadeau est gros, plus la femelle acceptera un accouplement long. Du coup, on a remarqué que certains messieurs mouches scorpions trichaient en offrant une carcasse de proie vide et déjà dégustée mais soigneusement emballée pour faire illusion et espérer en retour un coït à pas cher. Tromper dès le départ une conquête pour espérer obtenir ses faveurs, heureusement que c'est le genre de comportement qui ne se fait pas chez nous.
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0: 7h sur RCFM, bonsoir. Le flash avec Laurence Méride. Bonsoir Laurence.
1: Bonsoir. Et d'abord, l'été n'a même pas encore pointé le bout de son nez que la Corse du Sud est placée en vigilance sécheresse. Si la préfecture a pris cette décision, c'est surtout parce qu'une hausse importante de la consommation a été observée dès le mois d'avril, particulièrement sec et chaud cette année, avec des niveaux supérieurs aux records déjà atteints en 2025. Il est demandé donc en priorité de limiter l'arrosage des espaces verts, le lavage des voitures et bateaux, ainsi que le remplissage des piscines. À Ajaccio, le pilote d'une moto dans un état grave après un choc frontal avec une voiture sur la rocade, il a été transporté à l'hôpital de la Miséricorde. La circulation a été coupée au rond-point menant au quartier des Salines vers 14h avant d'être rétabli. Alors que Patrick Bruel est concerné par au moins 9 plaintes pour viol et agression sexuelle, les appels à annuler ses concerts se multiplient. Le maire de Marseille, Benoît Payan, demande au chanteur de ne pas maintenir son concert prévu dans la cité phocéenne, le temps que la justice fasse sereinement son travail. Un peu plus tôt, c'est le maire de Nancy, Mathieu Klein, qui a dit compter sur la clairvoyance des organisateurs pour suspendre sa tournée. En Corse, le chanteur est programmé cet été au festival d'Herbalong. Dont Marc Albertini est le nouveau président de l'association des maires de Haute-Corse. Le maire de Ghisoni a été élu ce matin à l'unanimité. Il était seul candidat. Il succède à Ange-Pierre Vivoni, le maire de Cisco, qui a présidé l'association pendant près de 2 décennies et qui reste vice-président. Parmi les priorités de la nouvelle présidence, maintenir la cohésion des élus, former les nouveaux maires élus en mars dernier et tous les accompagner, même les plus anciens, au plus près de leurs besoins. Il s'agit notamment de les aider à réaliser des documents d'urbanisme, souvent un vrai casse-tête pour les communes rurales qui, pour beaucoup, en sont dépourvues.
0: Merci beaucoup, Laurence.
1: On fait un point sur la météo avec vous maintenant ?
0: Totalement, on se retrouve à 18h.
1: Allez, à dope.
0: À tout à l'heure.
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0: En Haute-Corse, ce soir, des brumes et des brouillards seront présents, notamment en Balagne. Toute la nuit, le ciel sera contrarié par un voile nuageux. En revanche, demain, en Haute-Corse, le soleil sera généreux tout au long de la journée. Mais cette nuit, les températures minimales seront comprises entre 11 et 13 degrés et 7 degrés sur le relief. En Corse du Sud, un temps très agréable. Petit bémol cependant, en seconde partie de nuit, avec la présence de quelques nuages sur la région ajaccienne ainsi que sur l'extrême sud, il se dissiperont. Les températures minimales en Corse du Sud de 12 à 14 degrés sur le sud-ouest du département et l'extrême sud. Demain, le soleil dominera largement du matin au soir en Corse du Sud.
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0: Bonne azère à toutes. Bonsoir, ravi de vous retrouver. On est ensemble jusqu'à 19h. On finit tranquillement cette journée. Et pour commencer, un peu de musique. On écoute U2 Pride in the Name of Love. Et puis on revient juste après.

0: Of Love, You Too sur RCFM. Bonsoir à toutes, bonsoir à tous. Si vous nous rejoignez, sachez que nous sommes ensemble jusqu'à 19h et j'en suis ravie. J'espère que vous avez passé une excellente journée. Au programme ce soir, eh bien, du bien-être, de la beauté, votre chronique, hein, bien-être et beauté, pour prendre un peu de temps pour vous avec Isabelle Donignaz et Muriel Crestet, Rib et avec Evelyne Fontane, évidemment. À 17h30, il sera l'heure de jouer. Deux places pour le concert de Virano à la salle rouge de Portivet le 29 mai. Et il sera également l'heure de jouer à 17h45, cette fois-ci pour gagner deux places pour le Quatuor Debussy. Ça aura lieu également le 29 mai à 21h, mais cette fois-ci dans la cour du Palais des Gouverneurs à Bastia. Et puis à 18h30, j'aurai le plaisir de recevoir Doumé Ferrari du groupe Protocole Inconnu et Anna Gadalina Santucci. On parlera Tiamé Risponde, transmission de la langue via justement cette pratique culturelle. Allez, on prend un moment ensemble pour souffler, on relâche la pression de la journée, on est bien, on est ensemble, on est à la radio. Très belle fin d'après-midi à tous et on décolle tout de suite pour la Tunisie avec Cécilia Cantelli aux côtés du chanteur Sabri Mosba. On écoute.
1: Et aujourd'hui, cap sur la Tunisie pour votre chronique musicale avec Sabri Mosba, artiste qui incarne une nouvelle génération musicale à la croisée de l'héritage et de la modernité. Son morceau Mouchmeni, extrait de l'album Mes Racines, parle d'identité, de doute et de cette quête intime pour trouver sa place dans un monde en mouvement. Avec sa voix habitée et ses mots puissants, Sabri Mosba met en lumière un combat universel, celui de rester fidèle à soi-même, tout en portant les racines et les fiertés de ses origines. Mouchmeni, qui signifie « ce n'est pas moi », devient ainsi un cri à la fois personnel et collectif, un chant de résistance, mais aussi de sincérité. Sabri Mosba nous rappelle que la Méditerranée n'est pas seulement une mer, c'est une mémoire vivante, faite de racines, de doutes et d'affirmations. Nous allons écouter ça ensemble.

Et oui, la Méditerranée, pas seulement une mer, des langues, des identités. Merci Cécilia pour cette belle découverte. Vous retrouverez bien sûr votre chronique musicale dès demain sur RCFM. Et awa, chine ridonem un kaz ande noi, et ridruem ui messager, et pe echte lenanta RCFM. Et on retrouvera dans quelques instants votre chronique beauté, bien-être avec Muriel Cristet et Isabelle Don Ignaz. Et c'est à de bibacou noi nanta RCFM, et d'ici demain.

0: 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Nanta RTFM et au Radiri Droit, Muriel Christa, Isabelle Donignazi, elle nous parle composition de cosmétiques. Qu'est-ce qu'on met sur notre peau? Est-ce qu'on connaît tout ce qu'il y a dans ces produits? Quelle est la marche à suivre lorsqu'il s'agit de bien les choisir? Eh bien, toutes les réponses avec Muriel Christa et Isabelle Donignazi dans votre chronique Beauté et Bien-être.
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2: Difficile pour les consommateurs que nous sommes d'aller lorgner sur toutes les étiquettes, Muriel, pour savoir à quoi l'on s'expose lorsqu'on achète ou qu'on se dirige vers tel ou tel produit.
3: Oui, je vais vous donner la conclusion tout de suite. Achetez corse, achetez naturel. Vous avez plein de marques locales qui sont super chouettes et qui font des efforts terribles. Bon, voilà, c'était ma conclusion. Au revoir tout le monde. Non, je reviens au début. Oui, c'est très compliqué. D'autant que... Oui, on peut le faire à la maison, comme ça on a l'impression aussi à travers la mode do it yourself qu'on peut faire des choses et puis c'est facile. Mais la cosmétique, la formulation, c'est véritablement un métier et il y a des enjeux de santé publique à travers cette formulation.
2: C'est un équilibre entre le bénéfice et le risque.
3: Exactement, nous avons parlé conservateurs cette semaine. Oui, ces conservateurs sont indispensables, mais aussi, ils ont une interaction avec votre flore cutanée. Je vous rappelle que vous avez des bactéries, des levures, des moisissures, des virus et plein d'autres choses encore sur votre peau et qui sont indispensables. C'est comme votre flore intestinale. En fait, la peau agit comme un intestin. Elle digère l'interaction entre l'intérieur et l'extérieur du corps. Elle est là pour ça. C'est une interface. Et ces bactéries, levures, moisissures permettent de faire cette digestion. Donc, vous en avez besoin. Or, en utilisant tous les jours et plusieurs fois par jour un cosmétique qui contient des conservateurs qui tuent les bactéries, les levures, les moisissures dans la crème, et bien il continue à tuer les bactéries, les levures, les moisissures qui sont votre flore cutanée, votre identité olfactive d'ailleurs.
2: Votre protection.
3: La protection. Et vous savez, cette digestion, la capacité digestive de la peau est liée à une baisse du risque d'allergie. Si votre capacité digestive cutanée, je vais le dire comme ça, est importante, vous aurez moins de risques d'être allergique. Vous vous rendez compte un peu? Donc, en utilisant ces conservateurs régulièrement, eh bien, on fragilise sans cesse cette flore cutanée. Donc, je reviens à ma conclusion que j'ai dit au début. Achetez naturel.
0: Merci Muriel Christet, merci Isabelle Donignazi pour tous ces précieux conseils. 17h20, presque 17h20 sur RCFM. Et nantou di ridroa o stragron i gabaji vuri di stemmo a Sainte a Gaëtan Roussel, tout s'en va.
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0: Et dans quelques instants, les idées de sortie, les rendez-vous à noter pour ces prochains jours en Corse, évidemment. Mais avant cela, on jouera après. Et pour Awa, Chichtemo Asante, à Aronda, dit Ubescaor, au groupe Epo, dans ta RCFM. Et je t'allais, oui, back on noi, qui joguemo, et parlemo cultura, à Soubidou.

0: Aronda Yubescaore pour Nanta Erchi FM. Et on continue. Voici quelques idées de sorties et de rendez-vous à noter pour ces prochains jours.
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0: On commence avec Vieira Yaganoniga à Luciana. Elle se déroulera les 23, 24 et 25 mai à partir de 10h le 23 mai. Trois jours d'animation, de concerts gratuits, d'exposants, de visites du musée autour d'un des rendez-vous populaires. Hein, du printemps côté musique, Sparty Floyd et DJ Set le samedi, Mocha et DJ Lobster le dimanche, le thé dansant années 80 le lundi avec Imantine et puis un pèlerinage également prévu le lundi de Pentecôte à 10h30 à Bastia. Maintenant, la mandoline sera à l'honneur ce vendredi 22 mai à 18h. Sera Gazaï et Ling, une rencontre musicale proposée par Antoine-Marie Léonel autour de cet instrument emblématique en compagnie de Minigal et Doumé Baghioni. Un moment de partage et de découverte autour de la musique. Direction Saletsch ensuite pour Emma Labifest les 23 et les 24 mai. Un festival mêlant concert, atelier artistique, rencontre citoyenne et réflexion autour de la culture du vivre ensemble. Au programme danse, jonglerie, MAO, philosophie, tissu aérien, encore marionnette. Le festival souhaite également promouvoir un espace plus sûr et inclusif avec une véritable réflexion sur la convivialité, la prévention des discriminations parmi les temps forts. Samedi 23 mai à 14h, un échange participatif intitulé Et si on réinventait le festival ensemble. Et dimanche 24 mai également à 14h, une table ronde autour de la santé mentale et de la création artistique au féminin. Et puis pour terminer, c'est le dernier jour pour aller voir l'exposition, c'est jusqu'à ce soir, hein, à dessin de Mario Sepulcre, Logo Théâtral et Nayach, hein, jusqu'à ce soir, donc autour de plus de 20 ans de dessin préparatoire de l'artiste.
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0: Chose promise, chose due, c'est l'heure de jouer, 17h32 minutes, à gagner deux places pour le concert d'Una Viarano à la Salle Rouge de Portiuecchio. Ça sera le 29 mai, donc deux places à gagner. Une seule chose à faire, un seul numéro à composer, c'est le 04 95 32 22 22. Et la première personne qui appelle remporte donc ces deux places pour le concert d'Una Viarano. Je vous le rappelle, c'est le 29 mai et c'est à la Salle Rouge de Portiuecchio. En attendant votre appel, vos appels, on écoute Maria Magdalena de Sandra sur RCFM.

0: Jean-Jacques Goldman tourne les violons et c'était bien l'album Chanson pour les pieds en 2001.
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0: 17h45, et je vous le disais, deux autres places de concert à gagner. Deux places pour le Quatuor Debussy le 29 mai également. Ça sera à 21h dans la cour du Palais des Gouverneurs à Bastia. Si ça vous intéresse, le Quatuor Debussy le 29 mai, vous nous appelez 04 95 32 22 22. La première personne qui appellera au standard, eh bien, remportera ces deux places. Et puis, on retrouve le Cabaret, un extrait hein, du dernier cabaret, Doria Housset et Lesia Leoncini qui cantent au Razu Yanku.

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1: 17h51 minutes avant le retour de l'actualité, on écoute Get Down Saturday Night sur RCFM.

Get Down, Saturday Night sur RCFM et sans transition. On termine cette heure avec Francis Cabrel, La Cabane du Pêcheur. Restez avec nous bientôt, le retour de l'actualité.

Kangwa et Diana Dillalba. Diana Dillalba, d'ailleurs, qui sera en concert au festival d'Herba Longue. Ça sera le samedi 18 juillet 2026 à 21h30 au théâtre de Verdure, 18h12. Et il est temps d'écouter Véronique Sanson, amoureuse sur RCFM.

Sanson, amoureuse sur RCFM. Et je vous le disais, dans quelques instants, quelques minutes, on retrouvera nos invités, Doumé, Ferrar, Yana Gadalina, Santucci. On parlera du groupe Protocole Inconnu, on parlera Tiam et Respond, musique, transmission, langue, tout ça, à 18h30, pardon. Donc n'hésitez pas, restez bien avec nous, ça sera forcément passionnant. Et en attendant, on écoute un peu de Bruno Mars, Adjust My sur RCFM et puis on revient juste après. Oh

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0: 18h29 sur RCFM et je suis avec mes invités de protocole inconnu, Jean Castelli et Doumé Ferrari. Bonazer.
1: Bonazer.
2: Bonazer.
0: Et nous sommes également avec Anna Gadalina Santucci.
3: Bonazer
0: 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Gadalina, avec la recherche universitaire, votre thèse, hein, dans laquelle d'ailleurs ils sont cités, mais finalement, vous parlez par là vous parlez du même patrimoine vivant, si je puis le dire ainsi, Anna Gadalina.
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3: 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Dérivelette, construit chez argument, donc, et pas qu'on a goûté un tas qui dit quoi, la dit au boubligon. 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Mais il dit, Gougui, il y a un tiers de son partenaire qui dit au public, et qui participe, il y a une manière à l'évolution de Diaïus, et tu vois, qui s'est ridrova du nom, bah, certes, il y a une chaîne à peine intimiste, hein, un groupe musical, et tout ce qu'on vient qu'on a public, du nom.
0: D'accord. Ringraziabio a Anna Gadalina.
1: Merci.
0: Emma Barla, justement, di protocole inconnu, et di amouernida, justement, di udiame respondi, di musica, di cultura, di trasmissione. 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
0: Bonazer, Anna Gadalina. Allez, ridruemo a due persone qui fagin ouverte, di j'tou groupe, ou protocole inconnu. Alors, messieurs, déjà, rien que le nom m'intrigue. Premièrement, comment est né ce projet ?
1: Alors, une partie en français, la voilà. Chole.
0: Comment est né ce projet ?
1: Non, mais protocole inconnu, c'est le, si vous voulez, c'est le système qui ne reconnaît pas le logiciel. Oui, il n'y a aucun moyen de le faire reconnaître. C'est-à-dire que voilà, vous avez sur l'écran, le protocole est inconnu. Vous pouvez charger, vous pouvez changer de BIOS, vous pouvez faire tout ce que vous voulez, il ne reconnaît pas. Donc, c'est un peu un pied de nez parce que justement, nous, on est aux antipodes. Et Chokelaïdji à Anagadali, Nantoudia m'a répondu, il s'est soumis à ça, il est vraiment au jazz. Là, j'ai découvert un Paolo Fresu. En Sardaigne, j'ai fait une masterclass en 2004. Et au bout de la masterclass, il m'a dit, regarde, il m'a fait une affaire avec les Sardignoles. Et il m'a fait, Nantoudia m'a répondu, mais avec l'équipe, avec la squadre, una turchina, una rossa. E gli ho detto, perché una turchina, una rossa? E poi mi ha detto, idem, che è un vantaggio. Ma perché chi si è obbligato di fare? E perché chi è a Vine si bortano? 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Perché chi va troppo lontano. Dunque, ils étaient obligés d'imposer il tema e de surveiller.
0: Tema imposé.
1: Ah oui, oui, oui.
0: Tema imposé.
1: E dunque, après, dunque eravamo 133 di Mediterranea. E dunque abbiamo fatto la masterclass e Paolo Fresu ha detto ma odiamo rispondi e di Rabera e ha riflettuto un anno anche un antagre odiamo rispondi di una conoscenza quasi perfetta di la lingua e dunque di un vocabolario musicale di parole e dunque si assumì al vocabolario musicale e dunque si va in improvvisazione con vocabolario con parole e dunque si va anche la musica e noi avevamo la musica ma avevamo la musica con l'apparecchio con tutti questi affari flon elettronico non è mica e là je dis en français nous n'avons pas de concession à la musique parce que on joue avec des poètes pas du tout alors surtout on laisse les poètes jouter lasciamo voi i contrasti tutto qui tra di elli e dopo noi fait un contraste musical. Et les deux antipodes, en fait, et se rejoignent complètement.
0: Donc, sur scène, il y a quand même beaucoup d'improvisation, j'imagine.
1: Il n'y a que de ça.
2: Essentiellement de l'improvisation, oui. Alors, sur la première édition qu'on avait fait en 2015, alors, quand, à la sortie de l'album, on était resté un peu plus dans un format chanson, où on s'était quand même octroyé le droit d'improviser. Mais là, on est complètement sur autre chose. Donc, on est vraiment sur la musique improvisée. Alors, la musique improvisée, enfin, c'est pas forcément lié au jazz, hein. On associe souvent l'improvisation au jazz. Alors, on est sur de la musique improvisée. On est sur de l'illustration sonore, mm-hmm. pardon. Pas forcément dans un style précis.
1: Non, justement. Donc on essaie de monter sur scène, on ne sait pas ce qu'on va jouer.
0: Il y a de l'électro, de la poésie improvisée, oui, jamais répondu jazz. Bon.
1: Oui. Et puis on fait participer le public. Et ce que disait Anna Gadaï, excuse-moi Jean, c'est que justement à chaque concert, on va faire une petite masterclass avant le concert pour donner l'opportunité à quelqu'un qui n'est pas corsophone ou qui est corsophone ou qui parle une langue étrangère, style anglais, français, enfin ouais, des trucs comme ça, de faire justement dans la langue qu'il veut un contraste, vous voyez, avec les poètes sur scène.
0: Vous ne laissez personne derrière vous.
2: Pardon,
0: oui, je vous en prie.
2: Mais on va faire aussi un petit masterclass au niveau de l'improvisation musicale parce qu'on va pas les. C'est plus notre partie.
1: Voilà. Donc, on fait chanter les gens.
0: Comment participent les gens concrètement?
1: Pour les poètes.
0: Comment concrètement ça se bourre?
1: Pour les poètes, ils participent avec une restitution de ce qu'ils ont appris sur le moment. On les a guidés, les poètes les ont guidés parce qu'on a un système pédagogique qu'on va mettre en place dans les écoles et tout ça. C'est un gros projet. Là, on n'est pas juste en train de parler de la date du 23, samedi 23, 3 heures d'après-midi à Morozaï. C'est pas le, bon, on va faire ça.
0: Mais, qui est importante, oui, malgré tout, hein.
1: Mais pour les poètes, c'est ça. Et pour nous, ça va être bien sûr de faire chanter les gens sur des musiques qu'on a créées sur le moment. Qui pour nous est assez relativement facile puisqu'on crée des mélodies sur le moment, quoi.
0: Comment on arrive à faire dialoguer? Alors je comprends bien que tout ça est improvisé, qu'il y a quelque chose qui vient de l'élan vital musical, course au Frances et au d'altro. Mais comment on arrive à faire dialoguer le Tiamé Rispondi quand même, qui est une tradition très ancrée, qui est quelque chose de presque inhérent, viscéral à la Corse, avec autant et bien de modernité. On parlait de rap, de battle, de mais street battle. Hein.
2: Oui, c'est ça.
0: C'est pas rien quand même. Au Baragon, on est content que.
1: Mais c'est ça, c'est complètement lié.
0: Il paraît complètement à l'opposé.
1: Ben justement, ça paraît à l'opposé, mais ça se rejoint complètement. Et c'est un peu ce que disait Anna Gadaï, c'est qu'il y a des gens qui devaient venir au concert que pour le Tiamé Rispondi, ils sont venus et ils ont découvert la musique. Et ceux qui sont venus pour la musique, ils ont découvert le Tiamé Rispondi et que les deux univers allaient ensemble. C'est tout un boulet, tu vois, de la forêt.
2: Il y a aussi l'évolution et de la musique et aussi de la langue. Parce que si c'est des jeunes comme Tito Limoges et d'autres qui sont des jeunes poètes, donc je pense qu'ils parlent le corse, évidemment, ils maîtrisent la langue, mais ils ont aussi
0: un
2: corse de maintenant, et puis ils sont complètement dans la société dans laquelle ils vivent. Les poètes qu'on a eus il y a 10 ans, qui sont malheureusement disparus pour la plupart, c'était déjà dans un ancien temps ou dans un autre temps. Mais en même temps, l'un n'empêche pas l'autre. Il peut y avoir des mélanges de genres, des mélanges d'âge, des mélanges de générations, des mélanges de propos, des mélanges de. Donc, c'est ce qui est fantastique, justement, c'est de pouvoir, en tout cas, de rien s'interdire.
0: Eh bien,
2: d'aller
0: justement,
2: au maximum de là où on veut aller.
0: On va écouter un petit extrait. J'ai très envie qu'on écoute un petit extrait.
1: Ah, super.
0: Qui n'est pas ça, Adé?
1: Eh, c'est d'accord.
0: Si, c'est d'accord. Et puis ensuite, on reparlera. Je vous laisserai évidemment encore la parole. Pour nous parler de Protocole Inconnu, de Tiamé Rispondi, de tout ça.
1: J'espère.
0: Et du samedi 23, Imerouzaï également, date dont on va parler juste après donc le premier morceau de votre album, Je ne sais quoi là, de Protocole Inconnu, Rioini Moudiouche Tudo Paque.

0: C'est quoi, je ne sais quoi, là, protocole inconnu.
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0: Eh bien, on n'en ressort pas indemne, dis donc.
2: Non, nous-mêmes à l'enregistrement, on n'en a pas. Alors, à l'entrée, vous avez entendu Carline, Charles Orsucci, qui était un des plus grands poètes et qui, à chaque fois qu'il faisait une rime, faisait de la poésie. En fait, il suffisait pas pour lui de faire que de la rime. Oui, il y a plusieurs niveaux dans l'improvisation. Et lui était un type incroyable là-dessus. Et je voudrais revenir aussi sur le fait qu'on s'interdit rien. À un moment donné, dans le spectacle, il y avait Liberta Maxima. Je voulais des bichocos, j'avais des canistrilles. Et j'envoyais des canistrilles dans la tête des gens et tout. Et je me tournais vers lui, qui était théoriquement le plus vieux et tout. Il disait alors, c'est, cosa mi va, Diego? Il n'en pas les canistrilles. Il levait les épaules, il faisait « Eh, pequeno !» Il faisait comme ça, il s'en foutait, c'est un vrai rocker.
0: Limite, on avait des mics, hein.
2: Oui.
0: Non, on tient les mics.
3: Non.
0: Voilà.
3: Mais c'est pour ça que ça s'appelle protocole inconnu, et c'est pour ça que...
2: On fait ce qu'on veut.
3: D'ailleurs, on s'est arrêté 10 ans, parce qu'on n'avait plus trop envie de...
2: Non, c'est-à-dire qu'on a fait 12 concerts qui étaient nomenclaturés, comme on dit. Et podo buccisimo arista di becche qui aimu tutti i nostri bugetti et poemu de tout. Voilà, Udiamo rispondi, c'est bon. On nous demandait si on pouvait mettre du tiamo rispondi ici, là-bas. J'ai dit, mais moi, je détiens pas le tiamo rispondi. Dans toutes les régions où il y a du tiamo rispondi, ils jouent devant les pièces de théâtre, devant des inaugurations, devant des trucs. Là, il faut toujours que ce soit un truc qui soit élitiste, ici et là, ou qui appartient
0: enfermé,
2: à quelqu'un.
0: Enfermé. Oui. Voilà, chose une des quelques à Espédial et voilà. Moi aussi les mecs à Dios ils y délivrent
2: ma libertà ça cave donc comme je dis j'ai si travail à Peraway la libertà et il y a les cadres il y a etc quoi voilà. Là, je voudrais citer Matteo Orsucci, qui est le petit-fils de Carline ou de Charles Orsucci, qui s'occupe de la radio de la DSEC et qui s'occupe aussi de mettre en valeur tout ça. Il y a Jean-Luc Ciccoli qui s'occupe avec Pedro Santucci, le papa justement.
0: Vous m'en parliez tout à l'heure.
2: Qui il voulait faire une petite école aussi pour faire du tiamo rispondi spécialement dans l'école et tout. Et là, nous, on va essayer justement avec tout le monde de monter les dossiers qu'il faut pour aller dans les écoles, les collèges et les lycées pour faire travailler là-dessus. À ce sujet, fin septembre, nous ouvrons l'auditorium du Fiumorbo avec justement les lycées du Fiumorbo et les collèges de Cervione et tout ça qui auront travaillé au préalable sur Nante Untras et tout. Donc
0: L'aventure recommence, si je comprends bien.
2: Oui,
3: l'aventure recommence, oui.
2: Et on joue le 8 août aussi, on joue le 8 août à Monadji à Dolène parce qu'ils fêtent les 20 ans des associations des villages là, et on va convoquer aussi des poètes du Sud et tout ça, voilà, parce que il faut pas oublier les rencontres entre poètes des régions.
0: Ouais, bien là sûr, où on joue. Bien sûr. Un dernier mot, Jean. On parle du samedi 23, d'autres choses de ce que vous voulez. Vous vouliez peut-être rendre hommage à d'autres personnes. Je vous laisse la parole pour terminer.
3: Du coup, le samedi 23, ça va être notre premier concert depuis. Depuis 10 ans donc, qu'on n'a pas joué. Et du coup, on sera trois. Il y aura Anthony Castel qui sera à la batterie Dominique et moi. Donc trompette et moi basse
2: et les poètes,
0: la trompette est dans le studio hein, je le dis juste à nos auditeurs, vous ne l'entendrez pas mais elle est là, je la vois personnellement.
2: Pedro Gelfucci et Andrea Potentini. Pedro Zanto Gelfucci, c'est celui qui a joué avant nous. Pedro Santucci. Voilà.
0: C'est noté. Très bien. Arringraziabi a tutte e due. Ah. Mini concerto.
2: La corne. C'est una corna di Gabre. Timo Guggini, qui sont tous des bastori.
0: Bonne reprise, bonne arrivée, samedi 23 donc, in Merusa, il y a protocole inconnu quand Tiamo rispondi et le monde se rencontre. Arringraziabi a tutte e due.
3: Merci.
0: Et après, je tourne en ta l'onde di RCFM, 18h51.
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0: Sayin' In So, Joe Murrayhead sur RCFM. Bonsoir. Bonsoir et bienvenue sur RCFM, il est 19h. Le flash avec Laurence Méride. Bonsoir Laurence.
1: Bonsoir. Un restaurant de Propriano à nouveau touché par un incendie. C'est la nuit dernière, vers 2h du matin, que l'embade a brûlé. Le feu est parti d'un congélateur puis s'est propagé à la terrasse de l'établissement. Le parquet d'Ajaccio confirme que la piste criminelle est privilégiée. Une enquête pour dégradation a été ouverte. Le restaurant avait déjà été la cible d'un incendie en mars 2024. Le maire d'Herbalonga s'attend à une annulation de la tournée de Patrick Bruel. Au regard de la situation, il a réagi auprès de RCFM. Avant lui, ce sont les maires de Paris et Nancy qui se sont positionnés. Et le maire de Marseille qui appelle le chanteur à annuler lui-même son concert prévu dans la ville afin que la justice fasse sereinement son travail. Patrick Bruel, accusé de viol et d'agression sexuelle, est programmé le 11 juillet au festival de cette commune du Cap-Corse. Un collectif féministe va distribuer des tracts samedi à Herbalonga pour signifier qu'il n'y est pas le bienvenu. Dont Marc Albertini, élu à l'unanimité président des maires de Haute-Corse. L'élection a eu lieu ce matin à Bastia. Il succède à Ange-Pierre Vivoni qui a occupé la fonction pendant près de 2 décennies. Et puis l'été n'a même pas encore pointé le bout de son nez que la Corse du Sud est déjà placée en vigilance sécheresse. La préfecture a préféré anticiper face à une hausse importante de la consommation observée dès le mois d'avril qui, rappelez-vous, était particulièrement sec et chaud cette année, avec des niveaux de consommation donc supérieurs au record déjà atteint en 2025. Il est demandé en priorité de limiter l'arrosage des espaces verts, le lavage des voitures et bateaux, le remplissage des piscines. Si la situation ne s'améliore pas dans les prochaines semaines, des mesures de restriction pourront être mises en œuvre pour éviter la situation de crise rencontrée l'automne et l'hiver dernier dans l'extrême sud.
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0: largesse et tout. Moi, ma prétention, c'est d'un jour être au niveau que les gosses, les jeunes, parlent de moi comme ils parlaient de Marcel, quoi. Voilà.
1: C'était Marcel.
0: C'était Marcel.
1: Marcel, c'était lui. On va pas l'oublier.
0: C'est le meilleur enseignant de zootechnique qui soit. Voilà. Un Jean Cri. Aujourd'hui, on pense à lui.
1: C'était le meilleur.
0: Et surtout que dans les souvenirs Facebook, eh ben, il y a 16 ans, on tombait avec Marcel à Saint-Pancras. Et donc aujourd'hui, on est là avec Jean Cri, on pense à lui.
2: Et finalement.
1: Rapidement, hein, quand même.
0: Oui, un peu, mais bon, il y avait de quoi.
2: Christophe, la gestuelle, finalement, ce qu'on a appris, on la retrouve plus tard. Et quand on est là aujourd'hui et qu'on dit à Laetitia, oui, oui, je viens, alors qu'on a un emploi du temps extrêmement chargé, c'est une façon de dire...
1: Pour certaines personnes, on peut se libérer. On trouve le moyen de se libérer pour certaines personnes, pour leur faire plaisir.
2: Parce qu'ils le méritent.
1: Parce qu'ils le méritent. Ils nous ont donné du temps, donc on peut leur donner du temps, nous aussi.
0: Merci. Merci à tous les bergers qui sont venus. Ouais, ben tu sais, tu te consens.
2: À kinésie, moi. On est à la fin. Hein.
3: Ouais. Presque fini, je suis contente, je l'ai fait toute seule. Et elle est plus facile que celle d'avant.
4: Dedans, ouais.
2: Elle est gentille.
3: Oui. Alors, on va lui faire une petite coupe.
5: Moi, je suis arrivée, j'ai
6: pensé juste en marche. Ça, c'est la petite finition féminine, ça. Eh oui.
7: Ouais, tu es mon chien tout.
5: Allez, viens là quoi.
2: Dix secondes, qu'est-ce que tu fais?
8: À terre.
2: À terre. Alors.
8: Eh, si on est rapide.
2: Attends, tiens au bouffé ça.
8: Au bureau, toi.
2: Bon alors, qui n'est pas ainsi? De cette manière, il travaille.
8: Ah, il est bien, on a eu un malvato. Je suis content de ce lieu. Mon père a trahison, il l'use. Et ben, la deuxième prouve à ta machine, alors tu l'as dit, loin, sur une autre région, une autre use. Je suis content d'en parler, quoi, vite, quoi, quoi, ma amie. Je suis content de ce lieu.
2: Ah, il m'a demandé d'en rire à toi, de famille, à Pémouchtra.
8: Non, non, là, y va d'autres.
9: Ça leur fait pas mal, par contre. Mais des fois, c'est mieux de les
2: enlever. Mais pareil qu'ils
10: m'ont cantade. Quoi?
2: Boy. Non. Alors, Jean-Christophe m'a mouchtrado. La vidéo est cantade.
10: Ah ouais. Oui.
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0: Alors, il dit vous n'avez pas misquiné là. Ah oui, Dani Bastor, il dit vous n'avez pas misquiné là.
1: C'est quoi les gens qui n'ont pas misquiné là? 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
3: Moi, je voulais vous présenter Pierre-Philippe Casanova. C'est le père de Jean-Noël qui nous confie ses agnelles depuis 3 ans maintenant. Et tout à l'heure, je vous disais que Jean-Laurie, il a été mon professeur de Tundir, mais Pierre-Philippe, ça a été mon professeur tout court. Parce que quand j'ai fait mes études, on me dit il faut faire un stage, il faut aller voir un berger. Du coup, j'ai atterri à Valécal, je suis Pierre-Philippe. Et Pierre-Philippe m'a apporté toute la connaissance pratique ancestrale qu'on n'apprend pas à l'école. Et donc, j'ai pu faire le lien entre la théorie et la pratique. Et Pierre-Philippe, c'est un professeur exigeant quand même. Donc, il y a 20 ans, quand j'ai repris les études auprès de Pierre-Philippe, je savais qu'il fallait que je file doux. Et en fait, chaque année, on monte sur l'exploitation de son fils. Mais bon, lui, il est toujours présent. Et il apprend encore à mes élèves. Et voilà, moi, je tenais à souligner ça. Parce que j'ai eu la chance de recevoir son savoir. Parce que Pierre-Philippe, ça fait combien d'années que vous avez commencé? Vous étiez enfant.
4: Moi, je ne peux pas dire l'âge. L'âge, 5 ou 6 ans, j'ai commencé à garder les brebis. Mon père me prêtait sa montre et je ne savais pas lire l'heure. Et il me faisait voir à quelle heure j'avais rentré pour rentrer les brebis. Alors,
0: vous avez commencé très tôt.
4: 5-6 ans, pas plus.
3: Et comme il a 20 ans, ça fait quoi, 4 fois 20, on dira.
4: Tout le monde a toujours été comme ça. Hein. Avant, les fils des bergers, c'était ça. Hein. On a dit les parents. Hein.
0: Et qui n'est pas ça, du Drawai ou que la Fatou à Ostra. À Ostra Scoular, hein. Dit Agostini. Qui n'est pas ça, du Zober Corso.
4: Zober Corso, il est bien, qu'elle a en parlant, puis continuer à en parler, il joue.
0: Et puis passionnada.
4: Appassionnada, pas passionnada.
3: Mais on a tout fait avec Pierre-Philippe. Pierre-Philippe, il avait les chèvres, les brebis, et on a même mis les abeilles sur l'exploitation.
4: On avait tout. Quoi.
3: On avait tout. Le plus dur, c'était le soir de rentrer les abeilles. Malgré les chiens, on avait du mal.
0: Vous avez une histoire, une storiette, avec Letizia, quand elle a principiado un mishtir, un kumboy, avec une storiette, un moment, ou bisido, un mandat, ou c'est les appassionnados.
4: Appassionada, oui. Sta subito e l'era appassionata, il resto.
0: C'era la volontà d'imparare, dunque.
4: La volontà d'imparare c'era.
0: Visiteva tutti i risi o mica?
4: No, perché era ria.
3: Et quand on avait trait un murato avec la neige, voilà. Qu'on passait sous la machine,
4: on montait traire les brebis là-haut.
3: On montait traire, mais pile ce moment-là, on remplaçait un ami berger. Et pile à ce moment-là, il part 4 jours, on prend la neige. Allez. On devait passer sous le quai de traite pour dégeler la pompe à vide.
4: Bon ben.
3: Ça aussi, hein, ça, on l'a fait.
0: Mais ça, c'est une réalité aussi. Vous lui avez montré la réalité
4: du métier.
3: Ah oui, on l'a touché du doigt.
4: Comment il fallait faire, hein.
0: Loin de la carte postale.
4: Voilà.
0: Hein, le côté un peu idéalisé, oh, quel beau métier, oh, comme c'est bien.
4: Le métier de berger, c'est pas sur les livres qu'on l'apprend. Hein.
3: Ah, c'est pas le beau cadre aujourd'hui, on est au soleil.
4: Ici, c'est bien.
3: Ici, c'est 5 étoiles.
4: Elle est tondée, c'était comme ça avant. Hein. Il y avait du monde, hein, à la bergerie. Mais maintenant. Il y a des tondeuses électriques.
0: On aime qu'elle jette sa
4: forêt. On aime qu'elle jette sa forêt. Moi, j'ai une forêt avec 50 euros qui sont dans un four, il y a dans un oeil. On aime qu'elle jette ça.
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0: Grande. Mais merci Laetitia, parce que c'est vrai que c'est derrière chaque grande personne, il y a quelqu'un.
3: Ouais.
0: Et ça, c'était un bon moment aussi pour montrer aujourd'hui que Quand on est enseignant aussi dans un établissement où on pense à une scolarité très verticale, il y a aussi un monde qui est transmis parce qu'on a eu l'intelligence et le bonheur d'aller vers les gens qui connaissaient aussi un monde.
3: Et la chance, et moi je dirais que Pierre Philippe, il est derrière moi, c'est mon professeur, mais il est derrière son fils aussi, que vous avez rencontré à plusieurs reprises.
0: Jean-Noël.
3: Et je veux dire, aujourd'hui Pierre Philippe, il y est tous les jours à la bergerie, même si sur les papiers il n'y est plus. Heureusement qu'il y est.
4: Même s'ils ne m'écoutent plus. Hein.
3: Même s'ils n'écoutent plus. Mais quand il nous apprend l'œil, au moment des mises bas, il dit il faut avoir l'œil, il faut voir. Il dit tu ne peux pas savoir qui est, surtout pour les chèvres, qui est la mère de qui, si tu ne l'as pas vue naître. Et moi, ma chèvre, Fiam, elle est née en 2015. Et quand elle était à la réforme, Pierre-Philippe me l'a donnée. Je l'ai à la maison. Mais je revois l'endroit dans la bergerie où elle est née avec sa jumelle. Et Fiam, elle a 12 ans maintenant. C'est une vieille chèvre qui a une retraite en or. Mais Pierre-Philippe avait raison. Je n'aurais jamais su dire qui était la mère de Fiam si je ne l'avais pas vue. Et l'œil, vous pouvez faire tous les livres que vous voulez. L'œil, ça fait tout. Nous, on peut noter la 50 000 machin, elle a fait la brebis, la chèvre ou autre. On peut noter les numéros, on peut noter les couleurs. Mais l'œil, c'est pas. Je pense qu'aucun berger qui est présent ici me contrariera en disant si on n'a pas l'œil, eh ben ça le. Voilà. Il faut y être. C'est un métier de présence. Et moi, dès que je peux m'inviter à droite ou à gauche dans les élevages, ça me permet de me maintenir, d'actualiser mes connaissances et puis de faire partie de ce monde rural qui nous apporte tant.
0: Et de garder la flamme.
3: La flamme toujours.
0: Intacte. Comme au jour professeur.
3: Comme mon professeur, comme Jean-Lauré, il dit, vous regardez la moyenne d'âge de mes deux professeurs. Voilà, mais j'espère pouvoir... J'espère pouvoir, à leur âge, continuer à transmettre. Peut-être pas au lycée, hein, peut-être pas avec les jeunes.
4: Il fait les pastori des gobles, mais que tout le monde est d'où il faut pastori des gobles.
0: Et c'est au Ludampo, c'est au Labassion, et c'est au Lamartia.
4: C'est au Ludampo, et comme elle a été ça, c'est au Lucho, c'est au pastori des gobles.
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0: Le titre Respire de Mickey 3D est souvent cité comme un précurseur des chansons écologiques. Mais comment est-il né?
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0: Le chanteur Michael Furnon a écrit Respire comme une critique douce amère de la surconsommation, de la pollution et de la transmission d'un monde malade aux générations futures. Le ton naïf, presque enfantin du texte, a touché le public car il rendait un sujet complexe accessible. La chanson est un immense succès qui surprend même le groupe.

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0: Composition, la chanson française rencontre les musiques électroniques et les délires pop.
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0: Oscar les vacances et MPL avec Les Puceaux. Extrait de l'album Ceci n'est pas mon corps.
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0: Un coup de cœur, Isidre Mardèche.
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1: Saviez-vous que le titre formidable de Stromae est né dans la rue ?
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2: Formidable.
1: En 2013, Stromae se balade à Bruxelles quand un sans-abri l'interpelle brutalement. Hey, tu te crois beau ?
2: Tu t'es regardé ! Tu te crois beau !
1: Cette phrase ne va plus le quitter. Secoué par ce face-à-face entre son succès et la détresse de cet homme, l'artiste décide d'en faire une chanson. Il crée alors ce personnage d'homme brisé, ivre de chagrin, qui hurle sa solitude au passage.
2: Il sera formidable, formidable. Tu étais formidable, j'étais formidable.
1: Le génie de l'histoire, le clip. Stromae filme la scène en caméra cachée, à un arrêt de tram. Il joue si bien l'ivresse que la Belgique entière s'affole, croyant que la star a touché le fond. Une rencontre brutale, devenue un vrai chef-d'œuvre. 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
3: Ah, celui-là, c'est le prince de Toulouse. Celui-là, je dirai jamais assez à quel point c'est un auteur extraordinaire. Ça, c'est la chanson du retour. Sa maison de disques ne mettait plus un copec sur un talent pareil. Alors, qu'est-ce qu'il a fait? Il a tout vendu et il est parti faire un petit tour vers New York. Là-bas, il a rencontré un arrangeur et compositeur qui s'appelle Philippe Sess. Et voilà ce que ça a donné.
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1: Vous écoutez Maya. J'aime.

0: Maya, chanteuse originaire de Valence, est révélée par la Star Academy 2024. Maya avec Tout ira bien.
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0: Tout ira bien.
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3: Aujourd'hui, direction Nîmes pour une soirée pas comme les autres. Je me la joue Michel Jonas. J'ai testé The Reef Jazz Club.
4: 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Je descends dans la boîte de jazz.
3: Sur le Jean Jaurès, un lieu où le jazz, le swing et la bonne humeur se dansent autant qu'ils s'écoutent. Dès l'entrée, les lettres du riff s'affichent sur le sol en mosaïque. Le bar longe la salle, la lumière se fait plus douce et au fond, un filet lumineux vous aspire vers la piste. Lohan donne déjà un coup. Ça tape du pied, ça compte, on reprend. Et surtout, personne ne se décourage. Tout âge confondu, des sourires, des envies communes de découvrir l'univers du boogie-woogie, du West Coast Swing et du link-up. Bon, soyons clairs, on ne devient pas Fred Astaire en une heure.
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3: Mais Florent Yamas, multiple champion du monde et de France, vous met tout de suite à l'aise. Ses conseils sont en or. C'est l'autre professeur, le créateur du lieu. Et le jeudi, place à la jam session. Les musiciens sortent leurs instruments, piano, batterie, sont déjà là. Et c'est parti pour le bœuf, endiablé. Petite anecdote, Florent m'explique que dans les années 30, on faisait patienter le public entre deux morceaux avec des sketchs d'humoristes. C'est ainsi qu'est né le stand-up. Ambiance décontractée, on peut s'installer dans la cour pour papoter, boire un verre, grignoter un plateau gourmand. Une soirée qui met le cœur en swing et le sourire aux lèvres. Le Reef Jazz Club, c'est 36 avenue Jean Jaurès. À Nîmes, pas besoin d'équipement spécial, hein. Vous venez juste pour vous amuser. Retrouvez-les sur Facebook et Insta avec des vidéos incroyables. Et si vous aimez, venez prendre l'apéro swing un dimanche aux alentours de 17h. Bon, moi un peu parti, un peu naze, je ressors de la boîte de jazz. Prendre le rythme de ma vie. Donc, j'ai testé, j'approuve et je dis...
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5: On ne fait pas un personnage sans que la personnalité ait validé son modelage.
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5: Bonjour, donc je m'appelle Stéphane Barret, je vais avoir 62 ans, créateur d'imaginaire, ça c'est vraiment mon truc, surtout dans ma partie personnelle.
0: Soprano, les lapins crétins, Kenji Girac ou Brad Pitt, c'est lui. L'un des sculpteurs de visage du célèbre musée Grévin et Tourangeau, parlons hyperréalisme et expo perso avec lui.
5: Eh ben, je vous ai donné rendez-vous à mon atelier, rue des Landes à Tours, je suis très content de vous accueillir. Je suis originaire de Vierzon, un BTS de fabrication mécanique, donc ça n'a rien à voir avec la sculpture. Mes soirs et mes nuits à faire ma passion et aller travailler la journée. J'ai donc décidé de quitter Vierzon pour partir sur la région parisienne. C'était de faire de la sculpture, travailler pour des musées, travailler pour le théâtre. J'ai beaucoup travaillé pour Disney. Donc ça fait 30 ans et que je travaille sur commande. Et j'ai eu la chance en 2000 de pouvoir commencer à travailler pour le musée Grévin. Donc je suis indépendant. C'est mon principal client.
0: On est dedans avec le musée Grévin. Moi, je suis entourée là de personnages. J'ai Franck Dubosc, Benoît Poelvoorde, Stéphane Bern, Denis Brogniart. Est-ce qu'il y a quelqu'un qui vous a donné du fil à retordre?
5: À chaque nouveau personnage, c'est un nouveau challenge. Le plus difficile quand même, c'est le regard. Donc c'est ça, l'hyperréalisme, c'est un assemblage de plein de petites choses qui font qu'en finale, s'il y a une chose qui n'est pas là, il y a toujours un petit quelque chose qui ne va pas au niveau de la ressemblance. Le plus difficile quand même, c'est les personnages sans rendez-vous, donc les personnages qui sont décédés. J'ai fait Louis de Funès, j'ai fait Edith Piaf, j'ai fait Nelson Mandela. C'est plus compliqué puisque c'est photo de presse. Mais il y a 25 ans, quand j'ai commencé, mon premier personnage, c'était Bruce Willis. J'avais comme seule référence ses films sur VHS et les arrêts sur image. C'était des bougies pas possibles. Donc c'est vrai que mon premier personnage a été très difficile. Moi, pour ma partie, au niveau modelage d'une tête, on s'est fixé entre 5 et 8 semaines de travail. L'hyperréalisme, il ne faut pas travailler 8 heures de suite parce que l'œil s'habitue des fois dans des directions qui sont fausses.
0: Ces visages sont vus par des centaines de milliers de personnes à Paris. Son travail plus personnel se voit lui bientôt à jouer les tours.
5: Alors je suis resté dans l'hyperréalisme, c'est mon truc, c'est quelque chose que j'adore. Hommes, femmes, avec des coiffures surdimensionnées,
3: des hippopotames,
5: j'ai des crocos, masques humains et animaliers. J'ai envie aussi d'avoir une reconnaissance sur mon travail personnel.
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10: Kaikaouzout le mot cluc. Ça veut dire lunettes. Ken R. Maynat, qui me disait tout ce thème d'un libat la miège cluc. Quand j'étais petit, on me disait toujours d'enlever mes lunettes avant de faire le sport. Et un jour, Udi n'est pas tiré la miège cluc. Je les ai pas enlevées. Et Balou qui aimait se yaribat un cap. Et ma cluc qui s'est sous une copate. Il y a eu un ballon qui est arrivé dans ma tête et elles se sont cassées.

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1: Paris, c'est le trait d'union, disons-le, entre les cultures. C'est le cas entre l'Alsace et l'Île-de-France. La preuve avec la réussite d'un Alsacien qui va créer chez nous la brasserie Beaufinger, devenue un monument de la gastronomie à Paris. Thierry Boeuf vous y invite, c'est Bistrot de Paris.
2: Et le cocktail américain, c'est quoi?
3: C'est un cocktail grillé avec une sauce américaine, tomate, échalote, une pointe de cognac, du vin blanc, c'est un peu relevé.
4: Un bécarin!
5: Pâté, jambon, c'est du pain, gruyère, chantal, rosier, jambon de pays.
6: Eh ben, tout ça, ça va aller dans la blanquette.
3: Bon appétit!
1: À Paris, subsistent encore quelques mammouths de la gastronomie, encerclés de toutes parts de chinoiseries et de fast-food endémiques.
7: Sandy, une pointe de sel, un coup de moulin à poivre dans l'aioli, s'il te plaît.
1: Le dernier rempart de la Bastille se nomme Beaufinger. La résistance est rude, soutenue par des tonnes de guirlandes de saucisses de Strasbourg et de plats de choucroute fumante, où jadis, les critiques Go et Millot aimaient s'attabler.
8: Henri Go, Christian Millot, vous allez nous faire les honneurs de cette table, qui est certainement l'une des meilleures de Paris.
9: Elle est surtout réputée pour sa choucroute qui est merveilleuse, je dois dire.
10: Ça s'appelle Beaufinger, et la brasserie Beaufinger a été, à partir de 1920, le lip des années folles. Il y avait une assistance très brillante qui venait dans cette vieille brasserie alsacienne avec une salle de peinture de Hancy. Et on voyait Cocteau, Chaplin, Marie-Laure de Noailles. Tout Paris venait chez Beaufinger, qui était célèbre également pour ses huîtres et son banc d'huîtres. C'est le concurrent de Lippe maintenant, vraiment.
1: Beaufinger est la plus vieille brasserie de la capitale. En 1864, Frédéric Beaufinger, originaire de Colmar, quitte son Alsace chérie pour Paris avec dans ses malles toutes les spécialités de l'Est de la France. Mais le coup de génie du jeune Alsacien consiste à servir de la bière fraîche et mousseuse, brassée à l'air et distribuée à l'aide d'une pompe. Autrement dit, les Parisiens découvrent pour la première fois la bière pression. Repas d'affaires, dîner d'anniversaire, viré entre copains, touristes en goguette, couple légitime, amant pressé, pour paraphraser André Malraux, Beaufinger, c'est comme le métro parisien à 18h. Et même un renfort inattendu vient prêter main forte à la brasserie, en la personne de l'intellectuel et philosophe Roland Barthes.
11: Les cafés à Paris, chez lui, c'était plutôt le Flore, c'était le Bonaparte,
12: oui,
11: c'était son quartier de Saint-Germain-des-Prés.
12: Oui, c'est ça. Mais le seul restaurant vraiment d'élection, en quelque sorte, qui ne soit pas lié à des opportunités de géographiques, c'est cette manie, dit-il, pour Beaufinger. Et il a beaucoup aimé Beaufinger dans ces années-là, qui était un restaurant parce qu'il y mangeait du poisson.
11: C'était pas du tout dans son quartier, ça.
12: Non, justement.
11: C'était un expatrié.
12: Ça voulait dire que c'était justement un choix.
1: Envie d'une soupe à l'oignon gratiné, de 6 huîtres creuses de Normandie, de gros escargots de Bourgogne, un œuf mayonnaise, un pâté en croûte, un homard flambé au whisky ou la fameuse choucroute servie depuis 160 ans. Direction la Bastille, qui a fait sa révolution à deux reprises, en 1789, aux commandes des révolutionnaires du Faubourg Saint-Antoine, et en 1864, grâce à un seul homme, Frédéric Beaufinger.
13: Je ne sais pas vous, mais toute l'équipe du 7-9, ça nous a ouvert l'appétit avec cette chronique. Les bistrots de Paris, on réécoute sur francebleuparis.fr. Merci à Thierry Boeuf.
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14: 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Je suis trop fier de mon jingle, j'en suis fier. Je l'assume, j'en suis fier. Comment ça va les gens sur Ici Picardie? C'est la Camini Minute, votre chronique de la joie et de la bonne humeur. Écoutez-moi, ça va, sauf que je suis encore un petit peu ému, parce que comme beaucoup de Français, j'ai vu le biopic sur la vie de Philippe Nicolic des To Be Free partir un jour. Sans retour, c'était émouvant. Il paraît que Carice,

0: même pas un refrain, c'est un mantra, les gars. Extraordinaire. Les Allemands, ils ont vu ça, ils ont dit, ok, nous aussi, on va s'y mettre. Eins, weins, Polizei, drei, vier, Grenadier, fünf, sechs, sainte Kirche, zitte Nacht, gute Nacht. Je suis pas très fort en allemand, j'ai fait ce que j'ai pu. Mais on sentait le niveau du texte. Il y a un mec qui avait écouté ça, il a dit, ok, d'accord, vous voulez jouer ça? Tout ta, tout ta, tout ta, ta, tout ta, tout ta, tout ta, ta. Lui, on pensait qu'il avait fini le game. Mais non, après, les mecs qui se sont dit, nous, on fait plus de mots, on fait juste des sons. Pi, pa, pa, palopo. Pa, pa, palopo. Pi, pa, pa, palopo. Même les chanteurs, ils comprenaient même plus ce qu'ils disaient. I'm a scat man. Vous allez pas me faire croire que le mec, il comprenait ce qu'il disait. Voilà, c'était ça les années 90. De la créativité, des chansons à texte. Mais bon, toutes les bonnes choses ont une fin. Les années 90, elles sont parties. Un jour, sans retour, effacées. Notre amour, sans se retourner. Excusez-moi, je suis encore ému par le téléfilm sur Philippe Nicolic.
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2: On peut encore partir à la chasse au trésor.
3: Oui.
2: On va partir à la recherche de pierres vieilles de 700 ans.
3: Exactement. Ces vieilles pierres s'appellent des bornes papales, cher ami. Direction donc Valgréas, au cœur de cette curiosité géographique. On va le dire. Un morceau de Vaucluse posé en plein milieu de la Drôme provençale, on en a déjà parlé. Ça s'appelle l'enclave des...
2: Papes.
3: Oui, bornes. Réponse.
2: Oh,
3: ouais, j'ai un petit peu bossé. Celle qui donc délimite bien ces bornes papales, celle qui délimite l'enclave, ce sont donc ces bornes papales. Alors à quoi ça ressemble? Imaginez un grand bloc de pierre taillée planté verticalement dans le sol, un bon 1m20 à peu près, avec surtout des blasons, en fait, c'est ça qui est beau. Blasons sculptés des armoiries des seigneurs locaux, celle du comte Avenessin aussi forcément, avec deux clés entrecroisées, symbole donc du pouvoir pontifical.
2: Ce sont donc de vraies frontières gravées dans la pierre, on peut
3: exactement
2: dire ça.
3: Ces bornes, elles datent du 14e et 15e siècle. Elles ont été installées lors de plusieurs campagnes de bornage en 1324, 1414, 1457. Ben, c'était simple en fait, hein, tout simplement. Elles étaient là pour dire ici commence la terre des papes en pleine Drôme provençale. Petit rappel historique quand même, quand les papes s'installent à Avignon au début du 14e, ils cherchent en fait à sécuriser et à agrandir leur possession. Il y a un pape qui s'appelle Jean XXII qui achète Valgréas en fait et puis d'autres villages autour. Mais le royaume de France bloque toute extension parce que bien sûr les papes ils voulaient aller encore plus loin. Mais boum, non, la France bloque tout ça et résultat, on a donc une sorte d'enclave figée donc dans les frontières. Et donc pour matérialiser tout ça, on plante donc des bornes solides, visibles. Et surtout, bah, c'est indiscutable quoi.
2: Alors évidemment la question c'est de savoir si on peut encore les voir aujourd'hui, ces bornes.
3: Bah, c'est ça, c'était au 14e siècle quand même. On en a encore 22 en fait autour de Valgréas en place. Vous en avez déjà une devant l'office de tourisme. C'est la plus facile hein, pour la voir. Ils l'ont mise là pour qu'on puisse voir à quoi ça ressemble. Mais ensuite il faudra quand même un peu de perspicacité pour les trouver. On nous dit à l'office de tourisme que c'est un peu compliqué. C'est un peu difficile parce qu'elles sont un peu cachées en fait dans des chemins, dans des vignes, dans des champs, des bosquets. Heureusement, l'office de tourisme a bossé dessus de Valgréas, qui propose aujourd'hui donc un plan en fait d'un circuit pédestre de randonnée, franchement hyper simple, accessible, qui permet justement d'en découvrir plusieurs à pied autour de 2-3 heures à peu près en famille. Ça peut faire une belle idée de sortie. On marche dans les paysages de la Drôme provençale tout en étant dans le Vaucluse. C'est ça aussi qui est fun. Et ces pierres sont là pour nous rappeler donc cette chasse au trésor grandeur nature autour de l'histoire donc de l'enclave des papes.
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1: Ambiance nature aujourd'hui. 55 000 jardiniers, amateurs ou professionnels suivent depuis plus de 15 ans Franck Natier, un Mayennais de Saint-Plé. Il réalise des vidéos autour de la permaculture sur sa chaîne YouTube La Forêt Nourricière. Mais quelles sont ces vidéos qui touchent tant de personnes ?
2: Des fois, je vais visiter des jardins extraordinaires. Souvent, je vais montrer des tests d'association que je vais faire entre les plantes.
3: Et on voit ici, c'est les figues sont en association avec la caseille. C'est un hybride entre le groseillier à macro et le cassis.
2: Je vais parler de variétés assez rares et exceptionnelles, très résistantes aux maladies et qui se débrouillent bien seules.
3: On va voir la figue poire. C'est une figue énorme. Elle est géante. Elle pèse jusqu'à 300 grammes. Regardez un petit peu la taille de ces figues.
1: Et ce qui plaît, c'est la façon de jardiner de Franck sous forme de culture multi-étagée.
2: Donc c'est le fait de pouvoir cultiver différentes plantes alimentaires ou médicinales sur plusieurs strates de hauteur. C'est d'agencer tout ce beau monde pour que ça produise un maximum de fruits et de légumes en essayant d'en faire le moins possible.
1: Effectivement, c'est pas mal ça. Mais est-ce qu'on a une belle production derrière ?
2: Sur un petit jardin qu'on cultive comme ça, on peut atteindre à certains endroits du jardin 25 kilos de fruits et de légumes par mètre carré.
1: Là, on a de quoi nourrir la famille pour un bon moment. C'est bio, c'est naturel et c'est ça qui séduit vraiment les gens.
2: Les gens veulent revenir vers une alimentation plus saine. Et je pense que cette approche du jardin forêt, de la permaculture, répond à un besoin. Quoi.
1: Franck Natier met tout son cœur à partager des expériences originales, voire même introuvables ailleurs. Mais l'une des vidéos qui a le plus marché, c'est tuer le liseron et les plantes envahissantes écologiquement. Bon, pour le coup, ça l'a un petit peu déconcerté.
2: Bah, les gens, je les invite plutôt à planter l'abondance, à faire un monde meilleur, plutôt qu'à exterminer des plantes dans le jardin.
1: Même les chardons, parce que là, bon, non ? Bon, d'accord. En tout cas, Franck Natier cultive un message principal à travers sa fameuse chaîne YouTube La Forêt Nourricière, c'est celui-ci.
2: Bah, de prendre soin de nous, de la terre, des générations futures, entre la rivière de la conscience, de l'écologie et la rivière de la destruction de l'environnement et du futur de nos enfants, quoi.
1: Pour garder ce joli rire. Merci à Franck Natier, je le rappelle, Mayennais de Saint-Plé. La Forêt Nourricière, c'est une chaîne YouTube avec une publication par mois.
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4: Christian Rock, musicien.
5: Les Limousins sont formidables. Stéphane Pigato.
4: Depuis tout petit, je voulais faire de la musique. C'était une passion, j'écoutais la musique, ça me travaillait. J'étais très amoureux de la musique dès le départ, depuis tout petit. À 7 ans, j'ai commencé à prendre des cours de solfège. J'ai commencé par la clarinette dans une fanfare. Et donc, j'ai pris des cours de solfège avec un prof d'accordéon. Et je voulais pas faire d'accordéon, mais bon, j'ai craqué quand même et je suis devenu accordéoniste.
6: Vous intégrez du coup très jeune, hein, finalement, un groupe avec notamment d'autres accordéonistes de renom, on peut citer Jean Ségurel. Comment ça se passe, ça, quand si jeune, à 15 ans, on intègre ce genre de groupe ?
4: 12, 13 ans, 14 ans, je jouais comme ça pour les petits papis mamies dans les EHPAD. Et il y a quelqu'un qui m'avait repéré, et il s'avère que c'était un musicien de Robert Monédière. Et je suis rentré, donc j'avais 15 ans à peu près. J'ai donc travaillé avec Robert Monédière et Ségurel qui venait aussi jouer avec nous.
6: Et alors, comme à l'époque, il y a un moment, faut partir à l'armée. Vous allez faire votre armée.
4: À la sortie de l'armée, j'ai refait un an de plus avec l'orchestre d'Alain Kleiner. Et ensuite, je suis rentré dans un orchestre à Toulouse qui s'appelait Sentimental Trompette.
6: C'est un des gros orchestres de l'époque.
4: Oui, tout à fait.
6: Et vous commencez là une carrière nationale.
4: C'est ça. C'est-à-dire qu'au départ, avec cet orchestre, on faisait toutes les grosses soirées de prestige. Et un jour, on a été remarqué par Daniel Guichard qui a enregistré deux albums. Et il nous a proposé de partir en tournée avec lui pour la promotion de ses albums, qui était à l'époque Le Gitan, et voilà. Et on a accompagné Annie Cordy, on a accompagné Hervé Villard, Herbert Léonard.
6: À cette époque-là, vous habitez Paris, si on peut le dire, parce que vous tournez beaucoup. Comment arrive ce moment où vous allez intégrer la garde républicaine? Parce que ça aussi, c'est pas commun, de sortir de cette carrière pour intégrer la garde républicaine. En deux mots, comment ça arrive, ça?
4: Comme on dit chez nous, j'étais en pleine bourre, quoi, comme on dit, ça tournait plein pot, quoi. On était souvent en studio, on faisait des télés avec Guy Lux, quand Manuela, mon épouse, attendait notre fils, ben, il a fallu trouver une solution pour vivre un peu et vivre à peu près normalement, quoi. J'ai passé le concours pour la garde républicaine et je suis rentré donc comme trompettiste à la garde républicaine, oui, effectivement, pour l'accueil des chefs d'État et les concerts avec le président, voilà.
6: Et quand vous regardez dans le rétroviseur comme ça sur cette vie qu'on vient de parcourir assez rapidement, oui, c'est quoi votre plus grande fierté dans tout ça?
4: Ma plus grande fierté, c'est d'avoir pu faire passer le goût de la musique à des élèves. J'étais prof de trompette et d'accordéon et j'ai des élèves maintenant, j'en ai un qui est prof à Toulouse. Je suis fier d'avoir donné envie à des enfants de faire de la musique. J'ai 66 ans, j'ai eu la chance de vivre de ma passion et ça, c'est pas rien.
6: Il arrive le moment où on pense s'arrêter peut-être?
4: Moi, mon pays, c'est la Corrèze. Je voulais revenir en Corrèze et travailler en Corrèze. Donc j'ai monté mon orchestre, ce qui a très bien fonctionné pendant 20 ans. Parallèlement, j'ai monté un chœur d'hommes, voilà, hein, qui continue à tourner. Ça s'appelle le chœur de loup de Lubersac, avec lequel on tourne pas mal et on va se. Voilà.
6: Qui voulait rester un petit peu tranquille en Corrèze avec ce cœur-là. Vous faites le tour de France et finalement c'est reparti pour un tour.
4: C'est reparti pour un tour, effectivement.
6: Et pour paraphraser la chanson de Dalida, alors le plus tard possible, là on est d'accord, Christian, vous mourrez sur scène.
4: Sur scène peut-être pas, mais dans la musique, oui. C'est quand même très fatigant faire de la scène. Quand on part en tournée et tout, c'est quand on part sur plusieurs jours ou même des fois plusieurs semaines, c'est quand même dur. Ça, je ferai plus. Voilà, donc, mais je serai toujours dans la musique, c'est sûr.
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7: Tout ce qui a trait au caractère des humaines et des humains, j'adore. Je trouve que la langue occitane se délecte à qualifier les comportements humains. Roumé, je savais que tout le monde connaît Kéomo. C'est un bon exemple. Hein. Tu pourrais faire un sourire plutôt que de roumé. Roumé. Comme ce mot l'indique dans sa construction, ça grogne, ça fait trembler les murs. Quelqu'un qui roume, c'est un râleur d'excellence. T'as voulu faire les courses? On y est. Qu'est plus le moment des roumas, mon grand. Ce n'est plus le moment de râler, ok? Plutôt que de roumer, on finit vite et on rentre. Roumer, ok? Vous connaissez, bon. Et si je dis marouner, marouna, c'est la même chose. Dans le mot, le R roulé nous montre une personne qui râle aussi, qui bougonne. Il marronne comme un burga au kevonvo, non. Il râle comme un frelon qui vrombit. Roumer, marouner, faites vos courses, mesdames et messieurs. Allez, adieu.
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1: Le carnaval de Nice, la fête du citron, la fête du mimosa aussi. Tiens, moi j'aimerais bien qu'on en parle avec le monsieur qui est à côté de moi. Salut Thomas Brice.
2: Salut, bonjour à tous.
1: Je suis sûr que t'as la fête du mimosa là dans tes mille raisons d'aimer la Côte d'Azur.
3: C'est une certitude.
1: Allez, ouvre-moi tout ça.
2: Raison 654, la fête du mimosa. Ah. Alors ce sont des petits soleils au cœur de l'hiver. Le mimosa est une fleur qui pousse massivement dans notre région. Chaque hiver, le massif de l'Estérel et des Tannerons se couvre d'un jaune flamboyant. Bref, c'est un véritable trésor et c'est en son honneur que la ville de Mandelieu organise chaque année la fête du mimosa.
1: Oui, parce que Mandelieu, c'est considéré comme la capitale du mimosa.
2: En effet, mais c'est plutôt récent, car le mimosa, désolé de vous décevoir, n'est pas originaire du sud de la France. Et oui, il a été importé d'Australie au 19e siècle. Alors cette fleur d'or décorait les jardins des somptueuses villas de la Riviera, mais ne supportant pas la captivité des enclos, la plante s'est enfuie pour coloniser les collines de la région. Bien aidée par le climat méditerranéen et des sols riches, le mimosa a conquis les paysages et nos esprits, car cette fleur couleur soleil est devenue un symbole de la Côte d'Azur.
1: Et c'est pour ça que Mandelieu organise la fête du mimosa.
2: Et oui, au début du XXe siècle, dis-toi que l'exportation du mimosa devient la principale activité de la commune. Des bouquets sont envoyés aux quatre coins de la France, voire de l'Europe, apportant un peu de notre soleil chez nos voisins au temps grisâtre. Et depuis 1931, Mandelieu organise chaque année une fête spectaculaire qui émerveille petits et grands. Cette tradition presque centenaire est devenue un moment phare de la ville, même si on se rappelle que malheureusement la fête a dû s'arrêter pendant une dizaine d'années à cause d'une mauvaise récolte et des incendies. C'est finalement en 1996 que Mandelieu a pu célébrer à nouveau le mimosa.
1: Ouais, c'est assez récent. Et d'ailleurs, cette fleur ne sert pas qu'à faire des bouquets ou à décorer les chars de la fête.
2: Et on peut tout faire avec du mimosa. On le retrouve dans des parfums célèbres comme Givenchy, mais on le retrouve aussi dans nos assiettes. Vous connaissez tous l'œuf mimosa.
1: Oui.
2: Bon, là, c'est un mauvais exemple parce que là, c'est vraiment un œuf maillot saupoudré avec du jaune qui évoque un œuf mimosa. Par contre, vous pouvez vraiment en faire des beignets, voire des confiseries.
1: C'est vrai.
2: Bref, c'est un plaisir pour les yeux et les papilles. Et si vous voulez tout savoir sur cette fleur emblématique, ne loupez pas la fête du mimosa à Mandelieu, car c'est bien évidemment
1: une bonne raison d'aimer la Côte d'Azur.
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4: Bonjour, je m'appelle Sébastien Liebus, j'ai 49 ans et j'ai créé le Gorafi et c'est un site satirique qui existe depuis 2012.
5: D'où est venue l'idée de créer ce site?
4: Alors, il y a plusieurs influences, il y a les influences de Pierre Dac, par exemple, avec Los Samuel, il y a l'influence des nuls, il y a une influence américaine avec The Onion, qui est un peu l'équivalent du Gorafi aux États-Unis, qui existe depuis 1989. Et ce style d'écriture du Gorafi, c'est une écriture qui est très anglo-saxonne, un petit peu référencée, et qui n'est pas un humour, on va dire, potache, où la blague doit apparaître du premier coup, doit être visible. Moi, j'aime bien travailler une blague qui demande à être relue plusieurs fois, à être appréciée, et c'est un peu un jeu de clin d'œil avec le lecteur. Et on va reprendre le titre de presse, mais on va en garder la musicalité, et on va changer une lettre, on va changer un mot, on va inverser le sujet. Il y a toujours ce côté pompeux, solennel. Il faut que le côté sérieux écrase la blague. Il ne faut pas qu'elle soit visible. La réalité a toujours été déjà plus stupide que le Gorafi. Et nous, en fait, on se contente de surligner cette stupidité. Depuis 14 ans, on a fait quelque chose comme 9000 articles du Gorafi. Donc il faut réussir à chaque fois à surprendre les gens qui nous lisent et les gens qui nous ont découvert hier. Donc ça, c'est un gros challenge. On est une quinzaine d'auteurs au Gorafi. C'est surtout des gens qui ont une expérience en écriture, en comédie. Ils sont pour la plupart des stand-uppers. Ils écrivent des textes pour des comédiens. Donc ils ont vraiment une connaissance de cet univers-là. On fait 2 conférences de rédaction par semaine. On va traiter entre 200 et 250 idées par conférence de rédaction, dans lesquelles on va en choisir 10%. Notre but, c'est pas de piéger les gens, de mentir aux gens. L'article satirique Gorafi, il a le même principe que le dessin de presse. C'est faire rire, réfléchir, réagir. Nous, on utilise très peu l'IA, par exemple pour les illustrations, parce qu'on s'est rendu compte que nos lecteurs avaient du mal à apprécier l'article avec une photo faite en IA. Donc nous, on a un regard très critique sur la question. Il faut faire aussi attention à la manière dont on utilise ces outils de manière générale. On voit que les algorithmes sont manipulables à souhait. Les gens qui nous suivent sur les réseaux sociaux, des fois, notre page peuvent disparaître de leur timeline. C'est tout cet ensemble de causes et effets qui nous a contraints et même motivés à passer à une version papier. Parce que le papier ne ment jamais. Vous avez la vraie presse qui souffre. Je vous encourage à continuer à acheter des journaux papier. Soutenez votre presse locale, c'est important. Et paradoxalement, la presse satirique, elle a le vent en poupe.
3: Vous êtes avec nous aujourd'hui parce que vous êtes sud-landaise.
4: Oui, je suis né à Bordeaux, mais mes parents vivent dans les Landes depuis la fin des années 80. Donc j'ai vécu à Aunay-sur-Lahari, puis à Morsens, et j'ai fait mes études de lycée à Bayonne, avant de finir mes études de cinéma après à Bordeaux. Et entre-temps, j'ai fait aussi mon collège à Saint-Vincent-de-Paul. J'ai vraiment parcouru les Landes en long et en travers, et j'ai toujours écrit au collège, au lycée. Je leur lisais des cahiers, mes professeurs comprenaient pas ce que je faisais. Ils étaient un peu accablés parce que je faisais pas mes devoirs et j'étais plus passionné par l'écriture. Quand j'étais gamin, je m'amusais à découper des articles de Sud-Ouest et à les mettre dans un petit cahier. Alors aujourd'hui, quand je regarde ces cahiers, j'ai du mal à comprendre pourquoi j'ai sélectionné tel ou tel article, mais j'avais cet amour de la presse. Aucun d'entre nous au Gorafi ne savait comment on fait un journal.
3: Vous avez fait des études de cinéma d'ailleurs.
4: Voilà, moi j'ai suivi des études de cinéma à Bayonne, à René Cassin, ensuite à Bordeaux 3, donc en art du spectacle, option cinéma et tout. Donc j'ai appris à raconter des histoires.
3: Sébastien, le fondateur du Gorafi, on a un petit défi, c'est que vous devez me donner le nom de la radio qui vous a passé le micro.
4: Ici, Gascogne. J'ai des souvenirs d'enfance bercés par cette radio.
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6: Je rêvais d'avoir une maison à la campagne. Cette maison, c'est comme si j'y étais née. C'est ma maison de famille.
7: Votre maison s'appelle l'Ostao de la Mar.
8: C'est une maison un peu envoûtante.
9: Eh bien, vous voyez, des livres et trois fenêtres qui me donnent le paysage du pays, comme si c'était trois tableaux.
10: Ils ont vécu ici.
0: Thibaut Gaudry.
11: Alain Delon, vous l'aviez rencontré sur un tournage ?
12: Non, je l'ai rencontré dans la rue. Mais on a fait un film ensemble qui était Jeff et qui était un film qu'Alain désirait faire avec moi, donc ça a été aussi une rencontre.
13: En 1968, deux stars du cinéma français sont réunies pour la première fois à l'affiche de Jeff, un film qui ne restera pas dans les mémoires, contrairement à la grande histoire d'amour qui est en train de naître depuis quelques semaines. Mireille Darc et Alain Delon ne se quittent plus.
14: Alain Delon enchaîne les films, dont Jeff et Madly, sur lesquels il a comme partenaire l'égérie de Georges Lautner, Mireille Darc. Ils tourneront 8 films ensemble. Nouveau coup de foudre qui scellera une histoire d'amour qui le marquera à jamais. Il dira de Mireille, près de 40 ans plus tard, lors de sa disparition, « Elle était la femme de ma vie, ma moitié ».
13: 2 ans plus tard, alors que Delon est à Marseille pour tourner Borsalino et que le couple cherche un coin de soleil et de tranquillité, l'ami et agent de l'acteur, Georges Baume, leur fait découvrir Aix-en-Provence où il habite. Ils sont sous le charme et ne tardent pas à s'installer dans un hôtel particulier du quartier Mazarin, le plus ancien de la ville.
15: Pourquoi tu t'en vas ?
16: Parce qu'on est deux.
15: Je comprends pas.
16: Facile à comprendre. Un jour ou l'autre, il n'en restera plus qu'un de nous deux.
15: Faut mieux que je m'en aille avant.
16: On finira par se tirer dessus.
13: Dans l'hôtel de Boisgelin, aux belles pierres ocre, construit en 1650 et classé monument historique, ils louent le vaste rez-de-chaussée qui leur permet de profiter de l'adorable jardin avec son imposante fontaine à vasque. Ils y font même percer une porte dans l'un des murs afin de pouvoir sortir discrètement et éviter les éventuels groupies ou paparazzi, et flâner dans les rues ou aller déjeuner aux Deux Garçons, la plus célèbre brasserie de la ville.
17: Tu sais que tu m'aimes ?
15: Sûr.
17: Même après, tu m'auras fait l'amour.
15: Ça dépend de toi.
13: Ils y mènent une vie paisible, en famille, dans cette ville qui est encore une belle endormie, qu'une polémique va réveiller un peu. Alain et Mireille aimeraient bien pouvoir se baigner au saut du lit et faire construire une piscine. Une faute de goût majeure pour les habitants du quartier et les défenseurs du patrimoine. Une polémique qui en créera une autre. Mireille Darc aime bronzer au bord de sa nouvelle piscine en tenue d'Ève, conduisant un voisin, dont la vue donne sur le jardin, à déposer une main courante pour offense aux bonnes mœurs. Une protestation qui n'empêche pas l'actrice de continuer à lézarder nue sous le soleil aixois.
17: Je voudrais encore un peu de champagne.
15: Sommelier ?
17: Parce que vous avez besoin du sommelier pour me servir. Mais doucement, le champagne c'est fragile. C'est mon père qui m'a appris ça.
15: Ah oui ?
17: Tiens, vous n'avez pas besoin du sommelier pour me tenir la main ? Vous ne voulez pas coucher avec moi en plus, là, tout de suite sur la banquette ?
13: Ils passeront 5 ans dans ce lieu dont la beauté laisse interdit, comme le dit Mireille. Et aujourd'hui, il n'y a aucune plaque pour rappeler aux nombreux touristes qui se baladent sur la jolie place des Quatre Dauphins que cet hôtel particulier a abrité l'une des plus fameuses idylles.
18: C'est un mot qu'elle m'a écrit, il doit y avoir 40 ou 35 ans, ou 35 ou 40, peu importe, qui résume à lui seul tout ce qu'est Mireille. Et c'est un mot que j'ai toujours avec moi depuis ces 40 ans et qui m'aide à vivre. Mon amour, il est 3 heures du matin et je n'arrive pas à dormir. Je pense à toi qui as tellement de mal à vivre. Je t'ai donné, tout. Et j'ai simplement besoin d'un peu de calme et de tendresse et d'un sourire le matin parce que la vie est là et qu'il faut remercier le ciel d'être l'un en face de l'autre et de s'aimer.
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1: Aujourd'hui, je suis au château d'Ars. Alors, il se trouve près de la Châtre. Ce château a connu de nombreux propriétaires, de nombreuses vies. Mais alors, c'était quoi avant ce château? Vous allez le savoir tout de suite.
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1: Ce château d'Ars a connu de nombreux propriétaires.
4: Oui, alors malheureusement, on ne connaît pas le premier. C'est-à-dire qu'on ne sait pas exactement qui a été le premier propriétaire qui a fait construire ce château d'Ars. Alors on espère toujours découvrir l'archive mystérieuse qui va répondre à cette question. Pour l'instant, non. On connaît quand même ensuite, à partir du 14e, 15e siècle, les autres propriétaires. C'est une famille qui s'appelait Perrin de Bourges qui ont fait construire ce château. Et on arrive à le lire sur la façade. En fait, toute l'évolution du château, c'est l'intérêt aussi de connaître un peu l'histoire de l'architecture. Donc on a une tour qui date du 15e siècle. On a un escalier qui date plutôt du 16e siècle, une façade du style Renaissance. Il a eu des propriétaires un petit peu prestigieux. On a Louis d'Ars qui était le maître d'armes du chevalier Bayard.
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4: Et puis ce château va passer de main en main. On connaît d'autres propriétaires au 18e. Au 19e siècle, on a un propriétaire prestigieux, en tout cas pour les amis de George Sand, puisqu'il s'appelle le docteur Papé. C'est l'ami de George Sand qui va être propriétaire du château et qui va accueillir dans ses murs George Sand, un certain Frédéric Chopin, puisqu'ils sont voisins. Et puis au début du 20e siècle, la famille a vendu le château. Et c'est une autre histoire un peu étonnante. C'est la société Pont-à-Mousson qui est installée dans l'est de la France qui achète le château pour en faire son lieu d'archivage. Parce que Pont-à-Mousson, eh bien, ils ont, entre les deux guerres mondiales, notamment après la Première Guerre mondiale, ils ont eu peur d'avoir leurs archives pillées. Ils se sont dit, on va chercher un lieu plutôt en sécurité au centre de la France. Alors, patrimonial, un beau lieu. Donc, ils achètent un château. Ils vont le revendre dans les années 90. Et c'est la ville de la Châtre qui l'achète à ce moment-là, qui fait des gros,

0: gros travaux de restauration et qui en a fait un lieu culturel. Alors on peut le louer aujourd'hui pour des soirées privées, lors des mariages ou autres, mais il est surtout aussi le lieu qui accueille eh bien, des grandes festivités et principalement celle qui est le plus connue aujourd'hui, c'est le Festival du Son Continu qui pendant le 14 juillet eh bien, accueille plus de 20 000 festivaliers autour eh bien, de la musique traditionnelle.
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2: Les petits bonheurs, ce sont des rencontres improvisées, sans rendez-vous, sans se présenter, et avec bien sûr un micro ici à la main. Alors en voici un petit bonheur, je vous l'ai glané en Haute-Savoie, à Héry-sur-Albi, où je suis allé voir Isabelle. Je connais son prénom parce qu'Isabelle, elle est potière et qu'elle a mis des panneaux partout dans son village pour mener jusqu'à chez elle. C'est donc là que je suis et j'ai du pot. La potière m'a vu par la fenêtre et m'ouvre la porte de son atelier. Bonjour Isabelle.
3: Bonjour, bonjour, on se connaît ?
2: Ah non, on se connaît pas.
3: Ah d'accord.
2: Mais c'est marqué partout dans le village.
3: Oui, presque. Pas suffisamment mon goût.
2: Ah ben, en tout cas, moi ça m'a suffi pour venir vous voir.
3: Trouvé, voilà, d'accord. Et donc, pourquoi cette chose
2: Ça s'appelle un micro. Vous connaissez la radio ici, Pays de Savoie ?
3: Oui.
2: Là,
3: oui,
2: on
3: oui.
2: y est.
3: Ah ok. Eh ben, entrez.
4: Alors, vous rentrez par les coulisses, mais...
2: Alors, il y a une grande maison, là, un peu à la périphérie du village. De l'autre côté, après, c'est des champs. Tout l'étage inférieur de la maison, c'est pour vous ?
3: C'est d'ailleurs, j'ai un peu grignoté l'espace de la maison. Donc, j'ai quand même la boutique, l'atelier où je travaille et où je reçois mes élèves. Et ensuite, la partie outillage, voilà.
2: On peut aller dans la boutique, là ? Parce que là, ici, effectivement, là, c'est la partie production. On voit bien que c'est l'outil de travail, voilà. Il y a le four. Voilà. Ouais, alors, je disais, j'avais plein de pots. Vous êtes loin de faire que de la poterie classique et que de l'utilitaire.
3: Je fais surtout du modelage, de l'artistique, effectivement, avec des personnages. Et puis, après la Covid, je me suis mise à faire un peu de...
2: Utilitaire,
3: parce que j'étais vraiment que dans de la déco.
2: Comment on fait pour vendre des pièces comme ça et pour en vivre quand on est à Héry-sur-Albi, même s'il y a une boutique, effectivement, il n'y a pas la queue, on ne vient pas vous acheter des céramiques tous les jours.
3: Déjà, j'ai la chance, ça fait 20 ans que j'exerce. J'ai une clientèle fidèle qui me retrouve là, souvent là où je vais. J'organise le marché des potiers d'Annecy qui est toujours le jour de l'Ascension. Je participe à des marchés de potiers. Je participe aussi à des salons d'art.
2: Et bon, venez quand même à Héry-sur-Albi, Isabelle, elle préfère.
3: Je préfère accueillir les gens, c'est plus intime. Puis je vois surtout tout ce que je peux faire parce que quand je vais partir en exposition, je peux pas me promener avec tout le magasin.
2: Avec un métier comme le vôtre et un four qui monte à 1000 degrés, vous devez être content de voir l'automne arriver, vous.
3: Et ce que j'adore, c'est quand le four fonctionne et qu'il neige à l'extérieur. Ouais. Moi, je suis à 30 degrés dans la pièce.
2: Alors que fin juillet, quand il faisait 35 dehors...
3: Là, j'ai dégusté.
2: Allez, vivement la neige.
3: Presque.
2: Bon, et c'est ça qui m'amène finalement. C'est quoi le dernier petit bonheur d'Isabelle ?
3: Le dernier petit bonheur que là, eh ben, venez voir, c'est ça. Je suis en train de faire des petits amoureux qui s'enlacent ou qui se donnent la main.
2: Votre bonheur, c'est votre métier.
3: Ah oui, j'ai vraiment eu un coup de foudre il y a 22 ans pour la Terre et je tournais une page et puis me suis lancée.
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6: Je suis sûr qu'il vous arrive dans la vie de ne pas être en forme et même d'être carrément chafouin, sans raison précise. Et là, ma grand-mère vous aurait dit « Je sais pas ce que j'ai, mais je bats Kiroé comme nombre ». Ça veut dire que je suis tellement de mauvaise humeur que je me disputerai avec mon reflet. J'ai pas toujours tout expliqué non plus, hein, c'est vrai. Hein, et puis c'est pas le jour, je vous préviens, je suis pas d'humeur. Et puis ça m'énerve et je sais pas ce que j'ai, de toute façon tout m'énerve. Ah, il n'y a jamais rien qui va. Vous voyez ? C'est ça. Et pour illustrer mon propos, là, vous êtes dans un estaminet, tranquille, en famille, et la serveuse n'est pas des plus aimables. Ça arrive. Et avant de partir, vous entendez le patron lui dire « Tu vas faire chier les clients en force de faire un nez comme une bottine !» Ne paniquez pas, Wikizef est là pour vous aider. Le sens profond de cette phrase est évident, c'est la forme qui est troublante. Parce qu'une bottine, c'est fait pour aller sur les pieds. Et quelquefois, des précautions olfactives vous empêchent de les approcher de votre nez. Alors, comment est-ce possible ?
5: Traduction.
6: Eh bien, prenons notre serveuse, ce joli estaminet des Flandres, vous voyez, avec des assiettes pendues aux poutres et des fleurs de houblon qui pendoulent. Imaginez à cette serveuse son visage que si elle sourit, elle serait plus jolie. Sourire de mai, rendez-moi ma jeunesse, comme on dit. Ensuite, vous prenez une bottine à bourron, comme au temps où la mode était de mettre des Rangers de GI. Vous pliez la bottine, ça fait quoi ? Des fronces. Bah, faites pareil avec votre nez. Voyez, ça fait des fronces et vous avez un nez comme une bottine. Et on dirait que vous faites la gueule. Enfin, moi, je dis ça. Je dis rien. D'ailleurs, j'arrête.
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